0: Cinquième album studio Julia, donc il est en guitare-voix. Déjà, on le félicite d'être là parce que notre invité arrive d'Islande et je vous cache pas qu'on n'a pas beaucoup de musiciens et de chanteurs islandais qui passent dans cette émission. Donc quand on a su que vous étiez dans les parages, on vous a sauté dessus, on vous a mis le grappin dessus. Julia, ça raconte une histoire un peu épouvantable qu'adorerait Nick Cave. C'est l'histoire d'une femme qui se noie et qui finalement va revenir du lac ou de la mer où elle s'est noyée pour aller choper son ancien amant. Bon bref, c'est une histoire de fantôme, de zombie. On va vous allonger sur un canapé et on va savoir d'où ça sort tout ça.
1: Yeah, the song Julia is exactly about that, but for me a few songs tie into this Julia.
2: Oui, effectivement, tu as complètement raison, c'est vraiment une histoire de zombie ou de fantôme, et il y a quelques chansons d'ailleurs sur l'album qui parlent de ça. Je crois que Julia, pour moi, c'est ma muse créative que j'avais un peu perdue, je m'étais un peu perdu de route et ça me brisait le cœur, c'était triste. Et donc, ça parle d'un moment dans ma vie où j'ai renoué contact avec cette muse, cette énergie créatrice.
0: Asger, cet album, vous l'avez écrit, c'est-à-dire que vous avez écrit les textes, ce que vous ne faisiez pas avant. Sur les premières sorties, vous avez fait appel à un musicien américain qui est basé en Islande, qui s'appelle John Grant. Qu'est-ce qui fait qu'aujourd'hui, qu'est-ce qui s'est passé dans votre vie précisément pour que vous osiez vous mettre à l'écriture?
1: With every record I've released, I've been getting more and more into it.
2: C'est vrai que c'est quelque chose vers lequel je me dirige pas à pas sur chaque disque. Sur le troisième disque, par exemple, j'avais traduit des paroles de l'islandais. J'ai écrit quelques bribes de paroles sur le quatrième disque, donc je me suis dit que là, c'était le temps de le faire, de sauter le pas. C'était un nouveau défi pour moi, quelque chose. Je pensais qu'il était temps, en fait, de changer un peu ma façon d'écrire, de trouver un nouveau canal créatif pour ce que je faisais, et que c'était un peu la prochaine étape naturelle. Et je sentais aussi que c'était le moment où j'étais assez mûre, j'avais assez de confiance en moi pour le faire, donc j'ai sauté le pas.
0: Alors pour ceux que ça interrogerait, vous chantez en anglais, mais je rappelle que plus de 80% de la population en Islande parle l'anglais, c'est la première langue obligatoire. La langue officielle évidemment c'est l'islandais, mais il faut bien comprendre que l'Islande c'est un petit peu moins de 350 000 habitants, donc à la télé on a toutes les séries américaines et les films américains, et comme il n'y a que 350 000 personnes, évidemment on ne paye pas le doublage, c'est beaucoup trop cher, on ne met que des sous-titres. Donc l'anglais c'est toute la journée en Islande. C'est presque la deuxième langue nationale. L'Islande aussi est un petit pays à part qui partage avec les îles Féroé, le Groenland, le Danemark. Je voulais savoir, dans son écriture, est-ce qu'il se sentait finalement plus proche des Johnny Cash et des Bob Dylan que les chansonniers ou les songwriters du vieux continent américain?
1: I think just a mix of both. I think probably for me personally, I'm
2: Alors, je pense que les deux sont vraiment très importants pour moi. C'est probablement un mélange des deux. Après, à titre personnel, je pense que je sens plus de connexion avec les artistes islandais ou des pays nordiques. J'ai du mal à te répondre, en fait, c'est une très bonne question. Mais c'est vrai que je me sens aussi très attachée aux chansonniers, aux grands artistes des États-Unis. Je me rappelle d'ailleurs que j'étais absolument obsédée par Johnny Cash quand j'avais 13 ans environ. Je passais ma vie à vouloir faire, à avoir son même son de voix. Je venais de voir Walk the Line, le film, et je l'ai revu encore et encore. Et je sais qu'à cette période-là, j'avais qu'une pensée en tête, c'est faire tout ce qu'il faisait, même boire la quantité d'alcool qu'il buvait. Mais pour en revenir à la question, je crois que je suis un mélange de ces deux influences, et je crois que notre position un peu à part de pays nordique fait en sorte qu'on mélange tout ça.
0: Asger, quand vous étiez adolescent, est-ce que vos idoles c'était les Sugar Cubes avec Björk, c'était son groupe? Est-ce que c'était Sigur Rós? Est-ce que c'était Gus Gus? En fait, ce sont les Islandais qui ont bien fonctionné à l'international. Est-ce que vous êtes le quatrième élément?
1: I don't think I'm the fourth, but I'm proud to be mentioned in the same kind of.
2: Non, je pense pas que je vais partir dans leur sillage. C'est même un honneur d'être cité dans la même phrase que ces groupes et ces musiciens. Après, tous m'ont plus ou moins inspiré. Je dirais que Sigur Rós dans ta liste, c'est ceux que j'ai le plus apprécié. Et au même titre, un artiste qui s'appelle Mokison, une autre chanteuse islandaise, Emiliana Torrini, ont tous eu un grand impact. C'est vrai que Björk, gosse, j'écoutais pas. Je m'y suis mis un peu plus tard, mais je pense qu'en Islande, effectivement, il y a beaucoup de musique et de musiciens fantastiques.
0: Asgeir, je vous demandais de retourner sur votre tabouret avec votre guitare pour interpréter le titre Ferris Wheel, qui est extrait de bah, ce

0: Asger sur RFI dans la session live.
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0: Asger, le titre que vous venez d'interpréter, Ferris Wheel, c'est, vous le voyez comme un hymne à l'optimisme. Et quand je regarde la pochette de votre disque, c'est pas ce que je perçois en premier. Je vois quelqu'un de complètement paumé dans un univers assez morose. Je sais pas si c'est l'automne. En tout cas, je sais qu'en Islande, en hiver, il n'y a pas beaucoup de lumière. Racontez-moi ce titre.
2: Yeah, I think there are kind of two sides to the record and obviously the cover of the album.
3: Alors c'est vrai qu'il y a vraiment deux aspects, deux côtés, deux faces différentes de ce disque. Comme tu as dit sur la pochette, on voit une figure un peu triste. Ça c'est la Julia dont je parlais tout à l'heure et elle reflète la partie triste de ce disque et l'autre partie est plus tournée vers l'avenir, a plus d'espérance. Donc la partie triste, c'est moi aussi qui regarde mon passé et qui essaye de lâcher certaines choses et l'autre côté c'est moi ensuite qui me tourne vers le futur et qui regarde l'avenir en rêvant avec un peu d'espoir.
0: Comme on est sur RFI, Asger, j'essaie de trouver un lien, enfin pas un lien, mais quelque chose que je pourrais comparer entre le continent africain et vous. J'ai trouvé un lien, je suis allée le chercher loin, c'est la double production, c'est-à-dire que vous faites un disque en langue islandaise et puis un autre en anglais. Des fois c'est la traduction du premier, mais pas toujours. Certains musiciens africains font la même chose, ils font un disque pour le monde occidental et puis ils font un disque pour la maison, beaucoup plus roots, qui correspond plus au public du continent africain ou de leur pays. Ce besoin de traduire de l'islandais à l'anglais, c'était pour parce que ça vous convenait mieux par rapport à votre esthétique ou c'était vraiment une histoire de peut-être de conquérir de nouveaux marchés? C'est vrai que l'anglais pour ça c'est l'idéal, hein.
2: Yeah, I would say the I started my career with singing in Icelandic.
3: So I got. Au début, mes premiers disques, je faisais la même chose. Je faisais deux disques, donc un en islandais, un en anglais. Et les chansons, je travaillais avec des paroliers qui écrivaient en islandais. Et mon public avait l'habitude et me demandait surtout de faire de la musique qui était en langue islandaise. Et donc, mes tout premiers disques, il y a eu ces deux versions parce que je voulais rester fidèle à mon public local chez moi. Et donc, les premiers enregistrements originaux étaient en islandais. Mais pour moi, personnellement, dans mon processus d'écriture, c'est vrai que je suis beaucoup plus à l'aise avec l'anglais. C'est peut-être parce que quand j'étais gosse et que je m'amusais à écrire des chansons, je l'ai toujours fait en anglais. Et j'ai une façon de mettre des paroles sur de la musique. Ce processus, en fait, en anglais est plus facile pour moi. Alors, c'est peut-être parce que comme c'est pas ma langue maternelle, j'ai plus de distance qui me permet d'être un peu plus vulnérable.
0: Est-ce que vous vivez à Reykjavik, à Isegel?
2: I moved there when I was 16.
3: Je suis allée à Reykjavik quand j'avais 16 ans et je suis jamais partie.
0: Quand on va dans cette ville, ce qui frappe, enfin moi, ce qui m'avait frappé, c'est une forme de douceur, les bars, beaucoup de bien-être, beaucoup d'ordinateurs, hyper branchés, loin du monde, mais en fait tout à fait dedans. Et je fais partie de ces gens qui sont allés en Islande en ayant lu beaucoup de romans policiers d'Arnaldur Indridason. Alors je ne sais pas si vous avez lu cet auteur qui est donc islandais, mais il y a des thèmes qui sont récurrents dans ces polars. Ce sont les conditions climatiques, les gens qui se perdent en hiver, et les gens, oui c'est ça, et les gens qu'on ne retrouve jamais, quoi, qui gèlent quelque part. Voilà, je ne sais pas ce qu'on doit en penser vu de l'extérieur.
2: Yeah, I guess there is some truth to some of these stories. It's not like a regular thing that happens.
3: Il y a un petit peu de vérité dans ces histoires. Bon, après, évidemment, c'est pas quelque chose qui se passe tous les jours, mais il y a un danger, surtout si on ne sait pas ce qu'on fait. La nature est absolument impitoyable dans mon pays, et si tu ne sais pas ce que tu fais et si tu n'as pas été préparé, oui, ça peut être très très dangereux tous les ans. On a des histoires de gens qui finissent mal en partant dans la nature. C'est vrai que cet écrivain, par contre, a amplifié ce phénomène. c'est son procédé littéraire, mais c'est vrai que les gens aussi aiment ça.
0: Alors, ce qui était marrant aussi, c'est que quand on va dans les magasins de disques, enfin, aujourd'hui, il y a des plateformes, mais il y avait énormément de sorties islandaises. Je dis, mais combien il y a de groupes, c'est pas possible. Puis après, quand on retourne la pochette, on se dit, mais ce nom, j'ai déjà vu là, là, là. En fait, ce sont les mêmes, mais ils changent de nom. Alors, un mec, il peut avoir un projet de heavy metal, avoir son groupe de reggae, son groupe d'électro, son groupe de rock, son groupe de variété, etc. Est-ce que c'est toujours le cas aujourd'hui?
2: Yeah, kind of, when I think of it. Yeah, there's a lot of people that have.
3: Oui, je crois que t'as raison, en fait. Il y a vraiment beaucoup de gens qui jouent dans des groupes complètement différents, des genres musicaux qui n'ont absolument rien à voir. C'est peut-être unique au monde, mais pour moi, c'est absolument normal, au point où je m'étais jamais fait la remarque, mais maintenant que toi, tu le dis, c'est vrai, c'est comme ça.
0: On va terminer cette session live avec le titre. Alors, je sais pas comment on le prononce encore une fois. Heimferin.
2: Heimferin.
0: Heimferin. Yeah. Voilà. Et qui veut dire?
2: Going home.
0: Eisger, je vous remercie d'être passé dans cette émission. À très bientôt. Et puis, plein de jolies choses. Merci. Merci. Tac? On dit tac?
2: Yeah, tac.
0: Bah, ça, c'est facile.
2: I just start. Oh. Okay.

0: Asghar et DJ Tombé étaient nos invités aujourd'hui dans ces musiques du monde. C'est terminé. 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Au son, il y avait Benoît Le Tyran, à la réalisation, Donatien Cahu. Je voudrais vous dire un truc rigolo pour finir l'émission, mais j'ai pas d'idée aujourd'hui. Alors au revoir.
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5: Écoute de RFI, il est 3h à Kinshasa, 4h ici à Paris, 7h30 à New Delhi, le journal tout de suite.
6: Lisa Vili.
5: Avec à la une les réactions nombreuses en République démocratique du Congo après la répression d'une manifestation de l'opposition vendredi contre une réforme de la Constitution. Les partis ont compté les blessés dans leur rang. Détail à suivre. La signature d'un accord cadre entre Téhéran et Washington approche, selon les dires des deux belligérants. La date de la signature, cependant, fait débat. On s'interroge au début de ce journal sur la portée du texte. Je suis un cafard. Ou comment transformer le stigmate en message politique très sérieux. Ce cri a été repris en chœur dans des manifestations toute cette semaine en Inde par des jeunes chômeurs traités de cafards par un ministre. Leur mouvement, parti d'une blague sur les réseaux sociaux, a pris de l'ampleur jusqu'à fédérer la jeunesse frappée par le chômage qui espère maintenant peser politiquement. Et puis vous l'avez peut-être remarqué, peu de femmes vous font vivre le sport sur RFI. Comme dans bien d'autres médias, la Coupe du Monde de football ne fait pas exception. Sur 150 journalistes au total, les médias français n'ont envoyé que 10 femmes couvrir l'événement, ce qui reflète les discriminations que subissent encore les femmes dans le journalisme sportif. En République démocratique du Congo, de nombreuses réactions ce samedi au lendemain de la dispersion d'une manifestation de l'opposition contre le projet de révision constitutionnelle. Le gouvernement a condamné les violences de vendredi à Kinshasa, évoqué des blessés dans les rangs des manifestants comme des forces de l'ordre et annoncé des vérifications pour établir les responsabilités. Pendant ce temps, l'opposition poursuit le recensement de ces militants arrêtés ou blessés. Précision de Pascal.
7: Au lendemain des affrontements, les partis de l'opposition s'emploient à retrouver la trace de leurs militants interpellés lors de la manifestation de vendredi. Des cadres politiques et des avocats ont été dépêchés dans plusieurs sous-commissariats de la police de Kinshasa. Les recherches se poursuivent également auprès de certains services de renseignement où, selon les mouvements citoyens, plusieurs militants auraient été conduits. D'après une source policière, une partie importante des personnes arrêtées a été libérée samedi soir. Resteraient toutefois détenus ceux considérés comme les plus impliqués dans l'organisation de la mobilisation. Les partis de Jean-Marc Kabound, l'Alliance pour le changement, affirment avoir recensé 189 blessés graves, 3 cas de fractures et plusieurs arrestations. Ces partis accusent le pouvoir d'avoir employé une milice pour s'attaquer aux manifestants aux côtés des policiers. Dans les hôpitaux, la plupart des blessés légers ont quitté le lieu dès vendredi. L'un des militants annoncé mort par l'opposition a finalement été retrouvé vivant, mais dans un état jugé préoccupant, selon les CID, le parti de Martin Fayoulou. Les gouvernements affirment vouloir faire toute la lumière sur ces violences. La Belgique est la première chancellerie occidentale à réagir. Son ministre des Affaires étrangères, Maxime Prévot, a dénoncé les débordements violents, l'usage excessif de la force et les saccages des sièges des partis politiques, estimant que de telles pratiques n'ont pas leur place dans une démocratie. Pascal Moulégois, Kinshasa, RFI.
5: L'opposant camerounais Issa Tchiroma Bakary a annoncé avoir déposé 2 plaintes auprès de la justice française pour dénoncer la répression de contestataires de la présidentielle d'octobre qu'il affirme avoir remportée. En dépit de l'élection de Paul Biya, il invoque le principe de compétence universelle. Dans son communiqué, l'ancien ministre désormais en exil en Gambie affirme que plusieurs milliers de Camerounais seraient détenus dans différentes prisons du pays dans des conditions qu'il qualifie d'illégal. Il évoque également des décès en détention ainsi que des cas présumés de traitement inhumain. Au Nigeria, un ancien général et ex-porte-parole de la défense mort en captivité annonce ce samedi de l'armée et du gouvernement de l'état de Katsina. Rabé Aboubakar, général à la retraite, et son épouse avaient été kidnappés il y a 2 semaines environ par des membres présumés d'un gang spécialisé dans les enlèvements contre rançon. Et puis la romancière nigériane Chimamanda Ngozi Adichie, mondialement connue, a accusé un hôpital de Lagos d'avoir tenté de faire obstruction à une enquête de la justice après la mort de son fils de 21 mois, survenu dans l'établissement il y a 6 mois. Dans une première déclaration publique depuis son décès publié ce samedi sur son compte Instagram, la mort de son enfant a relancé le débat sur le mauvais état du système de santé au Nigeria. Un accord imminent pour mettre fin à la guerre au Moyen-Orient. Il faudra cependant attendre quelques jours pour toute signature, assure le porte-parole de la diplomatie iranienne. Après que Donald Trump, comme le premier ministre du Pakistan, pays médiateur, Shehbaz Sharif, ait assuré que le texte pourrait être signé dans les 24 heures. Reste qu'en cas de signature, la portée de ce texte serait dans un premier temps limité, comme l'explique Bernard Ourcade. Il est chercheur émérite au CNRS et spécialiste de l'Iran.
6: Le texte sera important s'il n'est pas trop précis. Ce qui est important, c'est de voir que les deux pays s'entendent pour trouver une solution pacifique à leur contentieux qui dure depuis 50 ans maintenant. Que ces deux pays signent un accord de coopération, c'est pour la République islamique une révolution. La République islamique s'est faite contre le grand Satan américain. Et pour les Américains, l'Iran était également le symbole de tout ce qu'il y avait de pire au monde à l'époque de Bush, etc., et de Trump. Autrement dit, le simple fait qu'il signe un papier était déjà un événement considérable. Après, dans le détail, il y aura évidemment certainement des accrochages, des problèmes, des conflits éventuellement militaires ponctuels, mais c'est le principe même de cet accord qui est important. Le reste est secondaire.
5: En Inde, le parti des cafards a transformé une satire en mouvement politique. Après avoir fédéré des millions d'internautes en quelques semaines, il a multiplié les rassemblements dans plusieurs États indiens cette semaine, portés par une jeunesse en colère. Le collectif cherche maintenant à convertir sa popularité sur Instagram en influence politique. Écoutez le reportage à New Delhi de notre correspondant Abdullah Erali.
8: Je suis un cafard.
9: De Delhi à Lucknow, les manifestants ont repris ce slogan toute la semaine. Au micro, le fondateur de ce mouvement satirique né sur Instagram, Abhijit Dibke, fait la tournée des États indiens.
8: J'ai lancé le parti des cafards comme une blague. Mais c'est votre ras-le-bol, votre rage contre ce gouvernement qui a fait de cette farce un mouvement sérieux.
9: Derrière l'humour, le mouvement exige plus d'équité et d'opportunités. La révolte est née quand un haut magistrat a comparé la jeunesse indienne à des cafards. Adeli Sudipta, enseignante, mesure le désarroi de ses étudiants.
10: Je pense que ce n'est qu'un début. Ils doivent se sentir désespérés. Et par-dessus tout ce désespoir, si on leur jette une insulte à la figure, connaissant la Gen Z, j'ai beaucoup d'étudiants, ils ne vont pas se laisser faire.
9: Si certains observateurs doutent de sa capacité à s'inscrire dans la durée, le parti des cafards élargit ses revendications. Il exige la démission du ministre de l'Éducation, qu'il juge responsable des fuites massives aux récents examens nationaux d'entrée en faculté de médecine. Abdullah Erali, New Delhi, RFI.
5: Et puis la Coupe du Monde de football pour refermer ce journal. Et l'équipe d'Haïti dans les vestiaires à Boston en ce moment. Elle affronte l'Écosse, c'est la mi-temps. Les Grenadiers donc menés 1-0 pour le moment. C'est leur seconde participation à la compétition. La dernière remonte à 1974. On mesure donc l'attente des Haïtiens. La pression aussi pour une équipe pas habituée aux compétitions de ce niveau. Et puis l'autre match du groupe, c'est un peu plus tôt dans la soirée à New York. Les Marocains ont tenu en échec les Brésiliens avec un 0-1 partout. Et pour vous raconter la compétition, commenter les matchs, interviewer, photographier les joueurs, les supporters, des hommes en majorité. Les rédactions françaises, pour ne parler que d'elles, ont envoyé 10 femmes couvrir la Coupe du Monde sur 150 journalistes au total. Une sous-représentation qui a de quoi choquer en 2026, alors que les médias sont les premiers à défendre l'égalité de traitement. Mais le journalisme sportif résiste donc aux discriminations de genre, Thomas Douéré.
11: La féminisation des rédactions sportives progresse lentement, alors quand Mejdaline Miri, coprésidente de l'Association des femmes journalistes de sport, a appris que les femmes représentent 6% des journalistes français envoyés à la Coupe du Monde, elle est tombée des nues.
12: Voilà, honnêtement, ça nous a franchement déprimés d'avoir des chefs dans les rédactions qui nous regardent droit dans les yeux en nous disant à quel point est-ce que c'est important pour eux que la mixité elle progresse, et de voir que ce sont des paroles qui sont derrière suivies de bien peu d'actions.
11: Elles seront donc sous-représentées au Mondial, le bilan est encore pire pour la presse écrite. Sur les 80 journalistes sélectionnés, deux seulement sont des femmes et elles ne travaillent pas pour des médias dits spécialisés. La raison, les journalistes féminines ne seraient pas assez compétentes.
12: Ce qu'on nous dit, c'est que notamment, il n'y a pas assez de femmes qui couvrent le football à l'année et que donc, comme il n'y a pas assez de spécialistes, on enverrait là-bas que la crème de la crème et que donc on n'a pas le niveau.
11: Des raisons familiales expliqueraient également ces choix.
12: On nous a dit que c'était potentiellement de notre faute parce que nous, on ne serait pas intéressés pour partir aussi longtemps de chez nous, alors que j'en ai discuté avec un certain nombre de consoeurs, elles sont tout à fait d'accord pour partir et couvrir cette très belle compétition.
11: Si la part des femmes dans les rédactions de sport est passée de 15 à 17% entre 2022 et 2025, elle est due à une baisse du nombre de journalistes masculins dans la profession, mais le nombre de femmes journalistes de sport, lui, n'a pas augmenté.
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14: Le rendez-vous des voyages. Céline Develay-Mazurel, Laura Larry. Bonjour à tous, bonjour à toutes. Cette semaine, on va marcher à pas de loup, ou plutôt de lynx. Direction les forêts, les massifs d'Albanie et de Macédoine du Nord, là où se niche, se cache, le lynx des Balkans. Ce grand félin à la fourrure tachetée, aux oreilles pointues, bien caractéristiques, est l'un des mammifères les plus rares au monde. Et depuis 2015, il est classé par l'Union internationale pour la conservation de la nature comme en danger critique d'extinction. Au début des années 2000, alors qu'on le croyait disparu, le lynx des Balkans a été redécouvert entre les reliefs du parc de Mavrovo, à l'ouest de la Macédoine, et les monts de Munela, au nord de l'Albanie. Et aujourd'hui, une quarantaine de ces animaux seraient présents là-bas. Lynx balkanicus, c'est le nom de cette sous-espèce du lynx boréal, un prédateur solitaire qui avance la nuit ou le soir, que l'on dit donc insaisissable, fantomatique même. En Macédoine du Nord, le lynx est un emblème national qui orne les pièces de 5 dénars, et en Albanie, on raconte que ceux qui croisent ses yeux en amande deviennent aveugles. Mais encore faut-il croiser son chemin, en suivant ses traces. Et c'est ce que s'est attaché à faire Sybille Dorgeval pour nous, en compagnie de scientifiques engagés dans un programme transnational de rétablissement de ce lynx. Début du voyage, en voiture, avec Andrzej Gonej, de l'ONG Macedonian Ecological Society, et Sybille, partie sur la piste du lynx des Balkans, fantôme de la forêt.
15: Donc on arrive dans un village à 1h30 de Skopje environ, entouré de montagnes, très boisé, et a priori le lynx rôde dans le coin.
16: And this is a predominantly Muslim area.
17: Ici, c'est une région à majorité musulmane.
16: So you can see a lot of mosques.
17: C'est pour ça qu'on peut voir toutes ces mosquées.
16: This general area of the country is,
17: cette zone en particulier est majoritairement habitée par des Albanais.
15: On peut voir le drapeau albanais rouge planté de part et d'autre de la route. C'est une zone d'habitat spécial du lynx.
16: Yes, it's oui. It's actually a very nice.
17: C'est un très bel habitat.
16: It's bordering Mavro National Park.
17: Ça borde le parc national de Mavrovo, qui est le bastion reproductif du lynx des Balkans.
16: Pretty favorable for the lynx.
17: Donc l'habitat y est encore assez favorable. Il y a encore pas mal de chevreuils, qui est la proie principale préférée du lynx.
16: So we are now approaching.
17: Donc, nous approchons maintenant d'un village appelé Kolari. C'est la région de Straja, sur la montagne Bistra. Et c'est là que nous suivons une femelle lynx prénommée Zora. Nous l'avons capturée cette année, en mars. Et récemment, elle a tué une proie dans cette zone. Donc, vendredi dernier, avec mon collègue Dime, nous sommes allés sur place et nous avons trouvé une carcasse fraîche de chevreuil. Nous l'avons attachée à un arbre, puis nous avons installé un piège caméra. Donc là, on va vérifier la caméra, parce que le lynx est déjà revenu. Grâce à un collier GPS, nous suivons ses mouvements. Donc nous sommes sûrs qu'elle est revenue sur place après l'installation de la caméra. Donc on espère avoir de très bonnes images. On va voir ce qu'il y a.
15: Comment est-ce que vous avez trouvé la première fois cet endroit ?
17: Parce qu'en géolocalisant cette femelle lynx grâce au collier GPS, nous avons remarqué un ensemble de points à cet endroit, ce qui indique qu'elle y est restée longtemps. En fait, le collier GPS enregistre des données toutes les 6 heures. Donc s'il y a plus de 2 points, cela signifie qu'elle est restée plus de 6 heures au même endroit, ce qui est fortement indicatif d'un lieu de prédation. La seule autre situation où nous aurions trouvé ce genre de comportement serait à la fin mai. Généralement, la femelle reste quelques semaines dans la même zone, en se déplaçant légèrement dans les alentours pour trouver de la nourriture. Et cela indique un lieu de naissance de nouveaux chatons. Et c'est le seul autre exemple où nous trouverions une concentration de points GPS. Oui, c'est là où je dois me garer. Ah non, je dois bouger, je pense que c'est le prochain. Je vais devoir allumer le GPS pour qu'on puisse vraiment arriver à l'endroit exact de la carcasse. Ce ne sera pas loin. Ça va prendre environ 20 minutes à pied.
16: Ok, it's further down.
17: Nous y sommes. Ce sera là-haut.
16: Ok, on y va.
15: On y va. Heide.
16: Heide. Okay, so the beginning is a bit steep. Now, but it's
17: au début c'est très pentu. Mais après ce sera plus facile.
16: First initial strong push and then.
17: Il y a un gros effort à fournir pour commencer, mais après ça ira.
15: Ça se gagne de voir le lynx.
16: Yes.
18: L'intérêt pour le lynx des Balkans s'est manifesté dès le milieu du XXe siècle. Je suis Dime Melovski, je suis biologiste de la faune et je travaille à la Société écologique macédonienne pour la conservation du lynx des Balkans. À partir des années 50, il y avait des gens, et en particulier un mammologiste serbe, qui s'intéressait beaucoup au lynx balkanique. Et ce qu'il a fait, c'est qu'il est allé de village en village, dans les zones montagneuses du sud-ouest des Balkans. Et il interviewait les gens, des chasseurs ou des bergers, des gens qui avaient eu l'occasion de voir des lynx. Et il l'a fait dans toute la Yougoslavie.
15: Quelle est la spécificité du lynx des Balkans ?
18: Dans son doctorat, George Mirich a conclu que les lynx balkaniques sont en moyenne plus petits que la population voisine des Carpates, parce qu'ils mesuraient le crâne, les os, les mandibules par exemple.

0: que parfois on peut sentir des notes pourries dans l'air. Puis dans ce cas, on va dans cette direction. Parfois, on cède des corneilles et des corbeaux, car ils volent généralement autour d'une proie. Donc il faut vraiment qu'on utilise tous nos sens quand on cherche. Il faut être rigoureux et passer en mode recherche. On est toujours super content quand on trouve un site de prédation de lynx tout frais.
1: Let's check the camera. Maybe we will see what happened.
0: Vérifions la caméra. Peut-être verrons-nous ce qui s'est passé et pourquoi la carcasse n'est plus là.
2: C'est excitant de découvrir ce que la caméra a enregistré.
0: Mais ce n'est pas seulement pour le lynx. C'est intéressant aussi de voir quels autres animaux peuvent venir et l'interaction que le lynx a avec eux. Regardons.
1: We can see a bear.
0: On voit un ours.
2: Incroyable.
0: Les ours sont aussi en compétition avec le lynx sur les sites de prédation. Ils ont un comportement appelé le kleptoparasitisme, ce qui signifie qu'ils volent les proies des autres, tout simplement. Parce que les ours, dans cette région du moins, ne sont pas connus pour être des chasseurs. Ils se nourrissent principalement de plantes et de fruits, mais parfois, ils se nourrissent de charognes, d'animaux morts.
2: Mais en fait, on n'a pas l'impression qu'il a mangé la proie. Il a reniflé et il est parti.
0: Peut-être qu'il n'y avait déjà plus de viande. Peut-être c'est juste l'odeur qui l'attirait, donc il inspectait ce qui est là.
2: C'est un assez gros ours brun.
1: It's a huge one.
0: Il est énorme.
1: There's another one. Let's see what it is. I can only see.
0: Il y a autre chose. Voyons ce que c'est.
1: It's a wolf.
0: Ah, c'est un loup.
1: So we saw both of the.
0: Donc on a vu les deux concurrents du lynx. Nous avons vu l'ours brun et nous avons vu le loup gris.
1: The smell attracts many creatures.
0: L'odeur attire de nombreuses créatures.
1: Ah, here we have a dog.
0: Ici, nous avons un chien.
1: Another dog, unfortunately.
0: Encore un chien, malheureusement.
1: So you see, it's pulling on the thread, so that's why
0: il tire sur le fil.
1: You can see the dog trying.
0: C'est pour ça qu'il n'y a plus rien ici. On voit le chien essayer d'enlever les dernières parties du chevreuil. Le chevreuil était accroché par la patte, donc il tire sur la patte. Et c'est pour ça qu'il n'y a plus rien. La corde est en fait arrachée, comme vous pouvez le voir ici.
2: Ah oui, sur la vidéo, on voit le chien vraiment qui tire. On pense que c'est des os et il décroche les derniers morceaux du chevreuil qui était attaché à l'arbre. Il y a beaucoup de chiens. Il y a a lot of dogs.
0: Oui, il y a beaucoup de chiens.
1: And this is an issue that
0: et c'est
1: is
0: un problème
1: more
0: de
1: common.
0: Plus en plus fréquent.
1: Many of the villages are getting
0: beaucoup de villages se désertifient.
1: Strange, dogs that were
0: et les chiens du village qui étaient habituellement gardés par les habitants sont laissés seuls, sans nourriture dans le village.
1: So they are forced to form packs,
0: donc ils sont forcés de former des meutes.
1: Forest,
0: et ils peuvent s'aventurer plus loin dans la forêt pour se nourrir des proies du lynx ou d'animaux morts.
1: We have also had some footage of.
0: Nous avons aussi des images de chiens en train de tuer un chevreuil.
1: It's a persistent problem.
0: C'est donc un problème persistant sur lequel nous travaillons activement dans le programme de rétablissement du lynx. Nous essayons de promouvoir une détention plus responsable des animaux, mais aussi d'aider les cliniques vétérinaires dans leurs activités de stérilisation de ces chiens afin qu'ils ne se reproduisent pas davantage, car c'est un problème très répandu de nos jours. Et cela met une pression supplémentaire sur la population de lynx des Balkans, qui lutte déjà avec de nombreuses autres menaces.

0: around 400 to 500 years ago,
1: il y a environ 400-500 ans, la population de Lynx a commencé à fortement décliner. Cela correspond à une période de l'histoire des Balkans marquée par l'arrivée des Ottomans. Cette époque a été marquée par de nombreux bouleversements, et notamment l'introduction de la poudre à canon qui a rendu la chasse beaucoup plus efficace. Et les Turcs, qui étaient de grands chasseurs, chassaient à la fois par passion et pour survivre. Mais la pire période, comme l'indique aussi la littérature scientifique, se situe probablement entre la Première et la Seconde Guerre mondiale. George Emmerich indiquait qu'il ne restait alors qu'environ 15 à 20 lynx des Balkans à l'état sauvage. Juste après la Seconde Guerre mondiale, la Yougoslavie est devenue un pays composé de six républiques.

0: Beaucoup de choses positives se sont produites alors.
1: D'abord, une vaste campagne de reforestation a été lancée. De nombreuses zones auparavant abandonnées et stériles ont été reboisées. Beaucoup d'arbres ont été plantés, des espèces locales, ce qui est très important. Ensuite, des aires protégées ont été créées, à commencer par le parc national du Pélistère en Macédoine en 1948, puis celui de Mavrovo, qui est le bastion du lynx des Balkans en 1949. D'autres zones protégées ont ensuite été établies dans toute la Yougoslavie.
2: Tito, who was a leader in Yugoslavia, he banned the goats, so that was another plus.
1: Tito, le dirigeant de la Yougoslavie, a interdit l'élevage des chèvres, ce qui a également favorisé la régénération des forêts. Enfin, il a commencé à protéger certaines espèces animales, dont le lynx des Balkans. Tous ces changements ont eu un impact très positif sur le lynx des Balkans. Le mammologiste serbe Đorđe Mirić a commencé à collecter des informations montrant une augmentation de la population. Il estimait qu'environ 280 lynx des Balkans étaient présents en Macédoine, au Kosovo et en Albanie dans les années 70 et 80. Ces chiffres ne sont probablement pas totalement exacts, mais il était clair que la population augmentait de manière notable.
3: We also saw a fox.
4: On voit aussi un renard.
3: Si?
5: Ah oui, là c'est le tour du renard. C'est incroyable, on voit tout au long de plusieurs journées tous les passages d'animaux au même endroit.
3: So it's incredible how in five days,
4: c'est incroyable comment en 5 jours tous les animaux sont attirés par l'odeur d'un animal mort.
3: It's free food for them.
4: C'est de la nourriture gratuite pour eux.
5: Donc a priori le lynx n'est pas revenu vu le nombre de rivaux qui sont venus sur le lieu.
3: The lynx is not gonna come back.
4: Le lynx ne reviendra plus après ce point. Mais nous revenons en arrière, on a commencé par la fin. L'ours était le dernier visiteur.
5: Mais là, c'est du suspense parce qu'on remonte dans le temps, donc au plus près de l'installation de la caméra, peut-être qu'on a un lynx au début qui revient sur son site.
3: Just dogs.
4: On a que des chiens pour l'instant. Il y a encore 10 vidéos. J'espère que le lynx est revenu au moins une fois.
3: So there is something moving around here.
4: Il y a quelque chose qui bouge ici. Je vois une paire d'yeux, mais c'est vraiment difficile à dire avec le petit écran.
5: Là, c'est très fantomatique, yes.
3: But it doesn't look like
4: ça ne ressemble pas à un lynx. On dirait quelque chose de plus petit. Peut-être un... Ah, voilà le
3: there
4: lynx.
3: Is the lynx.
5: Wow.
3: You can see the collar.
4: On peut voir le collier à son cou.
5: Ah, donc le lynx est revenu sur le lieu du crime, retrouver sa proie. Alors qu'on est bien le lynx avec ses petites oreilles.
3: So you can see, the head is round.
4: Vous pouvez voir que la tête est ronde et qu'elle est surmontée de deux oreilles pointues qui se terminent par des touffes. Ce sont des petits poils noirs au bout de l'oreille. Et ils ont pour fonction de garder les oreilles droites pour qu'ils puissent réellement mieux entendre. Regarde, il est en train de tirer toute la carcasse.
3: There it is again.
4: On la voit encore.
3: It's a young female.
4: C'est une jeune femelle, 3-4 ans, je dirais.
3: Oh, you can see. She's
4: regarde,
3: the camera.
4: Oh, elle renifle la caméra.
5: On a un gros plan sur le nez du lynx qui renifle la caméra.
3: And it actually is very
4: en
3: soon
4: fait,
3: after
4: c'est peu de temps après que Dime et moi so soyons venus installer la caméra. Tu peux voir que c'est seulement 4 heures après nous. Donc probablement qu'elle était dans le coin.
5: Elle vous regardait. Elle attendait patiemment et elle vous regardait.
3: She was watching
4: elle
3: us,
4: nous observait. Et peut-être qu'aussitôt qu'on est parti et qu'elle s'est assurée que la voie était libre, elle est revenue se nourrir à nouveau.
5: C'est marrant de se dire qu'elle, elle vous observe, mais vous, vous n'avez pas la possibilité de l'observer.
4: C'est malheureux pour moi personnellement, mais c'est ce qui les protège. Ce sont de très bons maîtres du camouflage. Leur fourrure est de ces tons foncés, bruns, orangés, qui se confondent très bien avec le sol de la forêt ou les arbres et les branches. Et son corps est tel qu'elle peut vraiment se faufiler dans de très petites crevasses et elle peut se cacher et observer. C'est un animal très curieux.
5: Et c'est aussi un animal très secret. On dit que le lynx, c'est très très difficile à voir. C'est presque le fantôme de la forêt, non?
3: It's the phantom of the forest, exactly. You said it.
4: C'est
3: well.
4: Le fantôme de la forêt, exactement. Tu l'as bien dit. C'est vraiment difficile de les observer dans la nature.
3: Really,
4: et c'est vraiment un privilège quand on en voit un en forêt. So far, c'est vraiment rare. Je travaille sur ce projet depuis 6 ans. Et je n'ai jamais eu la chance d'en observer un. Ça montre à quel point il est rare de rencontrer un lynx dans la forêt.
5: Donc ça donne encore plus un sens presque mythologique à cet animal qui est comme ce fantôme dont on parle mais qu'on ne voit pas.
4: C'est pourquoi il y a beaucoup d'histoires folkloriques disant que le lynx est, comme tu l'as dit, le fantôme de la forêt. C'est ce roi silencieux qui rôde dans la forêt, qui chasse, et qui est très mystérieux. Donc les gens ont ce sentiment que le lynx est une créature très mystérieuse. Et nous en sommes en fait très heureux, car les gens sont plus intrigués par des créatures plus mystérieuses, plus rares. Ils n'ont rien contre le fait que ces créatures rôdent dans leur jardin ou dans leur forêt. Ils sont généralement en faveur de la présence du lynx, ce qui est une très bonne condition pour travailler sur le lynx, car les gens ne constituent pas un obstacle direct.
6: Et tout de suite sur RFI, c'est la chanteuse d'origine albanaise Elina Douni avec Apedren.

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1: Donc on est de retour au bureau et Andrei, tu vas pouvoir regarder maintenant en grand écran sur l'ordinateur ce qui a été enregistré dans la caméra piège et le montrer à Dime.
2: Are the videos actually of her coming?
3: Mais est-ce que les vidéos montrent vraiment son retour en premier?
4: Oui, c'est elle d'abord. Après les chiens, elle ne revient pas.
2: Donc
3: il y a 47 vidéos en tout.
4: Oui. Regarde, c'est Zora.
2: Such a good video.
3: Wow, c'est vraiment une bonne vidéo.
1: Oui, c'est un lynx qui est très, très fin.
3: Les mâles en général. Oh, regarde ça.
2: Wow.
4: C'est incroyable.
1: Elle renifle la caméra.
4: Elle a trouvé une trace inhabituelle pour elle dans la forêt. C'est l'odeur que nous avons laissée en activant le piège photographique et en le touchant. C'est super de voir qu'elle est très curieuse du style « Qui est venu sur mon site de prédation et sur ma zone ?» Maintenant, je pense qu'elle est un peu plus prudente parce qu'elle a senti notre odeur et elle se demande si c'est sûr de rester dans la zone.
1: Comment vous avez réussi à mettre ce collier GPS à Zora pour pouvoir la suivre?
2: We capture Zora with box.
3: Nous avons capturé Zora avec un piège cage. Et lorsqu'elle est entrée, ça a déclenché une alarme qui nous prévient immédiatement. C'est une méthode non sélective, mais peu d'animaux osent entrer dans ce piège.
2: We caught her this year. It was dawn.
3: Nous l'avons attrapée cette année, c'était l'aube. Et c'est pour ça qu'on l'a nommée ainsi. Aube en macédonien, c'est Zora.
1: Donc toi, André, tu es spécialisé dans la génétique du lynx. Est-ce que tu peux m'expliquer quel est le problème, justement, autour de la population du lynx des Balkans?
5: Alors,
4: la survie du lynx des Balkans est menacée par plusieurs facteurs. Les principaux sont la dégradation de l'habitat, le braconnage, pas seulement du lynx, mais de ses proies. Et tout cela, ajouté à la mauvaise application de la loi très courante dans les Balkans, constitue un très mauvais mélange de facteurs qui affecte sérieusement la population. À cela s'ajoute la consanguinité qui résulte de l'accouplement entre des individus étroitement apparentés et qui peut entraîner de graves effets sur la santé. Cela signifie que l'animal est moins apte à survivre et à laisser assez de descendants pour la génération suivante. Donc, une chose que nous examinons actuellement est comment nous pouvons atténuer ce problème génétique. La première chose qui vient à l'esprit est de stimuler la reproduction, soit en favorisant les ponts verts et des corridors biologiques qui peuvent réellement relier ces fragments de population, soit, par exemple, ceux qui vivent dans le parc national de Mavrovo à ceux qui vivent à Mounela, par exemple, en Albanie. Mais ce processus est souvent très lent. Il faut plusieurs générations pour que le lynx traverse une telle distance. Donc la solution la plus rapide, je dirais, est d'avoir un flux génétique induit par l'humain. Cela signifie que les humains et les conservationnistes apportent activement des individus d'autres populations et les relâchent dans la population de destination. Dans notre cas, la population de lynx des Balkans.
1: De quelle population vous pourriez amener d'autres lynx pour les mélanger avec vos lynx?
4: Le candidat le plus prometteur pour l'instant est le lynx des Carpates. Ils vivent dans des habitats très similaires et se nourrissent de proies similaires. Donc, d'un point de vue écologique et génétique, le lynx des Carpates est le meilleur candidat.
1: Quand le projet a commencé, est-ce que dès le début, c'était un projet transnational sur les différents pays des Balkans et comment ça s'est passé entre ces différents pays, notamment après la chute de la Yougoslavie?
3: Pour protéger les grands carnivores en Europe, il est inévitable de coopérer avec les autres pays parce que ces animaux

0: vraiment très déçu parce que on a montré jeu égal. Limite, on a été même sûrement meilleur qu'eux. Ça, c'est les détails du haut niveau. Ça fait mal, cette défaite, elle fait très mal. On l'a vu, il marque sur une frappe même pas cadrée. C'est vraiment dommage. Moi, je pense à tout le peuple qui nous a soutenus aujourd'hui. Ils auraient mérité beaucoup mieux que ça. C'est vraiment dommage, ça fait très mal. Et maintenant, on passe au prochain match. Mais ce que je voulais dire, c'est que je suis très fier de notre équipe. Je suis très fier des mecs. Ce qu'on a fait sur le terrain, ça a été magnifique. On a représenté Haïti de la meilleure des manières. Et maintenant, il n'y a plus qu'à mieux représenter pour le deuxième match. Et je sais qu'on le fera.
1: Après cette journée, Haïti qui ferme la marche du groupe C, alors que l'Écosse en est le seul leader après une journée.
2: Et un avantage obtenu par la conjugaison de cette victoire donc et du nul entre le Brésil et le Maroc.
1: N'oublions pas que les Lions de l'Atlas, hein, demi-finalistes en 2022, étaient allés plus loin que la Seleção. Ce nouveau statut s'est vu d'entrée avec des Brésiliens bousculés et forcés de concéder un but inscrit sur un lob d'Ismaël Saibari. Sauf qu'il a suffi d'un temps fort brésilien dans cette première période pour voir Vinicius Junior égaliser avec style. Un résultat forcément frustrant, mais surtout une première pierre dans un parcours que les Marocains espèrent au long cours. Antoine Grenier.
3: Même si le Brésil est là, Vinicius, Rafinha, mais le Maroc, il a bien joué.
4: Et ça a été vraiment un grand plaisir de voir ce match. Et le Maroc a fait un excellent match. Au moins, c'est 1-1, c'est bien.
5: Unanime, les supporters marocains à la sortie du MetLife Stadium. Le nul face au Brésil perpétue la série. Le Maroc ne gagne pas ses premiers matchs de Coupe du Monde, mais la satisfaction domine, à l'image d'Omar qui voit dans la performance des Lions de l'Atlas une promesse.
6: Non, mais ce qui me rend plus confiant, c'est que un des meilleurs joueurs du match pour moi, c'était Boadé qui a 18 ans, 19 ans. Donc la relève est là.
5: La jeunesse marocaine à l'œuvre sous les traits d'Ayoub Bouadi à 18 ans. Le Lillois a fait ses grands débuts en Coupe du Monde sans plier sous la pression, comme le reste de l'équipe, à la grande satisfaction du milieu de terrain Neil El Aïnaoui.
7: Il y a des bonnes choses dans ce match. On a joué une grande nation du football, donc non, c'est bien. Et c'est la première dans cette compétition pour la plupart d'entre nous, donc c'était un premier test. Non, je pense que c'est vraiment pas le moment de s'enflammer ou quoi. Il faut rester vraiment humble. C'est ce qui a fait la force du Maroc pendant ces dernières années, l'humilité. Donc, rester comme ça.
5: Des promesses à confirmer lors de la deuxième journée face à l'Écosse. Antoine Grenien, Diacé Sambe, New York, RFI.
1: L'autre résultat de la soirée à mentionner, c'est le nul 1 partout arraché dans les arrêts de jeu par le Qatar face à la Suisse. Un match est en cours pour conclure la soirée sur la côte ouest nord-américaine. L'Australie défie la Turquie à Vancouver. Les Socceroos ont pris l'avantage grâce à leur jeune talent de 20 ans, Nestori Irankunda, joueur né en Tanzanie.
2: Et plus tard dans la journée, 4 matchs au programme avec le retour de la Côte d'Ivoire dans un mondial.
1: Les éléphants défieront l'un des outsiders annoncés. C'est l'Équateur. Ce sera Philadelphie à 23h temps universel. Dans la foulée, les Tunisiens entreront en lice à Guadeloupe contre la Suède. Les deux autres rencontres à noter et disputées en journée en horaire nord-américain. Allemagne-Curaçao à 17h temps universel et Pays-Bas-Japon à 20h.
2: Merci Babacar Diarra. On vous retrouve tout au long de la matinée pour les journaux de la Coupe du Monde sur RFI. Comme hier, le reportage du jour à Madagascar, cette fois sur les rives de Likoup à Antananarive, où des centaines de femmes sont chargées quotidiennement de laver le linge de la capitale dans des conditions difficiles, le dos courbé, les mains dans l'eau froide. Elles sont payées à la pièce et ne disposent d'aucune protection sociale. Aurélie Couman est allée à leur rencontre. Reportage.
8: Sur les rives de la rivière Likoup à Antananarive, des dizaines de femmes sont penchées sur le linge. Elles le frottent, le battent, le rincent. Ce sont elles qui effectuent une partie de la lessive de la capitale. Parmi elles, Christine. Sueur au front, elle est à son 4e panier de linge à laver.
9: Je m'appelle Jean-Noël Christine, j'ai 53 ans. Mon métier, c'est lavandière. Je n'ai pas d'autre activité. Ça fait 23 ans que je fais ce métier.
8: La journée commence à 7h30 et finit à 17h, avec une pause à midi pour nourrir les enfants. Entre-temps, il faut aller chercher le linge dans les foyers, le porter jusqu'à la rivière. La météo rend parfois la tâche encore plus complexe.
9: On travaille toujours, qu'il vente ou qu'il pleuve. Le plus difficile, c'est de transporter le linge de la ville jusqu'ici quand il pleut, parce que c'est très lourd.
8: Le linge, c'est celui des particuliers ou des commerçants qui n'ont pas les moyens de payer une laverie. Chaque pièce est facturée entre 100 et 6 000 ariars, à peine quelques centimes d'euros.

0: Tiare, lavandière, le déplore.
1: Ça ne me permet pas vraiment de vivre, mais plutôt de survivre. Comme on n'a pas d'autres revenus, on ne fait que ça, nous ne sommes pas payés ni protégés, c'est ça le problème.
0: Pas de couverture maladie, pas de retraite, une journée non travaillée est une journée non payée. Sur la berge, le seul vrai filet, c'est la solidarité entre voisines de rive. À Madagascar, où plus de 80% des actifs travaillent dans l'informel, ces dos courbés de l'Ikoupe restent les invisibles de la capitale. Aurélie Couman, Antananarive, RFI.
2: Un reportage à retrouver sur notre application RFI Pure Radio. Comme chaque dimanche, c'est l'heure de votre chronique « Il y a quoi sur tes réseaux ?» Sept jeunes à travers le monde qui, chaque semaine, nous racontent ce à quoi ils sont confrontés quand il s'agit de scroller sur leur téléphone. Aujourd'hui, Coupe du Monde oblige, on parle football. Direction Haïti avec Lovensky, qui doit être un peu déçu ce matin après la défaite de son équipe face à l'Écosse. On vous en parlait. En tout cas, depuis la qualification des Grenadiers pour ce mondial, les vidéos déferlent sur ses réseaux sociaux. La chronique est signée Coralie Pierret.
3: Les Grenadiers, c'est l'équipe nationale d'Haïti. Grenadiers à l'assaut, c'est un slogan sportif. C'est le cri de ralliement pour encourager l'équipe nationale. Et les vidéos des supporters, c'est-à-dire tout le peuple d'Haïti, envahissent les réseaux sociaux de Lovensky depuis déjà des semaines.
4: Ça provoque un sentiment de fierté parce que la dernière fois que Haïti a pu participer dans une Coupe du Monde, c'était en 1974. Ça fait déjà 52 ans.
3: Sur les réseaux, chacun a son hymne.
4: C'était le groupe Bookman Experience, c'était un groupe musical haïtien. Ils étaient en train de tourner un clip pour envoyer de l'énergie positive à l'équipe.
3: Ils ne sont pas les seuls. De nombreux artistes ont fait leurs propres chansons de soutien.
4: En Haïti, on accorde beaucoup d'importance à la musique, à la danse. Du coup, dans tout ce qu'on fait, une fois qu'on peut mettre en avant la culture haïtienne, on le fait.
3: Cette grande fête musicale, elle a commencé le jour de la qualification des Haïtiens, le 18 novembre 2025, une date historique.
4: 18 novembre, c'est la date de la guerre de l'indépendance où on a pu conquérir notre indépendance et obtenir les billets qualificatifs pour la Coupe du Monde. À cette même date-là, là encore, c'est beaucoup plus génial. Du coup, les gens sortaient, il y a eu des groupes musicaux qui avaient envahi les rues. Quoi. Il y a ce qu'on appelle en Haïti des bandes ragas. Ce sont des troupes musicales, c'est une pratique ancestrale. Les esclaves se réunissaient afin de s'ambiancer ensemble.
3: Et sur TikTok, même l'équipe nationale se met à danser.
4: Cette vidéo-là, c'est des joueurs haïtiens à l'entraînement. Le plus drôle de tout ça, c'est sur une musique haïtienne. Il y a pas mal d'entrepreneurs. Paul parle créole. Ils ne sont pas nés en Haïti. Il y a même d'entre eux qui n'ont jamais visité Haïti.
3: Et puis sur les réseaux, il y a aussi les nombreuses vidéos de pronostics, les classiques de journalistes sportifs. Et puis, il y a celle d'un genre un peu plus mystique.
5: Final la fête déjà, dans le cosmos. Gouin, équipe qui m'a fait bel parcours, et bien les cap champions.
4: Ce monsieur-là disait qu'il connaît déjà l'équipe qui va remporter le mondial. Parce qu'on a été encore beaucoup au mystère, encore beaucoup au surnaturel. Il y aura ce qu'on appelle la magie.
3: Lovensky, lui, préfère ne pas faire de pronostics, mais rêve de voir Haïti en finale.
4: Contre la France.
3: Alors, Grenadier à l'assaut, on retrouvera Lovensky bientôt, après la Coupe du Monde depuis Port-au-Prince. Y'a quoi sur tes réseaux ? Vous dis à la semaine prochaine.
2: À la semaine prochaine, Coralie. Et cette chronique, vous la retrouvez sur notre site internet rfi.fr. h 53 ici à Paris. Le dimanche, c'est également votre rendez-vous 100% création avec Maria Afonso, qui a rencontré cette semaine l'artiste Elisabeth Garouste, qui présente sa dernière exposition intitulée « Armes vagabondes ». Elle conçoit des œuvres entre sculptures et meubles.
6: La création, c'est la liberté.
7: Elisabeth Garouste, artiste designer, est née à Paris dans une famille marquée par la guerre et la déportation. Son enfance est empreinte de souvenirs forts, de pertes et de résilience. Ses expériences nourrissent sa sensibilité artistique et sa vision du monde. Elisabeth Garouste apprivoise ses peurs d'enfance en se tournant vers le design. Ce qui caractérise son travail, c'est l'abondance des matériaux utilisés, bois, céramique, bronze, faire forger.
6: On peut faire quelque chose entièrement en bois ou entièrement en céramique, mais de pouvoir associer les uns avec les autres, c'est quelque chose qui enrichit. Et puis, ce qui est aussi formidable, c'est d'apprendre chaque technique. Au milieu des années 70, où j'ai commencé, c'était un esprit très rigoureux, très minimaliste. Et avec Mathia, on est revenu à l'idée de l'art décoratif, qui était très péjoratif à ce moment-là. On s'est dit, si on commençait à l'origine des barbares. Et le fait que ce soit tout à fait nouveau et sorti de ce qui se passait à cette époque, ça nous a permis d'avoir tout de suite de la presse et tout de suite, on n'en vivait pas vraiment. Là, à ce moment-là, Christian Lacroix a fait appel à nous. Et on a fait les salons de haute couture. Donc à ce moment-là, il y a eu une révélation.
7: Les œuvres d'Elisabeth Garouste sont souvent inspirées par la nature, avec une recherche d'équilibre entre la fonctionnalité et le rêve.
6: Chaque meuble, chaque objet a le nom d'une plante ou d'une fleur. C'est une sorte de rêverie et de vagabondage comme ça, à travers ce qu'on peut imaginer et retransmettre de la nature. Choses qui se sont faites à travers les siècles d'ailleurs. C'est quelque chose qui m'inspire beaucoup. Parce qu'il faut à la fois rêver, mais à la fois être fonctionnel. C'est-à-dire que vous ne pouvez pas faire une table ou un buffet dans lequel vous ne pouvez rien mettre. Une table, vous ne pouvez pas poser une assiette. Donc c'est un espèce d'équilibre entre les deux. Et ce sont souvent des pièces en édition limitée, parce que justement, ça ne passe pas par l'industrie.
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2: Merci Maria Afonso. Il est 6h56 ici à Paris. On referme cette demi-heure, cette deuxième édition d'Afrique Matin en musique avec l'un des titres sélectionnés par nos programmateurs ce mois-ci. C'est à retrouver en playlist sur toutes les plateformes. Ça s'appelle Ondas d'Omar et c'est signé Nouguenea, accompagné par Gabriel Prado.

0: Ondas de Mars est signé New Guinea et Gabriel Prado, et c'est à retrouver ce mois-ci dans la playlist RFI. Allez, dans une minute maintenant, le début d'RFI Matin. On commence avec le journal, ce sera avec Martin Guèze. Et nous sommes en direct de New York avec notre correspondante. C'est la fête à New York, les Knicks sont champions NBA, une première depuis 1973.
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4: RFI Matin, ça commence. Merci d'être avec nous. Négociations iraniennes et anniversaire au programme de Donald Trump ce dimanche et Coupe du Monde avec un choc qui débouche sur un nul entre le Brésil et le Maroc. Ce sont les deux titres que nous développons ce 14 juin. Mais avant, on va parler basket dans votre journal, Martin Guèze. Bonjour Martin.
6: Bonjour Pierre Boudias, bonjour à toutes et à tous.
4: Puisque New York, centre du monde où le ballon tourneront, que cela soit en foot ou en basket.
6: Donc. Et la balle orange qui éclipse la Coupe du Monde, le temps d'une nuit, une nuit de folie pour les supporters d'Anne. Sacré en NBA pour la première fois depuis 53 ans. New York vainqueur du match 5 de la finale sur le terrain des Spurs de San Antonio. La grosse pomme a croqué Wembanyama et les siens. Nous serons en direct de New York avec Karin Auton dès le début de ce journal. Un succès aux accents politiques. Donald Trump avait été aperçu et hué au Madison Square Garden de New York lors du match précédent. Le président américain qui aimerait s'offrir un beau cadeau aujourd'hui pour ses 80 ans, à savoir un accord avec l'Iran. Les signaux sont au vert. Nous serons au Pakistan, pays médiateur dans ce conflit. La Suisse s'apprête-t-elle à voter pour limiter ou non sa population d'ici 2050? Une élection aux motivations économiques, mais aussi au relent anti-immigration. Et puis enfin, retour sur les matchs de la nuit à la Coupe du Monde de football. Un premier choc de haut vol, notamment entre le Brésil et le Maroc. Un choc sans gagnant, nous dira Christophe Diremzian.
7: It's over. The Knicks are finally NBA champions once again.
4: Ils attendaient ça depuis un demi-siècle. Les Knicks de New York, à nouveau renversant, est titré pour la troisième fois en NBA.
6: La dernière fois, Pierre, c'était en 1973. Des New Yorkais qui sont venus à bout des Spurs de San Antonio. Encore une fois, largement menés dans ce match 5. Ils ont été portés par un immense Jalen Brunson, auteur de 45 points, élu MVP des finales. Les Knicks, vainqueur 94-90 sur le parquet des Texans. Ils remportent cette finale 4 manches à 1. Un succès que toute une ville attendait. On l'entend derrière vous. On retrouve en direct de New York notre correspondante Karin Auton. Karin, New York est une fête aujourd'hui.
8: Oui, l'ambiance est incroyable, Martin, dans toute la ville. Les gens chantent, scandent des slogans dans les rues, dans le métro. Et particulièrement ici, autour du Madison Square Garden, les New Yorkais qui voulaient absolument fêter ça ensemble cette nuit ont afflué ici, dans les rues, autour de ce stade de légende, même si les accès ont été bouclés. Et ce, alors que leur équipe fétiche est à San Antonio encore. Elle n'est même pas sur place. Pour vous donner une idée, la 6e avenue de New York ressemble aux Champs-Élysées en 1998. 53 ans qu'ils attendaient ça, c'est ce qu'ils répètent en boucle. Et ils ont été tenus en haleine, les New-Yorkais, cette nuit. Les manœuvres de Wembanyama ont été huées tout au long du jeu. Les 8 dernières minutes ont été particulièrement éprouvantes pour leur cœur. Et dès que les Knicks ont réussi à creuser cette petite avance de 2 points sur les Spurs et les conserver, eh bien leurs fans ont eu beau être à 1500 km du Texas, ils les ont portés dans leurs chants, dans leurs cris, dans leurs encouragements. Les feux d'artifice ont éclaté dans les rues.
6: Merci beaucoup, Karine Auton. On l'a compris, très chaud d'ambiance à New York et le retour des héros qui s'annonce très chaud. Karine Auton qui était en direct de New York sur RFI.
4: Un grand dimanche de sport, décidément. Le MMA s'invite à la Maison Blanche.
6: Une cage grillagée sur la pelouse de Washington. Un octogone en forme de cadeau pour les 80 ans de Donald Trump. Un anniversaire qui pourrait coïncider avec la signature d'un accord pour mettre fin à la guerre avec l'Iran, débutée le 28 février dernier. Le milliardaire républicain et le médiateur pakistanais ont affirmé qu'un accord serait signé ce dimanche. Ce que Téhéran n'a pas confirmé à ce stade, le Pakistan, où l'on retrouve notre correspondante Ondine de Gaulle. Bonjour Ondine.
9: Bonjour.
6: La diplomatie iranienne qui a de son côté évoqué hier un accord dans les prochains jours. Le Premier ministre pakistanais Shehbaz Sharif qui assure lui que les discussions sont bien engagées. Ondine de Gaulle.
9: Oui, en effet, ce sont des annonces. Pardon.
6: Oui. Allez-y.
9: Oui, en effet, ce sont des annonces particulièrement optimistes faites hier par le Premier ministre pakistanais Shehbaz Sharif sur les réseaux sociaux. Il a affirmé que le texte final de ce protocole d'accord avait été accepté à la fois par Washington et par Téhéran. À Islamabad, on affiche donc une certaine confiance au point même d'évoquer une signature dans les prochaines 24 heures. Mais du côté iranien, le ton est nettement plus prudent. La diplomatie iranienne a indiqué que l'accord ne serait pas signé dans l'immédiat, tout en laissant entendre qu'une signature pourrait intervenir dans les prochains jours. Une prudence qui reflète aussi la méfiance persistante de Téhéran vis-à-vis des intentions américaines. Mais malgré cette divergence de calendrier, l'accord semble désormais dans sa phase finale de négociation. Depuis plusieurs semaines, Islamabad travaille d'arrache-pied en coulisses pour tenter d'obtenir un compromis. D'ailleurs, le ministre pakistanais de l'Intérieur, Mohsin Naqvi, très impliqué dans ce dossier aux côtés du chef de l'armée, Asim Munir, était encore à Téhéran il y a moins d'une semaine. Pour le Pakistan, qui a investi un important capital diplomatique dans cette médiation compliquée, un accord de paix n'a jamais semblé aussi proche.
6: Merci beaucoup, Ondine de Gaulle, en direct d'Islamabad sur RFI. L'Iran qui a rappelé que le dossier libanais était indissociable. Un responsable américain a affirmé que l'arrêt des combats au Liban était bien compris dans l'accord en discussion. Le Liban encore ciblé hier par l'armée israélienne. La guerre entre Israël et le Hezbollah qui a débuté le 2 mars dernier et qui a fait plus de 3700 morts au Liban selon le dernier bilan officiel.
4: La Suisse vote ce dimanche avec un enjeu peu commun, à savoir limiter ou non la population du pays.
6: Faut-il plafonner la population suisse à 10 millions d'habitants d'ici 2050? Une question un peu incongrue au menu de cette votation. Comprendre ce référendum, initiative populaire anti-immigration qui vise aussi à resserrer les critères d'accès aux services civils. Initiative portée par l'UDC, formation de droite radicale, le pays où les étrangers représentent plus d'un quart de la population, compte actuellement 9,5 millions d'habitants. Les deux camps, celui du oui comme celui du non, mettent en avant des arguments économiques dans cette campagne électorale. Mais pas seulement, Nathanaël Vitran.
10: Ne nous y trompons pas, le moteur principal des partisans de cette initiative intitulée « Pas de Suisse à 10 millions », ce n'est pas l'économie. Leur argumentaire consiste d'abord et avant tout à lutter contre l'immigration de masse, accusée en vrac d'être responsable de la hausse des loyers, de l'augmentation de la criminalité, de la baisse de la qualité de l'enseignement et même de la bétonisation du pays. Des arguments à la véracité variable, les statistiques officielles montrent par exemple que la criminalité en Suisse est restée globalement stable ces 15 dernières années. En revanche, c'est vrai, l'indice des loyers a lui augmenté de près de 40% entre 2000 et 2024. Mais cette tendance doit plus à l'évolution des modes de vie, un plus grand nombre de ménages de plus petite taille, donc moins de personnes sous un même toit, qu'à l'immigration. Le patronat insiste aussi sur la dépendance de la Suisse à une main-d'œuvre étrangère qualifiée, dans la santé ou la technologie par exemple. Le gouvernement fédéral, lui, n'hésite pas à comparer cette initiative au vote sur le Brexit. Le choix du chaos résume ses opposants.
6: Et les premiers résultats de ce référendum sont attendus dans l'après-midi.
4: C'est apparu une heure de moins à Rabat. Soulagement pour la Gen Z 212 au Maroc.
6: Avec la libération de 13 de ses membres qui ont passé plusieurs mois derrière les barreaux, la justice qui a condamné au total 18 personnes à des peines allant de 10 mois ferme à un an de prison avec sursis pour entrave à la circulation sur une autoroute urbaine de Casablanca. Des peines déjà purgées pour la plupart car les faits remontent au mois de septembre dernier, au moment où le mouvement de protestation s'était propagé à tout le pays. Un verdict synonyme donc de libération, François Mferkataji.
11: Des vidéos publiées sur les réseaux sociaux montrent des effusions de joie lors de la sortie de prison de plusieurs jeunes adultes. La cour d'appel de Casablanca a prononcé des peines de prison de 8 mois pour 13 jeunes manifestants, synonyme de libération, car ils ont passé déjà près de 9 mois derrière les barreaux. Hakim Sikouk, président de la section de Rabat de l'Association marocaine des droits humains, AMDH.
12: Nous avons accueilli ces jugements avec un certain soulagement après de nombreuses audiences et une longue période d'attente. Cependant, le fait que ces jeunes aient passé plus de 8 mois en prison reste une atteinte claire à leur droit de s'exprimer librement. Nous considérons leur détention comme arbitraire et les peines prononcées sont sévères pour 10 jeunes dont le seul tort a été de participer à une manifestation.
11: Dans cette affaire, 2 autres personnes ont été condamnées à 10 mois ferme. Ils restent donc en prison. Selon l'Association marocaine des droits humains, plus de 1 000 jeunes en lien avec le mouvement Gen Z 212 sont toujours derrière les barreaux.
12: Notre demande est claire, la libération de ces jeunes sans condition afin qu'ils puissent retourner à l'université, à l'école. Ce sont des jeunes dont la place n'est pas en prison.
11: Le mouvement de septembre 2025 réclamait notamment des hôpitaux fonctionnels et modernes plutôt que des stades pour la CAN ou la Coupe du Monde. François Mferkataji, Casablanca. RFI.
13: L'actualité africaine par ailleurs marquée par ce nouveau bilan. En RDC, l'épidémie d'Ebola qui progresse encore dans l'est du pays. Selon les chiffres du ministère congolais de la Santé, le nombre de cas confirmés est désormais de 710 pour 149 décès.
14: À Paris était une fête ce samedi et aimerait le rester.
13: Des milliers de personnes dans les rues de la capitale et dans plusieurs villes du pays. De très jeunes manifestants ont défilé pour défendre les free parties, des fêtes techno-indépendantes, souvent clandestines, souvent illégales. Une proposition de loi est à l'étude en ce moment au Parlement pour réprimer plus sévèrement ces rassemblements. Des teufeurs qui veulent librement faire la fête sans risquer la casse-prison. Marius Lafont.
15: Porté par des camions bennes, des murs d'enceinte gigantesques. Charlie, le visage orné de piercing, va en free party depuis des années.
16: Du coup, j'ai commencé quand j'étais au lycée. Je ne me suis jamais arrêté depuis, et heureusement.
15: Loi 1133 et loi Riposte, ces 2 textes étudiés au Parlement veulent frapper fort les fêtes techno illégales. 30 000 euros d'amende et 2 ans de prison pour les organisateurs. Selon Charlie, la menace est existentielle pour le mouvement.
16: Il risque de s'éteindre et la culture risque de s'éteindre aussi. Désolé de le dire, mais c'est de la merde comme loi. Pourquoi nous, on n'aurait pas le droit de danser de temps en temps sur la musique libre, en fait ?
15: Le gouvernement et les parlementaires à l'origine des textes invoquent des nuisances sonores et des dégradations sur des parcelles agricoles squattées pendant les free parties.
17: S'il y a un truc que les teufeurs ne respectent pas forcément, c'est la propriété.
15: Selve, DJ.
17: Mais les orgas s'arrangent toujours pour être sur des terrains isolés, pour réduire au maximum les nuisances, s'engagent toujours à nettoyer le site. C'est vrai que ça peut arriver de s'installer dans un terrain d'un pauvre agriculteur qui a rien demandé. C'est là le dialogue qu'il doit avoir en fait avec les autorités, c'est que notre culture, elle a besoin d'exister. Elle existe aujourd'hui de manière illégale dans des terrains privés, parce qu'il n'y a pas d'autres endroits qui sont prévus pour que cette culture puisse s'exprimer.
15: Le cortège démarre, suivi par des jeunes et des plus âgés. Un vieux teufeur tient une pancarte. On n'arrête pas un peuple qui danse.
13: Voilà, le franc parler des teufeurs parisiens, reportage signé Marius Lafont.
14: Retour à New York, où il n'y a pas que le basket dans la ville.
13: Et il y a le foot aussi, Pierre, même si le succès des Knicks a un peu éclipsé une superbe affiche. Brésil-Maroc, premier choc de la Coupe du Monde. Heureusement, Christophe Diremzian du service des sports de RFI est avec nous pour corriger le tir. Bonjour Christophe.
18: Bonjour Martin.
13: Un choc qui a tenu donc toutes ses promesses, mais qui se termine sans vainqueur, un partout, entre la CLSAO et les Lions de l'Atlas.
18: Oui, un match resté nul au tableau d'affichage, certes, mais qui aurait très bien pu basculer in extremis en faveur des Lions de l'Atlas si Alisson, le gardien de la CLSAO, n'avait pas sauvé les siens au bout du temps additionnel sur un double arrêt devant Nil El Hanaoui et Ayoub Mimouni, les Marocains qui avaient d'ailleurs ouvert la marque à la 21e minute grâce à Ismaël Saïbari, auteur d'un joli lob sur Alisson, mais les Brésiliens se sont vite ressaisis et c'est la star du Real, Vinicius, qui a rétabli l'équilibre 11 minutes plus tard sur une frappe magistrale dans la surface. Les Auriverdés plus en maîtrise en seconde période avec un Rafinha particulièrement dangereux sans pour autant parvenir à donner l'avantage. Pas de gagnant donc, mais des Marocains convaincants et des Brésiliens visiblement encore en rodage à l'entame des débats dans ce groupe C.
13: Un groupe où c'est l'Écosse finalement qui a le mieux démarré en battant Haïti 1-0. Les Grenadiers battus pour leur retour dans la compétition 52 ans après leur dernière participation.
18: Oui, petit succès pour l'Écosse, précieux pour le classement et la fierté nationale puisque la sélection n'avait plus remporté un match de Coupe du Monde depuis 1990. Mais les Grenadiers sont loin d'avoir démérité, d'autant qu'ils ont joué un peu de malchance sur le but encaissé à la 28e minute. Le tir de John Mangin a été en effet dévié. Beaucoup de bonnes intentions, mais pas assez de réalisme offensif pour les joueurs de Sébastien Minier qui vise avant tout l'une des 3e places qualificatives pour les 8e de finale. Un ticket qu'il va falloir aller chercher en affrontant les Brésiliens au prochain match. Évidemment, ce ne sera pas très simple. Dans les 2 autres matchs de la soirée et en ce moment d'ailleurs, dans le groupe B, le faux pas de la Suisse à San Francisco, un partout seulement avec le Qatar et actuellement Australie Turquie à Vancouver dans le groupe D. Les Australiens mènent 1-0 à la 53e minute de jeu.
13: Merci beaucoup Christophe Diremzan pour ce point très complet sur la Coupe du Monde. Moi je vous laisse avec Pierre Boudias pour la suite de RFI Matin.
14: Merci Martin Guézé, à tout à l'heure. Il est 5h13 en temps universel RFI Matin. Nous sommes ensemble pour 3 heures d'actualité, de reportages mais aussi de musique. Ce matin, on va bien sûr continuer à parler des négociations de paix américano-iraniennes. L'accord va-t-il être signé aujourd'hui comme le promet Donald Trump? C'est peu probable. Nous irons prendre la température à Téhéran dans le journal de 8h. Beaucoup de sport également au programme. Maroc et Brésil qui se neutralisent. L'Écosse qui prend un premier point dans le mondial depuis 1990. C'est le résultat de Turquie-Australie qui se joue en ce moment. Ce sera retrouvé dans nos journaux de la Coupe du Monde. Merci d'être avec nous.
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14: On va d'abord prendre la direction de l'Europe de l'Est, puisqu'alors que le monde a les yeux rivés sur le Moyen-Orient, les citoyens ukrainiens continuent de subir les bombardements russes. C'est particulièrement vrai dans les zones grises, celles qui parsèment la ligne de front, celles où les autorités ont ordonné de nouvelles évacuations de civils, à Donetsk ou encore à Kharkiv. Dans cette dernière, 7 villages du secteur de Borodukhiv, au nord-ouest de la ville, sont concernés. 7000 personnes, dont plus de 1300 enfants, ont reçu l'ordre de partir. Notre correspondante Emmanuel Chaz en a rencontré certains à leur arrivée à Kharkiv. Reportage.
19: Depuis quelques jours, ce centre de transit pour personnes déplacées à Kharkiv est en pleine effervescence. Quotidiennement, entre 100 et 150 personnes évacuées y arrivent dans le dénuement le plus complet. Yevgenia Kozoun du Haut-Commissariat des Nations Unies pour les réfugiés précise.
20: Récemment, nous avons constaté une augmentation constante du nombre de personnes évacuées. Nos partenaires continuent de leur fournir toute l'assistance nécessaire, y compris un soutien psychologique, des articles de première nécessité, l'inscription aux aides financières ainsi qu'une aide pour la reconstitution de leurs documents.
19: Une assistance primordiale en raison de la vulnérabilité des évacués. Lyudmila Oleksandrivna, une soixantaine d'années, vient de Ploudianka, à seulement 5 km de la frontière russe. Avec son mari paraplégique, elle fait partie des quelques 300 personnes à mobilité réduite concernées par l'ordre d'évacuation.
21: Il y a eu des frappes sur notre maison. Nous étions sur le point de partir suite à un accord avec les volontaires. Et voilà.
19: Depuis leur arrivée, il y a quelques jours, Lyudmila et son mari attendent de recevoir une place dans un centre d'hébergement spécialisé, eux qui n'avaient jamais quitté leur village n'ont pour le moment aucune perspective d'avenir.
21: Il est peu probable qu'on puisse y retourner. Il ne reste plus que 2 personnes là-bas. Bon, peut-être qu'elles sont déjà parties, je n'en sais rien. C'est ça notre vie maintenant. Je ne sais pas comment nous allons vivre, nous n'avons rien emporté avec nous.
19: Katia, 34 ans, et son petit garçon, Sacha, 6 ans, sont ici depuis quelques jours. Ils viennent de Zolotchiv, au nord-ouest de Kharkiv.
22: Nous sommes partis dimanche dernier car il était devenu impossible de vivre là-bas. Je suis une maman avec un enfant et des drones survolent la zone, détruisent toutes les maisons, les zones de jeu, les voitures. Les enfants sont soit confinés à la maison, soit dans les abris.
19: Employée dans un magasin de bricolage, Katia, dont les parents ont refusé de quitter la maison familiale, a longtemps hésité.
22: Même si vous avez une voiture et que vous voulez partir, c'est impossible d'atteindre Kharkiv et d'évacuer par la route. Les Russes tirent sur des voitures civiles.
19: Malgré cette menace, Katia a tenté sa chance. Elle a roulé à toute vitesse vers Kharkiv. Comme des milliers d'autres familles ukrainiennes déracinées, elle et Sacha doivent repartir de zéro, sans travail, sans école, sans logement et sans leur famille, restée à la merci des bombes. Emmanuel Chaz, Kharkiv, RFI.
14: Un reportage à retrouver en intégralité sur RFI.fr. On parlait de l'Ukraine où on sait que des soldats nord-coréens combattent aux côtés des Russes sur ordre de leur tout-puissant leader Kim Jong-un. Mais qui est vraiment le président nord-coréen qu'on connaît finalement assez peu? Cette question, c'est la question à laquelle tente de répondre la journaliste néo-zélandaise Anna Fifield dans son ouvrage Le Grand Successeur. C'est publié aux Arènes, une plongée dans la psyché du dictateur qui joue un rôle de plus en plus important sur la scène internationale, avec notamment la présence donc de ces soldats en Europe de l'Est. Nicolas Rocca a échangé avec l'autrice de ce livre.
23: Anna Fifield, vous êtes l'autrice du livre Le Grand Successeur. Bonjour.
24: Bonjour Nicolas.
0: Vous avez été correspondante en Asie pour le Financial Times, puis le Washington Post. Vous suivez l'actualité de la Corée du Nord depuis de longues années. Comment est-ce qu'on travaille sur Kim Jong-un, l'un des dirigeants les plus secrets de la planète?
2: C'était extrêmement difficile d'écrire ce livre et d'essayer de découvrir des éléments sur Kim Jong-un. Mais j'ai vraiment voulu rassembler toutes les informations disponibles à son sujet parce qu'il est une figure très puissante sur la scène mondiale. À son arrivée au pouvoir, c'était un dirigeant d'une vingtaine d'années à la tête d'un État doté de l'arme nucléaire. Il n'avait aucune expérience politique, aucune expérience militaire. J'ai donc essayé de brosser un portrait aussi complet que possible de Kim Jong-un et je l'ai fait en tentant de rencontrer toutes les personnes qui avaient parlé avec lui. Que ce soit en Corée du Sud, en Suisse, aux États-Unis ou bien dans d'autres endroits, j'ai voyagé pour essayer de décrire qui il était vraiment dans les coulisses.
0: Vous concentrez notamment sur ses années adolescentes passées en Suisse.
2: Oui, Kim Jong-un a été à l'école en Suisse entre ses 12 et 16 ans. Des années très formatrices dans la vie d'un jeune homme. Et quand il est arrivé au pouvoir en Corée du Nord, beaucoup de gens pensaient que le fait qu'il ait étudié en Suisse pendant 4 ans lui aurait ouvert l'esprit au monde et l'aurait rendu plus libéral, plus ouvert à la démocratie, plus ouvert au capitalisme et à ce genre d'idées. Mais dans mon enquête, je suis arrivée à la conclusion exactement inverse. Kim Jong-un a eu une expérience scolaire terrible. Il avait des défis linguistiques, c'était un étranger, il devait travailler, faire ses devoirs. Il n'était pas simplement le petit prince qui obtenait les meilleures notes sans rien faire. Je pense qu'en réalité, il a probablement appris en Suisse que n'importe où ailleurs dans le monde, il serait quelqu'un de normal. C'est seulement en Corée du Nord qu'il est extraordinaire. J'en suis donc arrivée à la conclusion que s'il veut maintenir le système nord-coréen en place, c'est parce que c'est seulement là qu'il peut être roi.
0: Kim Jong-un, c'est le troisième dirigeant de la Corée du Nord, après son grand-père Kim Il-sung, son père Kim Jong-il. Il s'est inscrit dans leurs pas, mais il a aussi sa propre manière de gouverner le pays.
2: Oui, il a pris ce qui fonctionne et laissé de côté le reste. Il a beaucoup avancé le programme nucléaire, il a fait progresser l'économie, mais il essaye surtout de se présenter comme un nouveau type de dirigeant moderne pour la Corée du Nord, menant le pays vers le 21e siècle. Il y a eu beaucoup de changements et même son style de leadership. Il est relativement ouvert et transparent. Il a déjà critiqué des gens en public. Il se promène bras dessous avec sa femme ou sa fille. Et il est tout simplement un type de dirigeant très différent de son père et de son grand-père. Et ainsi, il essaye de donner aux Nord-Coréens un sentiment de progrès.
0: Justement, il se montre avec sa fille. Quand on voit le dirigeant nord-coréen apparaître avec sa fille à peine adolescente à de nombreuses cérémonies, est-ce que cela veut dire, selon vous, qu'il prépare sa succession?
2: Je pense qu'il la prépare à devenir la prochaine dirigeante et qu'il essaye de préparer aussi les personnes au pouvoir en Corée du Nord à accepter l'idée d'une femme dirigeante. La transition de Kim Jong-un vers le pouvoir a été extrêmement précipitée. Cela n'a duré que quelques années et il n'avait pas les compétences militaires et politiques nécessaires pour prendre la relève lorsque son père est tombé malade. Je pense donc que cela a dû être assez précaire et difficile pour Kim Jong-un de prendre le pouvoir. En faisant apparaître sa fille si tôt, il essaye de préparer tout le monde à l'idée qu'elle est l'héritière apparente en Corée du Nord. Mais Kim Jong-un n'a qu'une quarantaine d'années. Il pourrait donc s'écouler des décennies avant qu'elle ne prenne la relève. Les gens se seront alors sûrement habitués à l'idée non seulement qu'une personne jeune, mais qu'une femme prenne la tête de la Corée du Nord. Cela suppose bien sûr que le régime soit en place dans 30 ou 40 ans. Mais les gens prédisent l'effondrement de la Corée du Nord depuis très longtemps. Je ne sais donc pas s'il va s'effondrer, il n'y a aucun signe en ce sens pour l'instant.
0: Merci Anna Fifield.
14: Et merci à vous Nicolas Roca. Le grand successeur d'Anna Fifield, c'est donc à retrouver aux éditions Les Arènes. À 5h22 en temps universel, avez-vous déjà rêvé de vous glisser dans la peau d'une petite souris, peut-être pour assister incognito au sommet du G7 qui débute lundi, par exemple? Ce rêve, la science ne peut pas encore le réaliser, mais presque. Bonjour Caroline Lachowski.
3: Bonjour.
14: Une équipe de chercheurs britanniques a en effet réussi à reconstituer en vidéo, grâce à l'intelligence artificielle, l'activité cérébrale d'une souris, c'est-à-dire à se mettre quasiment dans la tête, dans le cerveau du petit rongeur.
3: Comment les souris perçoivent le monde ? Impossible de leur demander, souligne avec humour Joël Bauer, neurobiologiste de l'University College de Londres, principal auteur de cette étude, paru le 10 mars dans la revue eLife Science. Il a donc fallu trouver d'autres moyens pour tenter de décoder, sans le son mais en image, grâce à l'IA, ce qui se passe dans la tête d'une souris. Comment son cerveau réagit à son environnement, comment son cerveau interprète ce qu'il voit. Car c'est comme ça que ça fonctionne dans tous les cerveaux, humains et non humains, rappelons-le, le cortex visuel, le nôtre, comme celui des souris, reçoit des informations brutes de la rétine sous forme d'impulsions électriques et transforme ces informations en une vision cohérente du monde. Quelle est donc la vision du monde des souris ? Pour le découvrir, les scientifiques ont fait visionner des clips vidéo de 10 secondes à des souris et ont enregistré l'activation des neurones du cortex visuel des souris pendant qu'elles regardaient ces vidéos. Les scientifiques ont fourni toutes ces données à un programme spécifique d'intelligence artificielle entraîné à construire des images à partir d'impulsions électriques. L'algorithme de cette IA a mis à jour chaque pixel en temps réel en fonction des variations neuronales enregistrées pendant que la souris regardait le clip vidéo. Plus le nombre de neurones suivis était élevé, et plus l'image gagnait en netteté, même si ces vidéos gardent tout de même un aspect granuleux et pixelisé que les chercheurs veulent améliorer.
14: Alors Caroline, que révèlent ces images reconstituées par l'IA sur les représentations mentales et sur le cerveau des souris ?
3: D'abord que leur cerveau, comme le nôtre, ne se contente pas d'enregistrer le monde, il le réinvente, le déforme et l'interprète. Les films cérébraux reconstruits par l'IA ne sont pas tout à fait identiques à ceux des souris. Ce n'est pas par erreur, mais par nécessité biologique. Le cerveau de la souris, comme le nôtre, amplifie certains signaux et en ignore d'autres, notamment pour réagir plus vite face au danger. Nous n'avons pas une représentation parfaite du monde dans notre tête, souligne le neuroscientifique Joël Bauer, qui poursuit ses recherches avec son équipe pour décoder les images mentales, la perception du monde des souris, mais reste très prudent sur les applications humaines. Le risque chez l'humain, a-t-il déclaré au quotidien britannique The Guardian, serait de reconstruire non pas ce qu'on voit, mais ce qu'on imagine. Nous ne voulons pas nécessairement partager tout ce qui se passe dans notre tête. La confidentialité de nos données neuronales est importante et le deviendra de plus en plus, à bon entendeur.
14: Merci Caroline Lachowski. On vous retrouve la semaine prochaine au programme d'Autour de la question.
3: Demain, archéo et zoologie, ou comment notre humanité s'est construite avec les autres animaux. Et mardi, comment décrocher la Lune, petites histoires et grands déboires de l'exploration lunaire.
14: Rendez-vous est pris jusqu'où va la science avec Caroline Lachowski, à retrouver tous les dimanches sur RFI. Allez, pépite musicale de Guillaume Thibault maintenant pour nous amener jusqu'au journal de 7h30 heure de Paris. Ce dimanche, nous partons à Praia, au Cap-Vert, où s'est tenu en avril dernier l'Atlantic Music Expo, un marché de la musique devenu essentiel pour les artistes de l'archipel, tête à tête avec une icône de la musique capverdienne, un homme qui aime la nuit, Prince Zito.
5: Quand les silences font sens, quand les mots ne suffisent plus, Prince Zito, Carlos Alberto Souza Mendes à l'état civil, lève la tête. Comme il le faisait enfant à Tarrafal au bord de la mer lorsqu'il écoutait les disques des aînés, comme ceux de Paulino Vieira, les yeux vers les étoiles pour scruter son ami de toujours, la Lune.
7: Quand j'étais petit, j'écoutais toujours, tous les jours, la radio. La Lune, elle était pleine. Ma soeur et mon frère et ma grand-mère, on était dans le balcon. Paulino Vieira, c'est le plus grand musicien capverdien. Un créateur poète. C'est le nom de cet album et d'un morceau qui s'appelle Je voulais être un poète, un créateur poète. C'est incroyable cette chanson.

0: Le regard de Princess Ito semble marqué pour l'éternité, comme si les larmes coulaient sans cesse. Un artiste à l'âme d'enfant, marqué dans sa jeunesse par le plus grand des drames, et depuis, connecté à sa grand-mère, connecté à la nature.
1: J'ai perdu mon parent quand j'avais 5 ans. C'est notre grand-mère qui nous avait supportés. Gnagnigna, c'est la maman de ma maman. Elle parle avec des animaux, avec des plantes. Mais pourquoi tu ne donnes pas une fleur si tu te donnes de l'eau tous les jours? Après, j'ai commencé à parler avec des animaux, avec des plantes. Quand j'ai vu la lune, j'ai dit, waouh, c'est toi, je vais pleurer pour toi. Tu vas m'aider.
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0: Ce n'est pas un hasard si les chansons de Princess Ito sont reprises par les plus grandes voix de l'archipel du Cap-Vert. Car l'homme, un temps à la rue, longtemps perdu, a cherché au plus profond de son âme et trouvé les mots justes pour raconter la vie et son pays, pour transmettre l'unique chose qui nous lie, le respect.
1: Je me respecte, je respecte les autres, les oiseaux, tous les enfants, tous les vieux, tous les... Et je respecte la musique. Je les respecte. Ça me fait être très, très, très riche et heureuse.

0: dans les pépites de Guillaume Thibault. Restez avec nous dans une minute, l'actualité africaine sur RFI.
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0: Toute l'actualité africaine avec Arthur Ponchelet. Bonjour Arthur.
4: Bonjour Pierre et bonjour à vous qui nous écoutez.
0: Et à la une, des Brésiliens méconnaissables et des Marocains tout en assurance. La Seleção bousculée par les Lions de l'Atlas en face de groupe du Mondial de foot tout à l'heure.
4: Match nul un partout, de quoi ravir les supporters qui ont veillé jusqu'au milieu de la nuit. C'était un peu plus difficile pour Haïti, défaite 1-0 face à l'Écosse. Le journal du Mondial dans 10 minutes. Un peu plus de 24 heures après, les autorités centrafricaines n'ont toujours pas communiqué sur l'arrivée de migrants expulsés des États-Unis. Ils sont 17 hébergés dans des hôtels de Bangui. La société civile réclame des clarifications. La une, c'est aussi le gouvernement congolais qui condamne les violences lors de la manifestation de la coalition d'opposition C64. L'opposition mauritanienne vend debout face à une partie de la classe politique qui appelle à un troisième mandat pour le président. Et puis le rétropédalage du gouvernement malgache qui suspend finalement sa taxe sur les voitures et les motos. Il va donc falloir compter sur les Lions de l'Atlas au Mondial de foot. Les Marocains ont prouvé tout à l'heure à New York qu'ils n'étaient pas là par hasard. Match nul un partout contre le Brésil, l'un des favoris de la compétition. Une première mi-temps ultra offensive et très convaincante pour les joueurs de Mohamed Ouabi qui ont même ouvert le score à la 21e minute grâce à Ismaël Saïbar. Le talent de Vinicius aura tout de même suffi à la Seleção pour égaliser à la 32e. En tout cas, le spectacle et l'espoir était au rendez-vous pour les millions de Marocains qui ont veillé tard dans la nuit pour encourager leur équipe. Reportage à Casablanca, Mathias Reynal.
5: Sur les grands boulevards, les voitures roulent à tombeau ouvert. Parmi les supporters, il y a ceux qui sont un peu dépassés par l'émotion.
6: Tout était bien, le match était bien. Ouh, on est fiers, on a gagné. Ouais.
5: Au point d'oublier qu'il n'y a pas vraiment eu de vainqueur. Certains sont plus terre-à-terre, au contraire.
7: Le match était super. Il y a beaucoup d'enthousiasme. Les joueurs étaient bons. C'est dommage qu'on n'ait pas gagné, mais ce n'est pas grave. Ce sera pour une autre fois. Il y a d'autres rencontres à venir.
5: Mais en attendant, Casablanca profite du moment et célèbre les Lions de l'Atlas qui ont tenu tête à un géant du foot.
8: Le Brésil, c'est un grand nom dans le football mondial. Une égalité contre le Brésil, c'est comme une victoire pour les Marocains.
5: Le Maroc version 2026 a séduit ses supporters. Ils veulent croire que l'équipe peut faire mieux encore que sa demi-finale il y a 4 ans au Qatar.
9: Le Maroc est la meilleure équipe actuellement. Tout le monde a peur de l'affronter. Maintenant, le Maroc joue mieux que le Brésil.
5: Le Maroc a désormais rendez-vous avec l'Écosse. Le match, ce sera vendredi prochain. Mathias Reynal, Casablanca, RFI.
4: L'Écosse qui, elle, s'est imposée 1-0 face à Haïti. On y revient dans le journal du Mondial dans 10 minutes. La compétition est aussi émaillée, vous le savez, d'imbroglio administratif. Le milieu de terrain ghanéen Thomas Partey n'a pas obtenu de visa pour se rendre au Canada en raison des accusations de viol et d'agression sexuelle qui pèsent contre lui. Le Ghana a adressé une note officielle de protestation au Canada. C'est ce qu'a indiqué hier la diplomatie ghanéenne.
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4: Ils auront mis près de 24 heures à rejoindre la Centrafrique. 17 migrants expulsés des États-Unis ont donc atterri ce vendredi à Bangui dans la plus grande discrétion. Après la RDC ou encore le Ghana, la Centrafrique assiste à son tour les États-Unis dans leur politique migratoire répressive. À Bangui, les 17 migrants sont pour l'heure hébergés dans plusieurs hôtels, mais les modalités de leur accueil sont encore inconnues, Laurent Corot.
11: Un jour après l'arrivée de ces migrants à Bangui, le flou demeure. Dans les quartiers de la capitale comme dans les villes de province, le sujet alimente les discussions. Pour Paul Cresson-Beninga, porte-parole du groupe de travail de la société civile, cette situation soulève même de sérieuses inquiétudes.
12: Les négociations qui ont conduit à la signature de cet accord ne doivent pas être quelque chose de caché. La population doit être informée. Malheureusement, ce n'est pas le cas.
11: Selon l'opposant Martin Ziguele, président du mouvement de libération du peuple centrafricain, cet accord porte atteinte à la souveraineté nationale et à l'image de la diplomatie centrafricaine. Il y voit un risque sécuritaire.
13: C'est des personnes dont on ne connaît pas le profil sécuritaire. Et si les États-Unis, qui sont le pays le mieux sécurisé du monde, refusent de les recevoir parce qu'ils estiment que la présence de ces personnes-là sur leur territoire crée des risques pour la sécurité intérieure, ce n'est pas un pays comme la République centrafricaine qui est, je dirais, dans une situation sécuritaire préoccupante et qui peut garantir que leur présence sur notre sol ne puisse pas perturber la sécurité intérieure du pays.
11: Ni la nationalité, ni les conditions de prise en charge de ces personnes n'ont été officiellement communiquées par les autorités centrafricaines.
4: Et on le rappelle, ces expulsions font l'objet de contestations judiciaires aux États-Unis, mais pas que. La semaine dernière, une plainte a été déposée auprès de la Commission africaine des droits de l'homme et des peuples pour suspendre les expulsions américaines vers la Guinée équatoriale. L'opposant camerounais Issa Tchiroma Bakary porte plainte contre le président Paul Biya en France. Le candidat malheureux à la dernière présidentielle dénonce la répression des manifestations post-électorales. En vertu de la compétence universelle, il appelle la justice française à se pencher sur des accusations de meurtre, de détentions arbitraires et autres violations des droits de l'homme en octobre dernier. L'actualité en République démocratique du Congo et le gouvernement qui réagit après la manifestation de la coalition C64 qui a viré vendredi à l'affrontement avec la police. Ses membres étaient réunis pour dénoncer la possible réforme de la Constitution qui ouvrirait la voie à un troisième mandat pour Félix Tshisekedi. Les autorités condamnent les incidents et parlent de blessés parmi les manifestants et les forces de l'ordre. L'opposition annonçait hier 2 morts après la répression brutale de la manifestation. L'un des 2 militants a finalement été retrouvé vivant mais dans un état comateux selon le parti de Martin Fayoulou. L'Association africaine de défense des droits de l'homme dénonce ces violences, exige une enquête, notamment sur le rôle de la force de sécurité interne de l'UDPS qui aurait saccagé des QG des partis d'opposition. Jean-Claude Katende est le président de l'ASADO.
14: La constitution de la République démocratique du Congo condamne la formation des milices. Il y a des sièges des partis politiques qui ont été saccagés et les faits ont été mis sur cette force du progrès. Ces hommes et femmes sont à la base de beaucoup d'exactions. Beaucoup d'actes arbitraires, non seulement à Kinshasa, mais à travers le pays. Plusieurs fois, nous avons décrié les actes d'injustice de cette force du progrès, mais on sent que la justice ne bouge pas. Parce qu'à l'époque du président Kabila, il y avait une milice et le président Tshisekedi et d'autres membres de l'opposition ne cessaient de condamner cette milice. Et ce qui est étonnant, c'est que sous la présidence du président Tshisekedi, on constate que ce sont les mêmes actes et personne n'en prend vraiment conscience du danger qu'elle représente. Et donc, nous estimons qu'il faut qu'il y ait une enquête et qu'au besoin, la justice prenne la décision de suspendre cette force du progrès pour établir les faits et éventuellement mettre la main sur les responsables.
4: Jean-Claude Katende avec Guillaume Thibault. Et l'opposition en RDC qui s'inquiète, donc on le disait, d'une réforme constitutionnelle. C'est aussi le cas en Mauritanie. Là aussi, la perspective d'un troisième mandat pour le président consterne une partie de la classe politique. Ces dernières semaines, plusieurs élus locaux ont en effet ouvert.
15: Au sein même de la majorité, les avis sont nuancés. Aïssat Al-Sarin Gaïdé, membre du Conseil national du parti INSAF, parti au pouvoir, appelle à dépasser cette polémique tout en évoquant une idée originale.
10: Pour ma part, je parle à titre personnel, je pense qu'aujourd'hui, la priorité n'est pas d'ouvrir un débat sur un troisième mandat. C'est de donner au président de la République le temps d'abord d'achever les chantiers qu'il a lancés.
15: Une suggestion qui illustre le malaise au sein du pouvoir. Officiellement, la majorité évite de confirmer s'il s'agit d'une stratégie concertée ou d'initiative isolée. En attendant, le dialogue reste un point mort, laissant le paysage politique mauritanien dans une incertitude croissante. Omar El Hadji Thiam, Nouakchott. RFI.
4: Un ancien général nigérian est mort en captivité. Rabé Aboubakar, ancien porte-parole de la défense, avait été enlevé le mois dernier dans l'état de Katsina, dans le nord-ouest du pays. Sa mort est confirmée par le gouvernement local. C'est le deuxième général à avoir été enlevé dans cet état. En février dernier, Maharadzou Tsiga avait été kidnappé avant d'être libéré grâce au paiement d'une rançon. À l'écoute d'RFI, 8h40 à Antananarive, après plusieurs jours de mobilisation et même un appel au rassemblement hier, la Gen Z à Madagascar a mis la pression sur le gouvernement au point de le faire plier. Face au tollé, l'exécutif a finalement renoncé à sa taxe très controversée sur les véhicules à moteur, Aurélie Couman.
16: Tout s'est joué en quelques jours. Mardi 9 juin, un communiqué de la Direction générale du Trésor annonce que les propriétaires de véhicules devront s'acquitter d'une nouvelle taxe à partir du 15 juillet, la taxe sur les véhicules à moteur, un impôt pour tous les conducteurs malgaches, calculé selon la puissance et l'ancienneté du véhicule. En quelques heures, la contestation prend de l'ampleur. Le mouvement Gen Z appelle à manifester samedi 13 juin dans le centre d'Antananarive et les clubs d'automobilistes et de motards prévoient un second rassemblement le dimanche 14 juin, également dans la capitale. Face à la grogne, le Premier ministre intervient personnellement. La taxe est suspendue. Selon le ministre de l'Économie et des Finances, Aimé Ramiarisson et Rinzatouv, le texte avait été adopté par les députés sous le précédent gouvernement. Il sera désormais réexaminé en commission. Le chef du gouvernement assure que le texte sera abrogé. Cette suspension éloigne la perspective d'un week-end de mobilisation, mais rappelle aussi, selon les observateurs, que 7 mois après son arrivée au pouvoir, le gouvernement de la refondation reste très attentif à la pression de la rue. Aurélie Couman, Antananarive. RFI.
4: Ils sont journalistes, ont été arrêtés puis relâchés cette semaine et sont désormais poursuivis par la justice. On est aux Comores, où le sort d'Eladj Saïd Omar et Toufé Maécha, journaliste à la Gazette des Comores, continue de faire réagir. Ils sont poursuivis pour avoir publié des articles sur l'état de santé de l'ancien président Ahmed Abdallah Sambi. Leur contrôle judiciaire est strict.

0: de sa zone devant le Brésil ou la Colombie. Et dans son histoire en Coupe du Monde, la Côte d'Ivoire n'a encore jamais battu d'adversaire sud-américain. 3 défaites en 3 matchs. Thomas de Saint-Léger, Philadelphie RFI.
1: C'est d'ailleurs 12 ans d'absence pour les Ivoiriens. Les deux autres rencontres à noter ce dimanche, disputées en journée en horaire nord-américain. Allemagne, Curaçao à 17h temps universel et Pays-Bas, Japon à 20h.
2: C'était les sports avec Babacar Diarra. Merci beaucoup Babacar, on vous dit à demain.
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2: Et à la une de ce dimanche 14 juin, est-ce le jour J pour l'annonce de la signature d'un accord avec les États-Unis et l'Iran? Le Premier ministre pakistanais Shehbaz Sharif a indiqué sur X s'attendre à la finalisation de cet accord dans les prochaines 24 heures. Donald Trump, lui, est catégorique. La signature est pour ce dimanche, jour de son anniversaire. Il promet la réouverture du détroit d'Ormuz dès la signature de l'accord. Et concernant l'uranium enrichi, il a déclaré que les États-Unis iraient le récupérer le moment venu. Jour de votation en Suisse, référendum à l'initiative de l'UDC. Parti nationaliste, faut-il plafonner la population à 10 millions d'habitants en Suisse d'ici 2050? C'est la question que le grand parti nationaliste et populiste suisse pose aux électeurs aujourd'hui. Et c'est donc, on l'a dit, l'anniversaire de Donald Trump ce dimanche et le président américain a décidé de célébrer ses 80 ans avec ce soir à la Maison Blanche un combat de MMA dans l'octogone qu'il a fait installer spécialement pour l'occasion sur la pelouse même de la résidence présidentielle. Si vous nous écoutez depuis Londres, on vous prévient, vous risquez de croiser des cyclistes un peu particuliers ce matin. Car sur la selle, pas de vêtements pour les participants à la World Naked Bike Ride. Un rendez-vous écologiste pour dénoncer la place de la voiture dans la ville et la vulnérabilité des deux roues. Mais aussi pour revendiquer la nudité comme un geste de liberté. La nudité, justement, elle n'a pas la même signification selon les cultures. Le corps nu peut donc être, quand il est autorisé ou toléré, un acte militant, mais aussi une pratique de loisir parfaitement banale. Ou encore un héritage culturel. C'est le tour du monde des correspondants que nous vous proposons cette semaine. Première étape en Allemagne, où la tradition de naturisme remonte à la fin du 19e siècle. Elle vieillit néanmoins, cette tradition. Les plus jeunes générations ont tendance à se rhabiller sur les plages, Pascal Thibault.
4: Louis de Funès aurait pu tourner une version allemande du gendarme de Saint-Tropez, car les nudistes ne s'ébattent pas seulement dans des lieux discrets, mais bronzent en plein centre-ville dans un parc au soleil. Les touristes pudibonds se frottent les yeux et se demandent où est la caméra cachée. L'explication tient en trois lettres, FKK ou Freikörperkultur. Cette culture du corps libre se développe à la fin du 19e siècle. L'industrialisation va de pair avec le développement d'un habitat urbain où les conditions d'hygiène laissent à désirer. Retrouver le lien avec la nature dans le plus simple appareil doit fortifier les corps, mais c'est au-delà une philosophie de vie. Des associations se créent, des lieux pour les nudistes, au bord de la mer notamment, se développent. Mais aujourd'hui, les nudistes convaincus ont pris de la bouteille, les plus jeunes boudent les clubs FKK et les sections des plages où les maillots de bain sont proscrits.
2: Direction le Japon maintenant, où la nudité n'a rien de plus naturel. C'est le pays des fêtes des corps nus, des onsen, des bains thermaux, où la nudité est même obligatoire. Des lutteurs de sumo, dont seules les parties intimes sont dissimulées. La nudité au Japon s'inscrit dans des rites de purification. Les Shinto, la religion première des Japonais, qui vénère la nature sous toutes ses formes. Frédéric Charles.
5: Selon les mythes fondateurs du Japon, c'est par une danse érotique que les dieux firent sortir de sa grotte la déesse du soleil. Elle s'y était retirée, plongeant le monde dans l'obscurité. On dit qu'à l'origine, les onsen furent des lieux sacrés, dispensant l'eau chaude des dieux, pour mieux purifier le corps. Une petite serviette sert à protéger sa pudeur. Les fêtes des corps nus rassemblent en hiver dans les temples des centaines d'hommes revêtus d'un simple cache-sexe. Pour l'écrivain Yukio Mishima, ces fêtes sacrées de la nudité reflètent la croyance ancienne selon laquelle l'homme est pur et sacré. Mishima voyait dans ces fêtes un refus du Japon de capituler devant les conceptions occidentales de la nudité. En s'ouvrant sur l'Occident, l'élite japonaise fit de ces fêtes des corps nus des rites honteux qu'il fallait cacher aux étrangers, comme si le Japon souffrait d'un complexe de non-culpabilité de la nudité, ajoute Mishima. La nudité au Japon se découvre toujours sans les inhibitions chrétiennes sur le corps.
2: Dernière étape en Inde, un pays où, comme au Japon, la nudité n'est ni une provocation politique, ni une revendication individuelle, mais une réalité du sacré, Abdullah Erali.
6: Voyageons à Prayagraj. Pour les hindous, cette ville du nord, située au confluent du Gange et de la Yamuna, est considérée parmi les lieux les plus sacrés du pays. Pour l'étranger de passage, la nudité des Naga Sadhus est souvent un choc visuel. On associe ces moines à une forme d'excentricité radicale, surtout lors du gigantesque

0: Festival de Kumbh. Pourtant, pour les Indiens, cette pratique s'inscrit dans une tradition spirituelle millénaire. Pour ceux qui la suivent, ils relèvent d'un détachement absolu, le vêtement étant un marqueur social particulièrement fort en Inde. S'en défaire revient à abandonner volontairement son identité civile. Le corps des ascètes, recouvert de basma, cendre considérée sacrée ici, symbolise alors le triomphe de l'esprit sur la matière et la mort sociale du sadhu. Croisé jusque dans les villes, ces moines, sans le moindre habit, peuvent déranger. Mais il demeure une réalité spirituelle largement acceptée en Inde.
1: Ne cachez pas forcément ce corps que je ne saurais voir. C'était le sujet du Tour du Monde des correspondants à retrouver tous les dimanches sur RFI.
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1: C'est un autre de vos rendez-vous du dimanche, l'Afrique en marche avec Frédéric Gara. Direction aujourd'hui le Cameroun. On s'intéresse au sort des populations pygmées Baka, traditionnellement nomades, mais de plus en plus contraintes à la sédentarisation. Une situation qui entraîne des problèmes de malnutrition chez ces cueilleurs-chasseurs. Alors des pasteurs camerounais et l'association française Happy for Dev ont décidé de mettre en place un système de ruches adaptées pour permettre une meilleure alimentation, générer des revenus et favoriser la flore locale, Frédéric.
3: Les pygmées Baka vivent au Congo, en RDC, dans certaines zones de Centrafrique et aussi au Cameroun. C'est là, dans les villages de Payo et de Nomedjo, dans l'est camerounais, que l'association Happy Fleur d'Ève et deux pasteurs, Martin Tangana et Jean-Paul Gouffaut, eux-mêmes apiculteurs, ont décidé d'initier ce projet de ruche kényane. Une ruche un peu particulière, tressée en osier et plus horizontale que verticale, qui présente l'avantage d'être peu coûteuse et facile à construire. Dès lors, initier les Baka à leur construction et à la culture du miel prend tout son sens, selon Alain Chevalier, président de l'association Happy Fleur d'Ève.
4: Dans tous nos projets, en fait, les apiculteurs deviennent les premiers militants de la préservation de la biodiversité. Parce que l'apiculteur comprend très vite qu'il a besoin de l'abeille pour produire du miel, et pour avoir des abeilles, il faut de la biodiversité. Donc l'apiculteur va reboiser, l'apiculteur va défendre la biodiversité, va réfléchir sur les pratiques aussi agricoles, en fait, hein. En particulier, quelquefois, l'utilisation des pesticides, hein, qui est quand même un véritable fléau en Afrique. Donc l'apiculteur comprend très vite que s'il utilise des insecticides, les insectes meurent et ses abeilles meurent, et la quantité de miel produite diminue.
3: Le pasteur Martin Tangana, membre du projet Ruche Tressée pour les Baka.
5: Il est devenu rare, le miel. Et nous avons constaté avec beaucoup de désolation que les abeilles sont en voie de disparition. Tout simplement parce que le Baka, lorsqu'il va en forêt et il trouve une ruche sauvage, il va utiliser le feu et il va y tuer toutes les abeilles avec objectif principal, recueillir le miel. Il s'enfuit de la colonie. Au fur et à mesure que cette activité a été faite de manière sauvage, les abeilles sont en voie de disparition. Donc, nous voulons voler au secours aux abeilles et même à la préservation de la nature par l'élevage des abeilles. Nous avons besoin que les Baka eux-mêmes, qu'ils élèvent les abeilles à leur niveau et que la production va leur servir non seulement à la consommation locale, mais aussi à obtenir des revenus financiers pour leurs propres besoins. Or, avec la ruche tressée, on a juste besoin d'un petit couteau entré en forêt, obtenir tout ce dont on a besoin pour avoir une ruche tressée sans dépenser un centime. C'est profitable à leur niveau et nous croyons que ça porte beaucoup de fruits.
3: D'autant plus de fruits que l'apprentissage de l'apiculture prodigué par Martin Tangana et Happy Fleur d'Ève s'accompagne d'un volet agroforesterie qui profite à l'environnement des pygmées Baka et au Cameroun. Florent Huard, apiculteur et formateur pour Happy Fleur d'Ève.
6: Nos projets s'accompagnent d'une agroforesterie, c'est-à-dire qu'on essaie en même temps de planter des arbres. Et des arbres fruitiers, on l'intègre dans nos projets, donc on va amener des safoutiers, on va amener des avocatiers en différentes essences qui leur permettront d'avoir mellifères et aussi fructifères. Donc on les sensibilise aussi à cette capacité de pollinisation par les abeilles. Grâce aux abeilles, les fleurs vont être plus visitées, seront mieux fécondées, vont donner des meilleurs fruits. On fait ce lien entre l'abeille et les arbres, quoi. Voilà.
3: pour financer des tenues d'apiculture, le reboisement de parcelles ou bien l'achat de matériel de récolte, l'association a lancé un financement participatif. Un lien est d'ailleurs disponible sur le site d'ApiFlordev pour que les abeilles camerounaises et les pygmées baka vivent en parfaite harmonie.
1: À l'apiculture au secours des pygmées baka, de l'Afrique en marche avec Frédéric Gara tous les dimanches sur RFI. Et c'est en musique qu'on va conclure cette édition d'RFI Matin avec les pépites musicales de Guillaume Thibault. Ce dimanche, nous partons à Praia, au Cap-Vert, où s'est tenu en avril dernier l'Atlantic Music Expo, un marché de la musique devenu essentiel pour les artistes de l'archipel. Tête à tête avec une icône de la musique capverdienne, un homme qui aime la nuit, Princesito.
7: Quand les silences font sens, quand les mots ne suffisent plus, Princesito, Carlos Alberto Souza Mendes à l'état civil, lève la tête. Comme il le faisait enfant à Tarrafal au bord de la mer lorsqu'il écoutait les disques des aînés, comme ceux de Paulino Vieira, les yeux vers les étoiles pour scruter son ami de toujours, la lune.
8: Quand j'étais petit, j'écoutais toujours, tous les jours, la radio. La lune, elle était pleine. Ma soeur et mon frère et ma grand-mère, on était dans le balcon. Paulino Vieira, c'est le plus grand musicien capverdien. Un criacer poète, c'est le nom de cet album et d'un morceau qui s'appelle Je voulais être un poète, un criacer poète. C'est incroyable cette chanson.

0: Le regard de Princess Ito semble marqué pour l'éternité, comme si les larmes coulaient sans cesse. Un artiste à l'âme d'enfant, marqué dans sa jeunesse par le plus grand des drames, et depuis, connecté à sa grand-mère, connecté à la nature.
1: J'ai perdu mon parent quand j'avais 5 ans. C'est notre grand-mère qui nous avait supportés. Gna gna gna. C'est la maman de ma maman. Elle parle avec des animaux, avec des plantes. Mais pourquoi tu ne donnes pas une fleur si tu te donnes de l'eau tous les jours? Après, j'ai commencé à parler avec des animaux, avec des plantes. Quand j'ai vu la lune, j'ai dit, waouh, c'est toi, je vais pleurer pour toi. Tu vas m'aider.
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0: Ce n'est pas un hasard si les chansons de Princess Ito sont reprises par les plus grandes voix de l'archipel du Cap-Vert. Car l'homme, un temps à la rue, longtemps perdu, a cherché au plus profond de son âme et trouvé les mots justes pour raconter la vie et son pays, pour transmettre l'unique chose qui nous lie, le respect.
1: Je me respecte, je respecte les autres, les oiseaux, tous les enfants, tous les vieux, tous les... Et je respecte la musique, je les respecte. Ça nous fait être très, très, très riches et heureuses.

0: Et c'est donc avec les rythmes mélancoliques de Prince Zito que nous nous quittons pour cette édition d'RFI Matin. Merci à Guillaume Thibault pour sa pépite musicale. Merci à Jean-Pierre Pellon qui était à la réalisation aujourd'hui. Demain, vous aurez rendez-vous dès 7h, heure de Paris, avec Andréane Mellard.
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0: Merci d'écouter RFI, il est 8h en temps universel, 4h à New York. Marion Kazanov pour l'actualité internationale. Marion, les derniers efforts diplomatiques pour un accord entre l'Iran et les États-Unis.
2: Les grandes lignes d'un futur accord pourraient être signées aujourd'hui. C'est en tout cas ce que croit Donald Trump ainsi que le médiateur pakistanais. Le Qatar, autre médiateur, a envoyé une délégation ce matin en Iran. Téhéran qui reste plus mesuré sur le calendrier qui est avancé. Dans ce journal également, le Venezuela, où la mort d'un puissant chef de gang suscite des interrogations. Peu de détails, trop peu, ont filtré sur l'opération militaire qui a visé cette figure du narcotrafic. Et puis si une bonne partie de la planète suit la Coupe du Monde de football à New York, on était plutôt branché basket cette nuit. L'équipe des New Yorkais, les Knicks, a remporté la finale NBA. Ça n'était pas arrivé depuis 53 ans. L'Iran reste flou sur la signature d'un protocole d'accord avec les États-Unis. C'est surtout le calendrier qui concentre toutes les interrogations. Hier, Téhéran a balayé la possibilité d'une signature pour ce dimanche. Pourtant, Donald Trump l'affirme, ce sera bien pour aujourd'hui. Et le médiateur pakistanais est tout aussi confiant. Correspondance à Islamabad d'Ondine de Gaulle.
3: Ce sont des annonces particulièrement optimistes faites hier par le premier ministre pakistanais Shehbaz Sharif sur les réseaux sociaux. Il a affirmé que le texte final de ce protocole d'accord avait été accepté à la fois par Washington et par Téhéran. À Islamabad, on affiche donc une certaine confiance au point d'évoquer une signature dès ce dimanche. Mais du côté iranien, le ton est nettement plus prudent. La diplomatie iranienne a indiqué que l'accord ne serait pas signé dans l'immédiat, tout en laissant entendre qu'une signature pourrait intervenir dans les prochains jours. Une prudence qui reflète aussi la méfiance persistante de Téhéran vis-à-vis des intentions américaines. Mais malgré cette divergence de calendrier, l'accord semble désormais dans sa phase finale de négociation. Depuis plusieurs semaines, Islamabad travaille d'arrache-pied en coulisses pour tenter d'obtenir un compromis. D'ailleurs, le ministre pakistanais de l'Intérieur, Mohsin Naqvi, très impliqué dans ce dossier aux côtés du chef de l'armée, Asim Mounir, était encore à Téhéran il y a moins d'une semaine. Pour le Pakistan, qui a investi un important capital diplomatique dans cette médiation compliquée, un accord de paix n'a jamais semblé aussi proche. Ondine de Gaulle, Islamabad, RFI.
2: Et c'est peut-être pour accélérer cette signature qu'une délégation qatarienne a atterri ce matin à Téhéran. Le Qatar est aussi médiateur avec le Pakistan. En tout cas, ce protocole d'accord comprend aussi le Liban. C'était une condition de l'Iran pour négocier, obtenir un cessez-le-feu dans le pays. Mais en attendant la signature de ce protocole d'accord, l'armée israélienne poursuit ses frappes. Elle vient de lancer des ordres d'évacuation pour une quinzaine de villages dans le sud du Liban. La guerre en Iran, il en sera question demain à Évian. Cette ville des Alpes françaises accueille le sommet du G7. Le président américain Donald Trump sera sur place. Il sera aussi question de la guerre en Ukraine. Le président Volodymyr Zelensky se rend également à Évian pour financer sa guerre en Ukraine. La Russie, elle, compte sur sa flotte fantôme. Ces navires clandestins qui permettent à la Russie d'exporter son pétrole malgré les sanctions européennes. Et bien ce matin, le Royaume-Uni annonce l'interception d'un pétrolier de cette flotte fantôme dans la Manche. Le navire va être arraisonné au large de la côte sud de l'Angleterre et placé sous surveillance. Au Venezuela, les gangs armés perdent du terrain. Vendredi, Caracas et Washington ont annoncé la mort lors d'une opération conjointe du chef du très puissant gang Tren de Aragua. El Niño Guerrero a été tué dans une frappe américaine, mais les contours de cette opération restent flous. Cela suscite beaucoup d'interrogations au Venezuela. À Caracas, Alice Campagnol.
4: Très peu de détails ont filtré sur l'opération qui a visé le chef du gang Tren de Aragua. Qui a dirigé l'opération ? Les forces américaines ? Ou bien est-ce réellement une opération conjointe avec le Venezuela ? Les communiqués de Washington et de Caracas sont flous. Beaucoup se questionnent désormais sur la souveraineté vénézuélienne, déjà sous influence américaine depuis plusieurs mois. Les organisations de défense des droits humains réclament des chiffres. Combien de personnes ont été tuées dans l'attaque ? Des sources extra-officielles parlent de plus de 10 personnes décédées, mais les autorités à Caracas restent muettes. Côté opposition, le parti Primero Justicia s'est félicité de cette intervention pour libérer, je cite, le pays du crime organisé. Dans la zone minière du Bolivar, une opération militaire était déjà en cours depuis plusieurs jours avant la frappe mortelle de vendredi soir. Les populations sur place fuient les lieux. C'est le chaos et l'incertitude qui règnent dans cette région du sud du pays. Alice Campagnol, Caracas, RFI.
2: L'armée vénézuélienne a aussi lancé cette semaine une vaste opération dans une zone d'orpaillage dans le sud-est. La maison d'Humberto Martes, alias Humbertico, un autre chef de gang, a été pillée. C'est ce qu'a constaté une journaliste de l'AFP qui a pu se rendre sur place. C'est un projet titanesque, débuté il y a une soixantaine d'années. La Transsaharienne, une route goudronnée qui doit relier Alger à Lagos en passant par le Niger. Le comité de liaison de cette route s'est réuni cette semaine en Algérie pour une nouvelle session, la 77e. Si des avancées ont été pointées, il y a encore des tronçons qui posent problème, Marie-Pierre Olfond.
5: L'axe principal de près de 4500 km est quasiment terminé, assure le secrétaire général du comité de liaison de la route transsaharienne. L'accent est aujourd'hui mis sur les branches annexes. Celle qui relie Gardaïa en Algérie à Gabès en Tunisie est opérationnelle. En revanche, la route qui doit relier la frontière algérienne à Bamako au Mali est toujours en suspens. Mohamed Mohamedi, interrogé par nos confrères de la chaîne 3 en Algérie.
6: Il y a un tronçon de près de 400 km qui reste à faire. C'est le tronçon pour lequel le comité avait accompagné l'État du Mali pour la recherche de financement. Et c'est une partie qui est en cours.
5: Une partie de route dont la construction est aussi freinée par l'insécurité qui règne dans la région. Le troisième axe qui doit relier Zinder au Niger, à N'Djamena au Tchad a aussi pris du retard. Mais l'Algérie a décidé d'apporter son soutien.
6: Il y a des contrats qui étaient engagés depuis plusieurs années qui ne sont pas arrivés à leur objectif. Et ce qui fait que là, dernièrement, l'État algérien a marqué son soutien dans la réalisation de deux tronçons.
5: À terme, ce corridor pourrait permettre aux pays les plus enclavés d'améliorer leurs échanges commerciaux et de gagner plusieurs jours, voire plusieurs semaines de transport.
2: Précision signée Marie-Pierre Olfand du service économie de RFI. En basket, les New York Knicks remportent la finale NBA. Ça faisait 53 ans qu'ils n'avaient pas été titrés. Ils se sont imposés chez les San Antonio Spurs au Texas il y a quelques heures. Score final 94-90. Et forcément, les New-Yorkais exultent après ce sacre tant attendu. New York, hier soir, méritait bien son surnom de ville qui ne dort jamais. Karine Houghton l'a bien constaté au cœur de Manhattan.
7: Une 6e avenue qui a pris cette nuit des airs de Champs-Élysées en 1998. Les New-Yorkais fêtent la victoire de leur champion de NBA au cœur de la nuit, aux alentours du stade de légende du Madison Square Garden. Et ce, alors que les Knicks sont à San Antonio, à 1500 km de là. Les gens chantent dans les rues, dans les métros, ça monte sur les taxis, ça joue de la trompette.
8: Incredible, unbelievable.
9: C'est incroyable, incroyable. Jusqu'au dernier moment, ils ont tout défoncé. Ils ont été si bons, tellement de joie. New York est la meilleure première ville du monde.
8: New York is the best. Number one city in the world. Let's go.
7: Et ils ont été tenus en haleine cette nuit, les New-Yorkais. Les manœuvres de Wembanyama ont été huées tout au long du jeu. Les 8 dernières minutes ont été particulièrement éprouvantes. Des bras en pleuraient.
10: Ce sont des larmes de joie. On a gagné après toutes ces années. C'était un match dur à regarder. J'ai failli tomber dans les pommes, mais on a gagné.
7: Le dernier sacre des Knicks remonte à 1973. Ça rend l'émotion encore plus intense.
9: Ça ne pouvait pas être mieux. Ça fait 53 ans qu'on attendait ça. Ça fait 53 ans que j'attendais ça. Allez les Knicks!
7: En remportant cette 5e manche, les Knicks ont mis fin au suspense des New-Yorkais qui vont être sur leur petit nuage pour quelques jours, c'est sûr, mais qui vont aussi pouvoir enfin passer à la Coupe du Monde de foot qu'ils avaient plutôt ignoré jusqu'ici. Tout le monde n'avait que cette finale de la NBA en tête. Karine Houghton, New York RFI.
2: Bon, et si la Coupe du Monde de football n'a pas beaucoup intéressé cette nuit à New York, on vient de le constater. Dans le reste du monde, en tout cas, les supporters ne sont pas difficiles à trouver. Ceux d'Australie ont fêté la victoire de leur équipe 2-0 contre la Turquie pour son entrée en lice. C'était il y a quelques heures. Le Brésil et le Maroc, eux, se sont neutralisés, un partout. Même score pour le match Qatar-Suisse. L'équipe d'Haïti, elle, est de retour dans la compétition. Cela faisait plus de 50 ans qu'elle ne s'était pas qualifiée pour une phase finale. Les Grenadiers ont toutefois essuyé une défaite 1-0 contre l'Écosse. Dans les matchs du jour, l'Allemagne affronte un tout nouveau dans la compétition, Curaçao, petite île caribéenne de 150 000 habitants. Le match, c'est à 17h temps universel. Au programme aussi, Pays-Bas-Japon. Plus tard dans la nuit, les éléphants ivoiriens entreront en lice face à l'Équateur. La Tunisie, elle, affrontera la Suède. 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Il est 10h10 à Paris, 8h10 en temps universel. À suivre, Afrique, mémoire d'un continent.
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16: Abidjan, dans la capitale ivoirienne, et sa fondation Amadou Ampateba, c'est le très beau décor de votre tranche d'histoire aujourd'hui. La mémoire du continent a posé ses bagages et pris ses quartiers, justement dans cette belle capitale ivoirienne. Je suis avec mon ami Tagui pour notre étape abidjanaise des Africains face à leurs historiens. Après Ouida au Bénin, place aujourd'hui à l'épisode 2. Le principe, vous le connaissez, il est tout simple. Deux historiens se prêtent au jeu des questions et réponses sur l'histoire de la Côte d'Ivoire, les enjeux de sa transmission. Et face à eux, six intervenants de tous les âges, de tous les milieux sociaux, de tous les domaines, des curieux et passionnés par l'histoire. Installez donc un dialogue, permettre que les historiens, si indispensables, soient au cœur des débats dans ces temps de quête d'identité, mais aussi de volonté d'en savoir plus sur l'histoire africaine. Les Ivoiriens face à leurs historiens, c'est l'épisode 2 aujourd'hui de notre tour d'Afrique avec deux historiens, Tikouna Cissé et Séverin Conan. Bonjour chers amis de la Radio du Monde, bienvenue dans les vibrations abidjanaises aujourd'hui. L'Afrique par elle-même et dans les courants du monde, notre boussole nous guide aujourd'hui pour essayer d'en savoir un peu plus sur l'histoire de la Côte d'Ivoire. Bonjour Tikouna Cissé.
17: Bonjour Elgas.
16: Merci d'avoir accepté notre invitation. Vous êtes historien, professeur d'histoire à l'université Oufouette-Boigny à Abidjan. Vous êtes spécialiste des migrations. Grande tâche pour vous aujourd'hui Tikouna Cissé d'essayer de répondre à vos compatriotes. Est-ce que vous êtes prêt?
17: Tout à fait.
16: Et vous formerez un tandem avec Séverin Conan. Bonjour Séverin Conan.
18: Bonjour Elgas.
16: Merci d'avoir accepté notre invitation. Alors vous, vous présentez un profil assez singulier, intéressant. Vous êtes médiéviste, spécialiste du Moyen-Âge. Vous avez été professeur d'histoire et de géographie aussi, vous m'avez dit.
18: Ah oui, comme tous les étudiants ivoiriens qui font des études supérieures. À un moment donné de leur vie, ils font des cours d'histoire et géographie dans les lycées et collèges pour pouvoir subvenir à leurs besoins et après ils font la thèse tranquillement.
16: Formidable, vous avez fait votre thèse et justement aujourd'hui on aura besoin de vos lumières pour nous éclairer sur ce sujet. Avant d'engager le dialogue, nous avons pris la température de la rue d'Abidjan, les vibrations et les échos justement de la capitale avec cette question toute simple. Qu'aimeriez-vous savoir sur l'histoire ivoirienne ? On l'a réalisé ce matin, Tagui Magnéto.
19: Alors, je me prénomme Dora. J'aurais bien aimé savoir quelle est l'origine véritable des Ivoiriens, de la Côte d'Ivoire en tant que telle, parce qu'on nous dit on vient du Ghana, on nous dit on vient de telle région. Mais l'origine particulière, la véritable origine du peuple ivoirien est laquelle ?
20: Je suis M. Darbo Moussa. J'aimerais savoir l'histoire de la reine Pokou, comment elle a quitté le Ghana ou venir s'installer en Côte d'Ivoire avec le peuple baoulé.
17: Bonjour, je me nomme Marie-Thérèse, quoi c'est Marie-Thérèse. J'aimerais savoir l'histoire de Bassam sur les femmes qui ont marché pour la libération de leur époux.
21: Je m'appelle Abou Touré. Pour l'histoire de la Côte d'Ivoire, j'aurais voulu savoir le nombre d'ethnies que nous avons ici. Parce que moi, je suis Senoufou, mais de mère baoulé. Mais on me dit 60 ethnies. Alors qu'il y a des sous-groupes et ceux-là ne sont pas pris en compte. Alors qu'il faut les prendre en compte. Parce que ça fait des polémiques. Il y a d'autres qui disent qu'il n'y a pas de Samoa en Côte d'Ivoire, d'autres disent qu'il n'y a pas de Gallo en Côte d'Ivoire, alors que c'est le blanc qui est venu couper. Hein. Mais donc, je voudrais savoir combien d'ethnies.
22: Bonjour, moi c'est M. Koulaï Claude Chesson. Si l'histoire de la Côte d'Ivoire, j'aimerais savoir la provenance typique des guéris, l'ethnie guérie surtout, parce que je suis moi-même guéri.
16: Premier tableau, on l'a vu, des thèmes très très variés, des sujets d'ampleur historique aussi très très différentes. Peut-être commencer par vous, Tchikouna Sissé. Est-ce que justement dans les questions qui ont été posées, il y a certaines qui vous inspirent des réponses?
23: Oui, clairement, c'est les origines des Ivoiriens et toutes les autres questions tournent autour de ça finalement. C'est des questions d'identité qui sont au cœur de la vie politique, la vie publique, je vais le dire, de la Côte d'Ivoire depuis quelques années. Oui, clairement, votre... Interrupteur parle de l'origine, il s'agit plutôt des origines, parce que la Côte d'Ivoire est bordée par des pays limitrophes avec lesquels elle a des dynamiques historiques de longue date. Le processus de peuplement de la Côte d'Ivoire n'est pas récent, c'est de très longue durée. Mais après, ce sont un peu comme des strates sédimentaires qui se forment dans les couches géologiques. Alors, vous avez des premiers occupants, des premiers arrivants. Et encore, vous avez aussi les migrants de date récente. Donc c'est tout ça qu'il faut comprendre. Donc moi, je parlais plutôt d'une histoire globale des migrations vers la Côte d'Ivoire et non d'une particularité. Mais dès qu'on se singularise dans une particularité, on ampute l'intelligibilité globale des phénomènes de migration et autres.
16: Un premier tableau très très important, justement, sur le côté très très inclusif, parce que c'est une terre aussi qui a accueilli énormément de gens, la Côte d'Ivoire. On y reviendra peut-être dans la suite de l'échange. Séverin Conin, peut-être, justement, sur la reine Pokou et ses origines prétendument ghanéennes. Qu'avez-vous à répondre?
18: Alors, parlant de la reine Pokou, je me situe dans la même ligne droite que Sissé Tchikouna tout à l'heure. C'est toujours des problèmes d'immigration. C'est une légende qui ferait remonter une partie de la migration du peuple Akan, du peuple Baoulé, à la reine Pokou, qui aurait franchi le Komoé en sacrifiant son fils, qui a permis le passage d'une partie du peuple Baoulé et qui se serait installé dans le centre de la Côte d'Ivoire. Donc c'est toujours des mythes pour expliquer toutes ces migrations de population.
16: Ça, c'est un élément aussi très important, mais peut-être faire coup double sur les deux questions qui ont les mêmes tonalités, sur les ethnies, justement, parce que la Côte d'Ivoire est une mosaïque ethnique. Justement, combien d'ethnies a-t-on en Côte d'Ivoire et d'où viennent les guérés?
18: Officiellement, la Côte d'Ivoire compte 63 ethnies. Ben, on se rend compte qu'à l'intérieur de ce qu'on appelait un groupe ethnique, il y a des sous-groupes qui ne se comprennent pas ou se comprennent très peu. Donc, qui se singularisent, qui réclament une sorte d'indépendance vis-à-vis du grand groupe. Donc, on vous dira qu'il y a les Malinkés, il y a le grand groupe Malinké. À l'intérieur de ce grand groupe Malinké, il y a un sous-groupe qu'on appelle les Mona, un autre groupe qu'on appelle les Sia. On vous dira le groupe Akan. Et il est vraiment vaste. À l'intérieur de ce grand groupe ethnique qui comprend une vingtaine de groupes ethniques, il y a encore des sous-groupes et chaque groupe tend à se singulariser vis-à-vis du groupe général.
16: 63, le chiffre est donné et donc des sous-groupes officiels ou officieux. En tout cas, peut-être inviter les auditeurs à aller en savoir plus d'ailleurs sur cette question. Je me tourne maintenant vers notre premier intervenant, c'est Séverin Kwame. Bonjour.
24: Bonjour Elias.
16: Vous êtes docteur en sociologie, enseignant-chercheur au département de sociologie et d'anthropologie à l'université de Boaké. Votre travail porte entre autres sur les questions de violence en temps de crise. Les historiens sont à vous.
24: Merci Elgas. Je pense que les personnes qui sont passées dans le cadre du micro-trottoir ont enfoncé une porte dans laquelle je vais m'engouffrer. On sait tous aujourd'hui qu'au cœur de la problématique des crises que nous traversons, c'est la question de l'identité. On a tous de tristes mémoires, un travail qui a été fait par un sociologue belge, justement, qui parlait de Côte d'Ivoire poudrière identitaire, pour questionner justement les usages politiques qui sont faits de la question identitaire. Et quand on regarde les questionnements dans le micro-trottoir, il y a une soif profonde des Ivoiriens de comprendre qui est ivoirien et qui ne l'est pas, au-delà des éléments de droit. Parce que à l'intersection ou au confluent de cette question, de ce questionnement, il y a des éléments d'anthropologie, d'histoire et même certainement d'archéologie qu'on a besoin de convoquer. Et donc aujourd'hui, vous voyez, quand on regarde la Côte d'Ivoire avec les malheureux épisodes de crise qu'on a connus, on a hérité d'une triade. C'est les concepts d'autochtones, d'allogènes, d'alloctones, qui aujourd'hui constituent des éléments différentiels dans les contextes. Et quand on regarde, vous l'avez dit dans la présentation que vous avez faite de ma personne, vous avez dit que je travaille beaucoup sur les questions de conflictualité, on a abondamment investi l'Ouest, actuellement on travaille sur le Nord, et de façon constante, la question de l'autochtonie revient. Est-ce qu'en Côte d'Ivoire, on a des peuples premiers, comme on en aurait en Amérique ou ailleurs, et qui est autochtone et qui ne l'est pas? Qui est allogène lorsqu'on se retrouve avec des jeunes gens descendants, troisième génération de migrants burkinabés qui sont nés sur le sol ivoirien, qui revendiquent aussi le statut d'autochtone. Donc, ma question à nos historiens, à nos archéologues, est-ce qu'on est en droit aujourd'hui de prendre pour argent comptant cette distinction autochtone, allogène, alloctone? Est-ce qu'elle est opérationnelle dans le contexte ivoirien?
0: Merci pour cette question précieuse, aussi épineuse, j'imagine. Tchikouna Cissé ou Séverin Conin, qui souhaite justement commencer? Tchikouna Cissé.
23: Ce phénomène n'est pas propre à la Côte d'Ivoire. Je l'ai dit dans mon propos liminaire, ce sont des couches qui se sédimentent comme dans un bassin sédimentaire, clairement. Alors, naturellement, tout le monde ne peut pas occuper le même espace au même moment. Ça, ce n'est pas possible. Donc, la notion d'autochtonie et d'allogène se justifie dans ce concept. Et c'est pas propre à la Côte d'Ivoire. J'en veux pour preuve l'ouvrage de Marcel Détienne sur l'autochtonie, où montre clairement que dans la Grèce antique est étranger celui qui n'est pas né à Athènes, par exemple. Donc, c'est pas un faux débat que d'essayer en Côte d'Ivoire de classifier, de montrer qui est de migration récente et qui est en place depuis des siècles, etc. Ça, c'est pas un drame. Maintenant, le gros problème que je vais poser, ce sont les usages politiques des questions d'identité qui ont fini par faire de la Côte d'Ivoire un cratère humain. Parce que si pour les enjeux de pouvoir, on instrumentalise, bien sûr, on me dira que l'instrument est fait pour être instrumentalisé, mais quand il s'agit de former une nation, il y a forcément d'autres valeurs qui transcendent ces chocs culturels, ces chocs identitaires. J'en viens au propos de Ernest Renan. Il dit « La nation est un plébiscite de tous les jours ».
0: Essayiste français, grand spécialiste de la nation. Mais peut-être justement aller au-delà, parce que la question, c'est aussi savoir qui sont les autochtones d'une certaine manière. Mmh. La logique de votre réponse, elle est bien sûr, on la comprend parfaitement. Mais qui seraient les premiers habitants de la Côte d'Ivoire, si on peut le savoir?
18: Je vais vous citer un test de la migration du pharaon Nekao II, qui a régné 500 ans avant Jésus-Christ, qui a entrepris de faire le tour du monde, qui serait arrivé dans un endroit, dans la botte du golfe de Guinée, et il aurait aperçu dans ce territoire où on trouverait beaucoup de dents d'éléphant, c'est ce qu'il dit dans son test, beaucoup de dents d'éléphant, un peuple qui avait la maîtrise du feu, 500 ans avant Jésus-Christ. Et donc, par la suite, il a vogué jusqu'au mont, au chat des dieux, le mont Cameroun. Il a fait le tour du monde, il s'y sera arrêté au Mozambique, où ils ont planté du blé, etc., etc. Parlons de la botte de l'Afrique, la Côte de Guinée. Lorsqu'il identifie ses premiers habitants, ces personnes, ces négriers qui avaient la maîtrise du feu, les premiers historiens ont vite fait de conclure qu'il s'agit de pygmées. Il faut retenir que la Côte d'Ivoire n'a pas été vide d'hommes. On pourrait citer les travaux des premiers archéologues, de professeur Kiron Kabore qui est là. La Côte d'Ivoire n'a pas été vide d'hommes. Sinon, on se demanderait bien qui est l'auteur de toutes ces poteries, de tous ces ustensiles de cuisine, etc.
0: On va essayer d'avancer. On a en tout cas une ébauche de réponse pour Séverin Kouamé. On va accueillir maintenant notre Benjamin Fatim Sangaré. Elle est étudiante donc en première année d'histoire à l'université Oufouette-Boigny à Cocody. Elle a 18 ans. On vous écoute, chère Fatim Sangaré.
1: Merci beaucoup, monsieur Elkas. Ma préoccupation portera principalement sur l'indépendance de la Côte d'Ivoire. On sait tous que l'indépendance de la Côte d'Ivoire est due à un long processus allant d'une phase d'espoir qui débute avec la conférence de Brazzaville qui ouvre une énorme opportunité aux colonies françaises de créer des assemblées. Et lors de cette indépendance, il y a une phase qui est arrivée appelée phase de répression, phase durant laquelle l'administration coloniale affronte les militants du PDC-RDA. Par ailleurs, ma question est, au regard des tensions entre les militants du PDC-RDA et l'administration coloniale, peut-on réellement qualifier l'indépendance de la Côte d'Ivoire d'une indépendance octroyée?
0: Ah, question très pertinente. Alors, est-ce que l'indépendance de Côte d'Ivoire a été octroyée? Tikuna Sissé.
23: Il faut faire extrêmement attention à l'essentialisation des processus. Ils sont toujours dynamiques. Ce qu'on retient globalement, c'est que dès lors qu'il n'y a pas eu de guerre de libération, il y a une négociation entre la France et la Côte d'Ivoire. Oui, c'est une indépendance octroyée, mais parce que justement aussi, le réveil sonne, parce que les peuples colonisés comprennent le besoin qu'il y a de s'émanciper de la France. Donc la France n'a pas sur un coup des baguettes magiques dit on les libère. Premièrement, la France regarde, les colonies ne rapportent plus rien, absolument. Ce n'est pas l'égalité de cœur que De Gaulle dit à Brazzaville. Il ne parle même pas d'indépendance, hein. Il dit progressivement, on le conduit à l'autonomie. C'est parce qu'en réalité, les travaux de Jacques Marcel le montrent clairement, les colonies ne rapportaient plus rien à la France en réalité. Donc on dit, bon, il faut les émanciper progressivement. Et ensuite, la défaite française en Indochine, qui sonne comme l'Alali, qui va finalement décider la France à dire, bon, il faut hâter le pas, il faut libérer les colonies, le domaine français en Afrique de l'Ouest. Dans le cas de la Côte d'Ivoire, il est clair qu'au départ, c'est une colonie qui était la Cendrillon de la OEF. Après, la France se rend compte qu'elle a un coffre fort, qu'elle aurait eu tort d'échanger contre la Gambie en 1973. Donc elle se ravise, elle voit que la Cendrillon est finalement son fleuron en Afrique de l'Ouest. Et puis, vous avez le feu Boigny, qui lance son fameux Onus Entrevolé en 1932, qui est l'une des séquences inaugurales de la lutte des Ivoiriens pour leur indépendance. Et finalement, on a abouti un processus où, en 1949, le gouverneur Péchou va avec la main très forte pour mater les vérités de libération du RDA, justement en faisant coalition avec des mouvements plus favorables justement au maintien du statu quo. La marche des femmes du Grand Bassam est la preuve justement qu'il y avait un besoin 49. De sortir de la domination coloniale. Donc oui, une émancipation, comme tout phénomène historique, charrie deux processus. Il y a des dynamiques internes et des dynamiques externes. Pour que le fruit soit cueilli en 1960, il a fallu bien des batailles internes de longue durée pour que la France comprenne que finalement, de façon irréversible, il faut lâcher les bottes à ces colonies d'Afrique.
0: Les résistances, donc des figures d'ailleurs très très importantes en Côte d'Ivoire sur l'histoire très très longue. Je vais me tourner maintenant vers le troisième intervenant, multicasquette, écrivain, éditeur et universitaire, Alain-Serge Agnesson. Très ravi de vous avoir dans cette discussion. Quelle est votre question ?
3: J'aimerais me prononcer sur un pan de notre histoire qui, en tant qu'écrivain, a une importance pour moi, en tout cas que je n'arrive pas à m'expliquer. Cela frise parfois l'obsession quasiment maniaque. Au point où j'ai décidé d'y accorder un cycle romanesque en trois tomes, dont le premier, intitulé « L'adieu à Kuruma », raconte la vie de quatre personnages après le massacre de l'Hôtel Ivoire de novembre 2004. Cette période historique qui s'étend de 2002 à 2011, j'aime à l'appeler « l'ère de la honte et du dégoût ». Donc, le 31 mars 2021, Laurent Gbagbo a été définitivement acquitté. Point n'est besoin de rappeler qu'il fut accusé de crimes contre l'humanité commis lors des violences post-électorales de 2010 à 2011. Le sens qu'a pris son acquittement demeure toujours ambigu. J'en veux pour preuve le clivage qu'il a été facile d'observer dans l'opinion publique ivoirienne. Et ce clivage embrasse de part en part et de bout en bout toute la séquence historique qui couvre cette période-là. Tout se passe comme s'il était absolument impossible de dire le fin mot de ce moment charnière de notre histoire. Tout se passe comme si la vérité est impossible à saisir et que notre capacité à écrire notre histoire, pourtant récente, est prise en otage par ce qui s'appelle désormais la post-vérité. Une façon de nommer notre époque qui a tout l'air d'être incapable de nommer et interpréter le fait historique pour ce qu'il est. Comment parvenir à écrire une histoire de la crise de 2002-2011 qui ne divise pas et qui n'enfonce pas les clivages?
0: Peut-être commencer par Séverin Conan.
18: Alors merci pour la question tout de suite. Ce qu'il faut comprendre, c'est d'éviter de chosifier l'histoire, d'en faire un instrument politique. Ce sont des faits qui constituent l'histoire. Et la chose politique, pas de commentaires divergents, de commentaires propres. Chacun en fait son commentaire, chacun en fait sa chose. Mais le fait est que l'histoire est immuable. Comment parvenir à écrire son histoire sans forcément en faire une référence politique? C'est tout le combat. 2002, l'historien vous dirait que c'est assez récent. Toutes les sources ne sont pas encore dépouillées. On n'a pas encore eu l'avis de tous les acteurs. N'empêche qu'on peut se faire une opinion. On peut se faire une opinion à partir des instruments de l'historien. Les tensions sont encore très fortes en Côte d'Ivoire. Tout à l'heure, on a parlé de questions identitaires. Lorsque toutes ces questions politiques se mêlent aux faits historiques, on s'en sort très peu. Le fait historique est récupéré par les hommes politiques. L'historien est relégué au calendrier grec. Vous êtes éditeur. Très peu de personnes prendront le temps d'aller lire un livre écrit par un historien sur la crise ivoirienne depuis 2000 ou depuis 2001. Alors qu'un homme politique qui écrit un pamphlet politique là-dessus, tout de suite ses militants politiques vont se jeter là-dessus et ses paroles deviennent comme des paroles d'évangile. L'historien ne sera compris que 50 ans, 70 ans plus tard, lorsque les effets de l'histoire se seront posés.
0: Un bref mot de conclusion.
23: Oui, rapidement, je pose juste un problème méthodologique. Ce que vous convoquez ici est du ressort de ce qu'on appelle l'histoire du temps présent, qui est difficile à écrire, pour trois raisons. La première raison, le premier écueil, c'est que les sources ne sont pas disponibles. Deuxième écueil, c'est que le recul est faible. Le troisième écueil, c'est que les questions sont encore vives et ça risque justement de jeter de l'huile sur le feu. L'historien a une religion toute faite, il faut toujours du recul par rapport à l'événement. Donc un historien quel que soit son niveau, son, le débit de son savoir, aura du mal à écrire une page d'histoire s'il n'a pas les sources disponibles. Donc, pour l'instant, ces sources sont disponibles. Je ne suis pas trop certain qu'on ait les sources, les vraies, sur la crise de 2002. Attendons de voir, à la lumière du temps décanté, toute cendre refroidie, on verra bien si les matériaux sont disponibles. Après ce moment-là, on pourra écrire en toute sérénité une histoire de cette séquence de l'histoire de la Côte d'Ivoire qui, encore une fois, souvent a donné l'impression que dans ce pays, finalement, c'est une fatalité que de voir à un horizon très proche un affrontement entre groupes ethniques. Je pense que la Côte d'Ivoire a pour vocation plutôt de rassembler que d'avoir une lecture fataliste de son histoire qui consiste à penser que, de façon irréversible, ce pays-là ira à des affrontements ethniques. Je ne crois pas du tout à ce schéma.
0: Voilà, peut-être que d'ailleurs que les prochains livres d'histoire seront édités dans la maison d'édition de Serge Alain Agnesson. C'est ce qu'on peut espérer de mieux. On va marquer ici une pause. Les Ivoiriens face à leurs historiens, Séverin Conin et Tchikouna Cissé répondent à un panel de 6 intervenants. Premier tableau terminé, on a entendu Séverin Kwame, Fatim Sangaré, Serge Alain Agnesson. C'est le temps d'un journal maintenant sur la Radio du Monde, sur RFI. Et on continue justement l'épisode 2 des Africains face à leurs historiens qui fait une halte aujourd'hui à Abidjan, en Côte d'Ivoire.
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4: Et à la une de cette édition, les ONG et équipes médicales en charge de la riposte contre l'épidémie d'Ebola dans l'est de la RDC contraintes de composer avec la méfiance des populations locales. De nombreux incidents sont répertoriés alors que le nombre de cas et de décès augmente toujours. Le Togo est l'un des pays du continent qui prend des mesures pour lutter contre les mariages et les grossesses précoces en milieu scolaire. Les associations de défense s'en réjouissent mais estiment qu'il faut encore faire plus pour combattre ce fléau. Et puis tout ce qu'il faut savoir sur la Coupe du Monde de football, les Marocains pas passé loin de faire tomber le Brésil cette nuit à New York. Un but partout entre la Seleção et les Lions de l'Atlas alors que les éléphants ivoiriens entrent en lice dans quelques heures face à l'Équateur. Vous entendrez leur sélectionneur Emers Faye à la fin de cette dernière édition d'Afrique Matin. En RDC, les réactions se multiplient deux jours maintenant après les affrontements qui ont éclaté en marge d'une manifestation de la coalition d'opposition C64 réunie à Kinshasa contre le projet de réforme constitutionnelle souhaité par les autorités, plateforme qui estime en fait que cette manœuvre viserait à offrir au président Félix Tshisekedi la possibilité de se maintenir au pouvoir après la fin de son second mandat en 2028. Le gouvernement a communiqué hier condamnant les violences survenues vendredi, évoquant des blessés aussi bien chez les manifestants que chez les forces de l'ordre, pendant que de son côté, l'opposition poursuit le recensement de ses militants arrêtés ou blessés. RFI Kinshasa, Pascal Moulégois.
6: Au lendemain des affrontements, les partis de l'opposition s'emploient à retrouver la trace de leurs militants interpellés lors de la manifestation de vendredi. Des cadres politiques et des avocats ont été dépêchés dans plusieurs sous-commissariats de la police de Kinshasa. Les recherches se poursuivent également auprès de certains services de renseignement où, selon les mouvements citoyens, plusieurs militants auraient été conduits. D'après une source policière, une partie importante des personnes arrêtées a été libérée samedi soir. Resteraient toutefois détenus ceux considérés comme les plus impliqués dans l'organisation de la mobilisation. Les partis de Jean-Marc Kabound, l'Alliance pour le changement, affirment avoir recensé 189 blessés graves, 3 cas de fractures et plusieurs arrestations. Ces partis accusent le pouvoir d'avoir employé une milice pour s'attaquer aux manifestants aux côtés des policiers. Dans les hôpitaux, la plupart des blessés légers ont quitté le lieu dès vendredi. L'un des militants annoncés mort par l'opposition a finalement été retrouvé vivant, mais dans un état jugé préoccupant, selon les CID, le parti de Martin Fayoulou. Le gouvernement affirme vouloir faire toute la lumière sur ces violences. La Belgique est la première chancellerie occidentale à réagir. Son ministre des Affaires étrangères, Maxime Prévot, a dénoncé les débordements violents, l'usage excessif de la force et les saccages des sièges des partis politiques, estimant que de telles pratiques n'ont pas leur place dans une démocratie. Pascal Moulégois, Kinshasa, RFI.
4: Je précise que le gouvernement a rappelé hier son attachement aux libertés publiques et a annoncé des vérifications pour établir les circonstances exactes des violences. Ce matin, sur nos antennes, vous avez pu entendre la réaction d'Ados Ndombassi Banikina, député d'opposition et membre fondateur de la plateforme C64, lui qui a participé à la manifestation. Il a été blessé, il évoque des violences inacceptables et intolérables. La RDC où l'épidémie d'Ebola continue de gagner du terrain dans l'Est, là où les ONG et équipes médicales en première ligne pour combattre la maladie sont bien souvent confrontées à d'autres fléaux. La violence qui gangrène la région, l'insécurité bien sûr, mais aussi la désinformation et la méfiance au sein des communautés locales. RFI vous propose un reportage à Rwampara ce matin, et tandis que le bilan du ministère de la Santé a été revu à la hausse, 710 cas d'Ebola et 149 décès liés à la maladie. Sur RFI également ce matin, on vous parle de cet avion transportant des migrants expulsés des États-Unis et qui a atterri à Bangui vendredi soir. Selon une source aéroportuaire, 17 personnes seraient concernées. On ne connaît en revanche ni leur nationalité ni les conditions de prise en charge. Une arrivée qui s'inscrit dans la politique de l'administration Trump, consistant à transférer certains étrangers vers des pays tiers. Un accord que les autorités centrafricaines ont récemment accepté. Un bout de ce journal au Togo, où on évoque à présent la lutte contre les grossesses en milieu scolaire. Un fléau qui n'est évidemment pas propre au pays, mais où ont été enregistrés 2300 cas en 2024-2025, selon les derniers chiffres disponibles. Là-bas, un programme national a été mis en place pour lutter contre les mariages et les grossesses précoces, et le pays s'est doté de lois de protection des apprenants et a intégré l'éducation sexuelle dans ses programmes scolaires. Autant de mesures saluées par l'ATBEF, l'Association pour le bien-être familial. Selon elle, ces initiatives ont permis de faire baisser les chiffres, mais il faut aller encore plus loin, nous dit l'un de ses responsables, Hervé Wagbeni, car une seule grossesse en milieu scolaire, c'est déjà une de trop. On l'écoute.
2: Il y a les pesanteurs socio-culturels qui sont également à la base de ce nombre pléthorique de grossesses. La sexualité est un sujet tabou dans nos sociétés. Et les parents n'arrivent pas à aborder facilement cette thématique avec leurs enfants. Il y a aussi certaines pratiques néfastes à la santé sexuelle et de la reproduction qui persistent encore dans certaines zones de notre pays. Donc, nous allons inviter tous les acteurs en charge de l'éducation des jeunes à jouer leur rôle, en commençant par les parents. Il faut penser également à mettre à l'échelle l'éducation sexuelle complète dans tous les établissements afin que cette discipline soit effective. Et il faudrait également penser à rendre gratuit les services de santé sexuelle de la reproduction. Et nous allons aussi convier les leaders religieux à intégrer effectivement l'éducation sexuelle complète dans leurs prêches.
4: Hervé Wagbeni, responsable des programmes jeunes et adolescents de l'ATBEF, il était joint par Magali Lagrange. En Tunisie, une arrestation qui provoque un véritable tollé. On parle là d'un homme de 88 ans, Esdine Bach Chaouch, historien, ancien ministre de la Culture, interpellé ce vendredi pour être entendu dans une affaire de vente d'un bien immobilier à Carthage à la fin des années 2000. Les autorités ont assuré que l'homme, malade, n'était pas en détention mais entendu par la police dans un hôpital de Tunis. Le comité pour le respect des libertés et des droits de l'homme, qui a demandé la libération immédiate d'Esdine Bach Chaouch, dénonce la répression des autorités. Et pour le chercheur et membre de ce comité, Atem Nafti, cette arrestation vise avant tout à faire pression sur le journaliste et ancien conseiller municipal de Carthage, Zied El Enni, qui est en détention depuis le mois de mai.
7: Nous dénonçons cette situation qui malheureusement s'inscrit dans une forte répression qui frappe les opposants tunisiens. Alors Monsieur Bach Chaouch, qui est ancien ministre, n'est pas lui-même ancien opposant. C'est un dommage collatéral parce qu'on essaye de viser un autre opposant qui est un journaliste, votre confrère Zied El Enni, qui est arrêté depuis le mois de mai pour délit d'opinion. On parle d'une vieille personne qui était chez elle sous assistance respiratoire, qui a 88 ans, qui se déplace très difficilement. Et c'est quelqu'un qui bénéficie évidemment de la présomption d'innocence. Et il ne s'agit pas pour nous de nous prononcer sur le dossier en tant que tel, mais le code de procédure pénale tunisien dispose que la liberté est la norme et que la détention doit être l'exception. Le droit tunisien et le droit international permet des aménagements, surtout dans des cas aussi critiques que celui de M. Bach Chaouch.
4: Le chercheur tunisien Atem Nafti, joint par Guillaume Thibault. Et puis du sport pour terminer, d'abord un mot de cyclisme avec la 9e étape du Tour du Cameroun entre Pouma et Yaoundé. Elle s'étendait sur une distance de 116 km et c'est le Congolais Joël Caviro qui s'est imposé au terme de cette étape, signant un véritable exploit, puisque une victoire pour le cyclisme congolais sur le Tour du Cameroun se faisait très rare ces derniers temps. Le sport, c'est aussi et surtout évidemment la Coupe du Monde de football. Cette nuit, le Maroc est entré en lice et a tenu en échec le Brésil, quintuple vainqueur de la compétition, un but partout. Réalisation d'Ismaël Saïbari pour le Maroc, de Vinicius Junior pour le Brésil. Et ce soir, c'est au tour d'une troisième nation africaine sur les 10 qualifiées de débuter. La Côte d'Ivoire, privée des deux derniers mondiaux, et qui affronte l'Équateur à Philadelphie dans l'impressionnant Lincoln Financial Field de 70 000 personnes que les éléphants sont venus reconnaître ce samedi. Une manière de rentrer un peu plus dans le tournoi, selon le sélectionneur des Ivoiriens, Emers Faye.
8: C'est spécial, ça fait plaisir, ça nous rapproche encore un peu plus du match. C'est vrai que les joueurs ont l'habitude de jouer dans les grands stades, mais quand on est arrivé ce matin sur la pelouse, on était tous impressionnés par ce stade avec ses tribunes immenses, la pelouse de qualité aussi. Donc on était contents, on était rassurés aussi. Et le peuple a hâte, les joueurs ont hâte. On s'est bien préparé pour la compétition. Maintenant, on a des fourmis dans les jambes et on a envie que ça commence rapidement.
4: Emers Faye au micro RFI de l'un de nos envoyés spéciaux pour cette Coupe du Monde, Thomas de Saint-Léger. Côte d'Ivoire-Équateur, coup d'envoi 23h temps universel. Rencontre à suivre en intégralité sur nos antennes africaines. C'est la fin de cette édition. Prochain point complet sur l'actualité du continent. 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
9: 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Pour l'émission Afrique Mémoire d'un continent, les Ivoiriens face à leurs historiens.
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0: De retour dans votre tranche d'histoire, la mémoire du continent a pris ses quartiers à Abidjan, ici à la Fondation Amadou Ampateba, deuxième épisode des Africains face à leurs historiens, série de dialogues sans filtre, sans tabou entre des historiens et leurs compatriotes. Contribution modeste, mais contribution quand même aux enjeux pour établir justement des zones d'échange sans tabou sur ces questions qui sont précieuses. Deux historiens sont avec moi aujourd'hui, Tikouna Cissé et Séverin Conin, l'un spécialiste des migrations et l'autre est médiéviste. Temps long donc est en cours. Dans la première partie, on a entendu donc Séverin Kwame, Fatim Sangaré, Serge Allé Agnesson, des questions qui ont traité de beaucoup, beaucoup de sujets avec quand même un squelette qui s'est dégagé autour de l'identité historique finalement de la Côte d'Ivoire ou des identités pour aller peut-être dans un terme qui charrie un peu plus de paix. Maintenant, on va ouvrir la deuxième séquence, le deuxième tableau. On va commencer par un activiste, Serge Alain Nyango. Vous êtes le fondateur justement de la Black History Month en Côte d'Ivoire. Vous êtes très très actif sur les sujets mémoriels et aussi dans les industries culturelles et créatives. Bonjour.
10: Bonjour.
0: Et puis merci d'avoir accepté notre invitation. Quelle est votre question à nos deux historiens?
10: Alors récemment, la traite a été décrite comme étant le pire crime contre l'humanité. La traite a arraché, déplacé, exploité, déshumanisé des millions d'Africains hier. Et aujourd'hui encore, cette traite-là a des conséquences sur la plupart des jeunes Africains qui grandissent sans savoir qui ils étaient, qui grandissent sans savoir la richesse de leur patrimoine. Et aujourd'hui, l'une des matières ou l'une des dimensions qui peut réhabiliter cette conscience historique-là, c'est l'histoire. Mais ma question, c'est lorsqu'on part apprendre l'histoire à l'école, la plupart des professeurs que vous êtes nous présentent l'histoire comme étant une matière à valider, au même titre que l'EPS ou les mathématiques ou la physique. Lorsqu'on voit à quel point ce continent-là a subi une dépossession de sa mémoire, pourquoi l'histoire est toujours enseignée à l'école comme étant juste une matière à valider et pas un levier d'émancipation culturelle?
0: On va faire une réponse en deux temps. D'abord peut-être Tikouna Cissé sur cette adresse directe et ensuite Séverin Conin.
23: L'histoire a pour vocation de relier les morts aux vivants, pour pasticher un peu Mac Bloch. Jamais,
0: historien français.
23: Jamais dans ma carrière, je n'ai senti que l'histoire servait à valider des matières. Pour moi, j'ai toujours pensé, ce que je fais dans mon métier d'historien à l'université Oufoué-Boigny de Cocody, comme mon collègue Conin Séverin, pour nous, l'histoire est l'instrument privilégié pour accéder à une esthétique de réinvention de soi. J'aime à penser que sous les cendres mortes du passé, gisent toujours quelque part les braises chargées de la lumière des résurrections. Je suis panafricaniste, battant pavillon chez Kanta Diop. La conscience historique était un point nodal de ma façon de voir l'histoire de l'Afrique, mais pas au point justement de la dénaturer pour d'autres considérations nombrilistes. Pour moi, aujourd'hui plus que jamais, l'histoire africaine est totalement dédiée. Malheureusement, c'est pourquoi j'adore bien l'exercice mené par Elgas, qu'on appelle encore la public history. Sortir l'histoire.

0: Les pygmées baka vivent au Congo, en RDC, dans certaines zones de Centrafrique et aussi au Cameroun. C'est là, dans les villages de Payo et de Nomedjo, dans l'est camerounais, que l'association Happy Fleur d'Ève et deux pasteurs, Martin Tangana et Jean-Paul Gouffaut, eux-mêmes apiculteurs, ont décidé d'initier ce projet de ruche kenyane. Une ruche un peu particulière, tressée en osier et plus horizontale que verticale, qui présente l'avantage d'être peu coûteuse et facile à construire. Dès lors, initier les baka à leur construction et à la culture du miel prend tout son sens, selon Alain Chevalier, président de l'association Happy Fleur d'Ève.
1: Dans tous nos projets, en fait, les apiculteurs deviennent les premiers militants de la préservation de la biodiversité. Parce que l'apiculteur comprend très vite qu'il a besoin de l'abeille pour produire du miel, et pour avoir des abeilles, il faut de la biodiversité. Donc l'apiculteur va reboiser, l'apiculteur va défendre la biodiversité, va réfléchir sur les pratiques aussi agricoles en fait, hein. En particulier, quelquefois, l'utilisation des pesticides, hein, qui est quand même un véritable fléau en Afrique. Donc, l'apiculteur comprend très vite que s'il utilise des insecticides, les insectes meurent et ses abeilles meurent, et la quantité de miel produite diminue.
0: Le pasteur Martin Tangana, membre du projet Ruche Tressée pour les baka.
2: Il est devenu rare, le miel. Et nous avons constaté avec beaucoup de désolation que les abeilles sont en voie de disparition. Tout simplement parce que le baka, lorsqu'il va en forêt et il trouve une ruche sauvage, il va utiliser le feu et il va tuer toutes les abeilles avec objectif principal, recueillir le miel. Il s'en fout de la colonie. Au fur et à mesure que cette activité a été faite de manière sauvage, les abeilles sont en voie de disparition. Donc, nous voulons voler au secours aux abeilles et même à la préservation de la nature par l'élevage des abeilles. Nous avons besoin que les baka eux-mêmes, qu'ils élèvent les abeilles à leur niveau et que la production va leur servir non seulement à la consommation locale, mais aussi à obtenir des revenus financiers pour leurs propres besoins. Or, avec la ruche tressée, on a juste besoin d'un petit couteau entré en forêt, obtenir tout ce dont on a besoin pour avoir une ruche tressée sans dépenser un centime. C'est profitable à leur niveau et nous croyons que ça porte beaucoup de fruits.
0: D'autant plus de fruits que l'apprentissage de l'apiculture prodigué par Martin Tangana et Happy Fleur d'Ève s'accompagne d'un volet agroforesterie qui profite à l'environnement des pygmées baka et au Cameroun. Florent Huard, apiculteur et formateur pour Happy Fleur d'Ève.
3: Nos projets s'accompagnent d'une agroforesterie, c'est-à-dire qu'on essaie en même temps de planter des arbres. Et des arbres fruitiers, on l'intègre dans nos projets, donc on va amener des safoutiers, on va amener des avocatiers, en différentes essences qui leur permettront d'avoir mellifères et aussi fructifères. Donc on les sensibilise aussi à cette capacité de pollinisation par les abeilles. Grâce aux abeilles, les fleurs vont être plus visitées, seront mieux fécondées, vont donner des meilleurs fruits. On fait ce lien entre l'abeille et les arbres, quoi. Voilà.
0: Pour financer des tenues d'apiculture, le reboisement de parcelles ou bien l'achat de matériel de récolte, l'association a lancé un financement participatif. Un lien est d'ailleurs disponible sur le site d'Happy Fleur d'Ève pour que les abeilles camerounaises et les pygmées baka vivent en parfaite harmonie.
4: 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Même chose pour 100% création, à la rencontre cette semaine d'Elisabeth Garouste à travers sa dernière exposition « Âme vagabonde » qui se tenait à Paris. Elle affirme la singularité de son univers à la croisée de l'art, du design et de l'artisanat. Chez cet artiste designer, un fauteuil, une lampe, un vase ou une table ne se limitent jamais à leur simple fonction. Maria Afonso.
5: La création, c'est la liberté.
6: Elisabeth Garouste, artiste designer, est née à Paris dans une famille marquée par la guerre et la déportation. Son enfance est empreinte de souvenirs forts, de pertes et de résilience. Ses expériences nourrissent sa sensibilité artistique et sa vision du monde. Elisabeth Garouste apprivoise ses peurs d'enfance en se tournant vers le design. Ce qui caractérise son travail, c'est l'abondance des matériaux utilisés : bois, céramique, bronze ou fer forgé.

0: peut faire quelque chose entièrement en bois ou entièrement en céramique, mais de pouvoir associer les uns avec les autres, c'est quelque chose qui enrichit. Et puis, ce qui est aussi formidable, c'est d'apprendre chaque technique. Au milieu des années 70, où j'ai commencé, c'était un esprit très rigoureux, très minimaliste. Et avec Mathia, on est revenu à l'idée de l'art décoratif, qui était très péjoratif à ce moment-là. On s'est dit, si on commençait à l'origine des barbares. Et le fait que ce soit tout à fait nouveau et sorti de ce qui se passait à cette époque, ça nous a permis d'avoir tout de suite de la presse et tout de suite, on n'en vivait pas vraiment. Là, à ce moment-là, Christian Lacroix a fait appel à nous. Et on a fait les salons de haute couture, donc à ce moment-là, il y a eu une révélation.
1: Les œuvres d'Elisabeth Garousse sont souvent inspirées par la nature, avec une recherche d'équilibre entre la fonctionnalité et le rêve.
0: Chaque meuble, chaque objet a le nom d'une plante ou d'une fleur. C'est une sorte de rêverie et de vagabondage comme ça, à travers ce qu'on peut imaginer et retransmettre de la nature. Choses qui se sont faites à travers les siècles d'ailleurs. C'est quelque chose qui m'inspire beaucoup. Parce qu'il faut à la fois rêver, mais à la fois être fonctionnel. C'est-à-dire que vous ne pouvez pas faire une table ou un buffet dans lequel vous ne pouvez rien mettre. Une table, vous ne pouvez pas poser une assiette. Donc c'est une espèce d'équilibre entre les deux. Et ce sont souvent des pièces en édition limitée, parce que justement, ça ne passe pas par l'industrie.
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2: Alors que l'exposition est terminée, mais il y a encore quelques pièces qui sont exposées à Paris par la galerie Avant-Scène. Change de genre musical. Toute l'année, Guillaume Thibault croise les artistes du continent africain et d'ailleurs, à travers le tamis de ses rencontres, des pépites musicales de RFI qu'il rapporte chaque semaine. Aujourd'hui, souvenir de Praia au Cap-Vert où s'est tenu en avril dernier l'Atlantic Music Expo, un marché de la musique devenu essentiel pour les artistes. Tête à tête avec une icône de la musique capverdienne, un homme qui aime la nuit, Prince Zito. Ouais.
3: Quand les silences font sens, quand les mots ne suffisent plus, Prince Zito, Carlos Alberto Souza Mendes à l'état civil, lève la tête. Comme il le faisait enfant à Tarrafal au bord de la mer lorsqu'il écoutait les disques des aînés, comme ceux de Paulino Vieira, les yeux vers les étoiles pour scruter son ami de toujours, la lune.
4: Quand j'étais petit, j'écoutais toujours, tous les jours, la radio. La lune, elle était pleine. Ma soeur et mon frère et ma grand-mère, on était dans le balcon. Paulino Vieira, c'est le plus grand musicien capverdien. Un cria ser poète, c'est le nom de cet album et d'un morceau qui s'appelle Je voulais être un poète. Un cria ser poète. C'est incroyable cette chanson.

0: Le regard de Prince Zito semble marqué pour l'éternité, comme si les larmes coulaient sans cesse. Un artiste à l'âme d'enfant, marqué dans sa jeunesse par le plus grand des drames, et depuis, connecté à sa grand-mère, connecté à la nature.
1: J'ai perdu mon parent quand j'avais 5 ans. C'est notre grand-mère qui nous avait supportés. Nya nya nya, c'est la maman de ma maman. Elle parle avec des animaux, avec des plantes. Mais pourquoi tu ne donnes pas une fleur si tu te donnes de l'eau tous les jours? Après, j'ai commencé à parler avec des animaux, avec des plantes. Quand j'ai vu la lune, j'ai dit, waouh, c'est toi, je vais pleurer pour toi. Tu vas m'aider.
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0: Ce n'est pas un hasard si les chansons de Prince Zito sont reprises par les plus grandes voix de l'archipel du Cap-Vert. Car l'homme, un temps à la rue, longtemps perdu, a cherché au plus profond de son âme et trouvé les mots justes pour raconter la vie et son pays, pour transmettre l'unique chose qui nous lie, le respect.
1: Je me respecte, je respecte les autres, les oiseaux, tous les enfants, tous les vieux, tous les... Et je respecte la musique. Il les respecte. Ça nous fait être très, très, très riches et heureuses.

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1: Princesito, le Capverdien, pépite musicale d'RFI et de Guillaume Thibault. 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C'est la fin de cette édition d'Afrique Midi, mise en onde par Mickaël Goncalves, rédaction en chef Karine Franck avec Cécile Périllard. À suivre le journal international en français, sauf en Afrique de l'Ouest où vous attendent 30 minutes d'infos en full day, et en Afrique lusophone où vous avez rendez-vous avec une demi-heure d'informations en portugais. C'est aussi ça la richesse de Radio France Internationale. Merci à tous pour votre fidélité.
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1: 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C'est l'heure d'un nouveau journal avec Gilles Moreau. Bonjour Gilles.
6: Bonjour mon cher Nicolas, bonjour à tous. Dans l'actualité, les fragiles négociations sur un accord entre Américains et Iraniens. Une délégation du Qatar est à Téhéran dans le cadre de ses pourparlers. Le jour de ses 80 ans, Donald Trump continue d'affirmer que les États-Unis signeront dès ce dimanche. De son côté, Israël ne relâche pas sa pression sur le Liban. Des frappes ont été lancées sur la banlieue sud de Beyrouth, faisant de sources libanaise au moins 3 morts. L'Iran accuse les États-Unis de ne pas respecter ses engagements et juge inutile de poursuivre dans ces conditions les pourparlers. Dans ce journal aussi, dans un instant, l'échec d'un référendum en Suisse sur la limitation de l'immigration. En football, à l'affiche ce dimanche au Mondial, Pays-Bas, Japon ainsi qu'un improbable Allemagne Curaçao. Plus tard dans la nuit, la Côte d'Ivoire affrontera l'Équateur. La Suisse ne deviendra pas le premier pays du monde à plafonner sa population. Appelés à voter ce matin, les Suisses se sont prononcés sur l'initiative de l'UDC, parti populiste et nationaliste. Ils proposaient notamment de limiter le droit d'asile et le regroupement familial. Selon des résultats encore provisoires, le non l'emporte avec environ 55% des voix à Genève pour RFI, Jérémy Lanche.
7: Comme très souvent lors des votations populaires ici en Suisse, la carte des résultats montre un pays coupé en deux. À l'Est, une Suisse alémanique plus conservatrice et plus sensible aux arguments anti-immigration de l'UDC. Et à l'Ouest et au Sud, une Suisse romande et italophone plus ouverte littéralement sur l'extérieur puisqu'elle recrute massivement des travailleurs étrangers dans tout ce qui est restauration, BTP, industrie, services et même les professions de santé. Résultat, à Genève, un canton qui partage plus de frontières avec la France qu'avec le reste de la Suisse. Le texte est rejeté par 65% des votants. Le gouvernement suisse peut donc souffler, lui qui craignait une nouvelle crise avec l'Union européenne en cas de dénonciation forcée de l'accord de libre circulation sur les personnes. Mais l'UDC se consolera en se disant qu'il s'en est fallu de peu pour que le texte passe. Preuve de la force de persuasion du parti populiste et nationaliste, le premier du pays. Jérémy Lanche, Genève, RFI.
6: La ville d'Évian, dans le sud-est de la France, accueille à partir de demain le sommet du G7. Sur place, toutes les précautions ont été prises pour éviter des violences entre forces de l'ordre et manifestants. À Genève, ville voisine, mais en Suisse, des milliers de manifestants convergent ce dimanche à l'appel de la coalition No G7, coalition qui regroupe associations, syndicats et partis de gauche. Les autorités suisses ont autorisé cette marche à Genève, mais en l'encadrant d'un important dispositif de maintien de l'ordre. Donald Trump continue d'affirmer que les États-Unis signeront dès ce dimanche avec les Iraniens, mais rien n'est sûr. D'autant moins qu'Israël vient de lancer des frappes sur la banlieue sud de Beyrouth, fief du Hezbollah pro-iranien. Pour Benjamin Netanyahou, c'est la réponse à des tirs de drones ayant touché le territoire israélien depuis le Liban. Mais l'Iran accuse les États-Unis de ne pas respecter ses engagements et juge inutile de poursuivre les pourparlers dans ces conditions. Donc la conclusion d'un accord se fait plus que jamais attendre. Dernier épisode en date, l'arrivée à Téhéran d'une délégation du Qatar. Le Qatar, pays médiateur, avec Oman et surtout avec le Pakistan. Ces trois pays jouent le rôle de facilitateurs via des discussions directes ou indirectes avec les belligérants. Écoutons les précisions d'un spécialiste, Olivier Dallage, chercheur associé à l'IRIS.
8: Le Pakistan a été accepté par les deux pays comme médiateur. Il a d'ailleurs accueilli la première séance où les deux belligérants se sont trouvés face à face. Et c'est lui qui a réussi à organiser le premier cessez-le-feu. Ça ne veut pas dire qu'il n'y a pas d'autres médiateurs. Alors il y a le médiateur traditionnel, le sultanat d'Oman, mais qui a été marginalisé puisque c'est au milieu des négociations menées grâce à Oman que les bombardements sont intervenus le 28 février. En revanche, on a vu apparaître le Qatar, notamment à la demande des États-Unis, ce qui est une situation complexe parce que d'un côté, il a été bombardé par l'Iran, de l'autre, c'est un pays qui a toujours maintenu des relations étroites avec l'Iran et qui a un enjeu commun puisque l'Iran et le Qatar partagent une grosse nappe de gaz sous le golfe Persique. Et puis, derrière tout ça, vous avez des pays en second rideau, si j'ose dire, c'est-à-dire la Turquie, l'Égypte et l'Arabie Saoudite, qui soutiennent les efforts du Pakistan. Donc, tout le monde converge pour essayer de trouver une solution, en sachant que ce sont des pays qui sont impliqués aussi dans les conséquences de ce conflit, qui en souffrent pour la plupart. Et puis, dernièrement, vous avez la Suisse qui s'est proposée pour accueillir la séance de signature quand elle interviendra. Pour le moment, en tout cas, c'est le Pakistan qui reste à la manœuvre.
6: Olivier Dallage de l'IRIS, l'Institut des Relations Internationales et Stratégiques, interrogé par Yelena Tomic. Donald Trump fête ce dimanche ses 80 ans. Le président américain, comme à ses habitudes, a vu les choses en grand. Le spectacle offert ce soir à la Maison Blanche comprend du MMA avec une immense arche métallique de 28 mètres de haut, évaluée à 60 millions de dollars. Il fait grincer ce spectacle des dents au moment où la guerre au Moyen-Orient a fait flamber le coût de la vie pour les Américains. À New York, le mondial de football a démarré hier après-midi avec le match Brésil-Maroc, vite éclipsé en soirée par le sacre des Knicks en basket, leur premier sacre en NBA depuis plus de 50 ans. Face aux Spurs de San Antonio, ils l'ont emporté 94-90. C'est l'un des pays hôtes de la Coupe du Monde de football. Le Mexique a fait de la sécurité autour de l'événement sa priorité, mais à l'extérieur des stades, la violence n'a pas disparu, encore moins dans les régions où les cartels font la loi. En début de semaine, 5 policiers ont été tués dans l'état de Michoacán et hier, un maire est mort dans le sud du pays. Les précisions de Justine Fontaine.
9: Il avait demandé plus de moyens dans la région contre l'insécurité et dénoncé, il y a quelques semaines seulement, les activités des groupes criminels dans les environs de la petite ville qu'il dirigeait, une commune de 7000 habitants à 300 km au sud de Mexico. Joël Bravo, c'est son nom, a été tué par balle en sortant de chez lui samedi matin. Jeudi déjà, un autre maire du même état, l'état de Oaxaca, a lui aussi été visé par des tirs. Il a survécu à ses blessures, mais plus tôt cette semaine, 5 policiers sont morts dans une embuscade dans le Michoacán, un état gangrené par la violence des cartels de drogue, notamment le cartel de Jalisco Nouvelle Génération. Les maires qui dénoncent publiquement les activités des cartels sont particulièrement exposés au risque d'assassinat. Et ceux qui coopèrent de gré ou de force avec les groupes criminels risquent eux aussi d'être tués par un groupe rival, par exemple. L'an dernier, l'assassinat d'un maire très investi dans la lutte contre les cartels avait provoqué une vague de colère et de manifestations dans le pays pour exiger du gouvernement plus de mesures contre l'insécurité.
6: C'était Justine Fontaine du Service international. 15h07 ici à Paris, Londres annonce l'arrestation dans la Manche entre côtes anglaises et françaises d'un pétrolier de la flotte fantôme russe, et ce en étroite collaboration avec la France. C'est la première opération de ce type dirigée par le Royaume-Uni. Le navire doit être transféré vers un mouillage au large de la côte sud de l'Angleterre et placé sous surveillance. L'Ukraine a réagi à cette interception pour s'en féliciter. Elle y voit, je cite, un coup porté à la machine de guerre du Kremlin. On reste en Angleterre, pays qui a choisi d'écarter les voitures polluantes de ces centres-villes. Il a mis en place des zones à faible émission, les ZFE, au cœur de vives batailles politiques. Ses détracteurs dénoncent un outil de ségrégation sociale. Ses partisans, eux, mettent en avant une nécessité pour l'environnement. Toujours est-il que les résultats sont incontestables. Une étude a été menée à Londres. Elle montre que les passages aux urgences des hôpitaux de la capitale britannique ont significativement diminué depuis l'adoption de la mesure. Simon Rosé.
10: Une taxe contre la pollution des véhicules en 2017, une zone à très faible émission en 2019. Cela fait plusieurs années que Londres a mis en place des mesures ambitieuses pour écarter les voitures les plus polluantes de son centre-ville. Selon cette étude réalisée par une équipe de l'Imperial College, la capitale britannique en a tiré un bénéfice sanitaire certain. Depuis leur mise en place, les admissions aux urgences ont diminué de 3% par an dans les hôpitaux londoniens, alors qu'elles augmentaient de 3% auparavant. L'effet est encore plus marqué pour les admissions liées aux maladies cardiovasculaires. Elles sont en baisse de près de 10%. C'est moins 6% pour celles liées aux pathologies respiratoires. Pour s'assurer que ces chiffres sont bien la conséquence de l'adoption des zones à faible émission, les auteurs de l'étude les ont comparés à d'autres régions britanniques similaires. Ils peuvent le dire, l'effet est bien réel. Il est réel également pour les finances publiques. Avec près de 9 millions d'habitants, Londres enregistre plusieurs centaines de milliers d'admissions aux urgences par an. Une réduction, même de quelques pourcents, a vite un impact conséquent. La mairie a fait une étude sur le sujet. Elle estime que d'ici 2050, les systèmes de santé publics économiseront près de 5 milliards de livres.
6: Simon Rosé du service environnement. En France, une nouvelle vague de forte chaleur est annoncée dans les prochains jours, de l'ordre de 35 degrés Celsius jusqu'à 40 degrés même au thermomètre. Au mondial de football, deux matchs aujourd'hui, Pays-Bas, Japon et Allemagne, Curaçao, et la nuit prochaine, Côte d'Ivoire, Équateur. Enfin, en 24 heures, du Mans automobile, moins d'une heure avant l'arrivée finale sur le circuit de la Sarthe. La BMW allemande numéro 20 ainsi que la Cadillac américaine numéro 12 s'échangent la tête de course au des arrêts au stand. Il est bientôt 15h10 ici à Paris. Bonne journée sur RFI. Elle continue avec l'émission Si loin, si proche.
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13: Bonjour à tous, bonjour à toutes. Cette semaine, on va marcher à pas de loup, ou plutôt de lynx. Direction les forêts, les massifs d'Albanie et de Macédoine du Nord, là où se niche, se cache, le lynx des Balkans. Ce grand félin à la fourrure tachetée, aux oreilles pointues, bien caractéristiques, est l'un des mammifères les plus rares au monde. Et depuis 2015, il est classé par l'Union internationale pour la conservation de la nature comme en danger critique d'extinction. Au début des années 2000, alors qu'on le croyait disparu, le lynx des Balkans a été redécouvert entre les reliefs du parc de Mavrovo, à l'ouest de la Macédoine, et les monts de Mounela, au nord de l'Albanie. Et aujourd'hui, une quarantaine de ces animaux seraient présents là-bas. Lynx balkanicus, c'est le nom de cette sous-espèce du lynx boréal, un prédateur solitaire qui avance la nuit ou le soir, que l'on dit donc insaisissable, fantomatique même. En Macédoine du Nord, le lynx est un emblème national qui orne les pièces de 5 dénars, et en Albanie, on raconte que ceux qui croisent ses yeux en amande deviennent aveugles. Mais encore faut-il croiser son chemin, en suivant ses traces. Et c'est ce que s'est attaché à faire Sybille Dorgeval pour nous, en compagnie de scientifiques engagés dans un programme transnational de rétablissement de ce lynx. Début du voyage, en voiture, avec Andrej Gonej, de l'ONG Macedonian Ecological Society, et Sybille, partie sur la piste du lynx des Balkans, fantôme de la forêt.
14: On arrive dans un village à 1h30 de Skopje environ, entouré de montagnes, très boisé. Et a priori, le lynx rôde dans le coin.
15: And this is a predominantly Muslim area. ici, c'est une région à majorité musulmane. C'est pour ça qu'on peut voir toutes ces mosquées. Cette zone en particulier est majoritairement habitée par des Albanais.
14: On peut voir le drapeau albanais rouge planté de part et d'autre de la route. C'est une zone d'habitat spécial du lynx.
15: Oui, c'est un très bel habitat.
16: It's bordering Mavro National Park,
15: ça borde le parc national de Mavrovo, qui est le bastion reproductif du lynx des Balkans. Donc l'habitat y est encore assez favorable. Il y a encore pas mal de chevreuils, qui est la proie principale préférée du lynx. Donc, nous approchons maintenant d'un village appelé Kolari. C'est la région de Straja, sur la montagne Bistra. Et c'est là que nous suivons une femelle lynx prénommée Zora. Nous l'avons capturée cette année, en mars. Et récemment, elle a tué une proie dans cette zone. Donc, vendredi dernier, avec mon collègue Dime, nous sommes allés sur place et nous avons trouvé une carcasse fraîche de chevreuil. Nous l'avons attachée à un arbre, puis nous avons installé un piège caméra. Donc là, on va vérifier la caméra, parce que le lynx est déjà revenu. Grâce à un collier GPS, nous suivons ses mouvements. Donc nous sommes sûrs qu'elle est revenue sur place après l'installation de la caméra. Donc on espère avoir de très bonnes images. On va voir ce qu'il y a.
14: Comment est-ce que vous avez trouvé la première fois cet endroit ?
15: Parce qu'en géolocalisant cette femelle lynx grâce au collier GPS, nous avons remarqué un ensemble de points à cet endroit, ce qui indique qu'elle y est restée longtemps. En fait, le collier GPS enregistre des données toutes les 6 heures. Donc s'il y a plus de 2 points, cela signifie qu'elle est restée plus de 6 heures au même endroit, ce qui est fortement indicatif d'un lieu de prédation. La seule autre situation où nous aurions trouvé ce genre de comportement serait à la fin mai. Généralement, la femelle reste quelques semaines dans la même zone, en se déplaçant légèrement dans les alentours pour trouver de la nourriture. Et cela indique un lieu de naissance de nouveaux chatons. Et c'est le seul autre exemple où nous trouverions une concentration de points GPS. Oui, c'est là où je dois me garer. Ah non, je dois bouger. Je pense que c'est le prochain. Je vais devoir allumer le GPS pour qu'on puisse vraiment arriver à l'endroit exact de la carcasse. Ce ne sera pas loin. Ça va prendre environ 20 minutes à pied.
16: Ok, it's further down.
15: Nous y sommes. Ce sera là-haut.
16: Ok, on y va.
14: On y va. Heide.
16: Heide. Okay, so the beginning is a bit steep. No, but it's
15: au début, c'est très pentu. Mais après, ce sera plus facile. Il y a un gros effort à fournir pour commencer, mais après, ça ira.
14: Ça se gagne de voir le lynx.
16: Yes.
17: L'intérêt pour le lynx des Balkans s'est manifesté dès le milieu du XXe siècle. Je suis Dime Melovski, je suis biologiste de la faune et je travaille à la Société écologique macédonienne pour la conservation du lynx des Balkans. À partir des années 50, il y avait des gens, et en particulier un mammologiste serbe, qui s'intéressait beaucoup au lynx balkanique. Et ce qu'il a fait, c'est qu'il est allé de village en village, dans les zones montagneuses du sud-ouest des Balkans. Et il interviewait les gens, des chasseurs ou des bergers, des gens qui avaient eu l'occasion de voir des lynx. Et il l'a fait dans toute la Yougoslavie.
14: Quelle est la spécificité du lynx des Balkans ?
18: Dans son doctorat, Gheorghe Miric a conclu que les lynx balkaniques sont en moyenne plus petits que la population voisine des Carpates, parce qu'ils mesuraient le crâne, les os, les mandibules par exemple. Concernant l'apparence, le motif du pelage par exemple, il n'y a pas de différence évidente. Il est très similaire à d'autres populations voisines d'Europe.
19: Comment a commencé ce programme de protection du lynx en Macédoine ?
18: Eh
17: bien, tout a commencé dans les années 90, lorsque les premiers rapports sur la population européenne de lynx ont commencé à révéler que la population des Balkans est petite et isolée. Et que certaines mesures de protection devaient être mises en place avec des projets de conservation.
19: Ah oui, c'est très, très, très pentu. J'ai l'impression d'être à la verticale. Thank you. C'est presque de l'escalade.
20: It's not easy being the lynx.
21: C'est pas facile d'être un lynx.
19: Non, c'est sportif.
20: You can see here, close to the villages.
21: Près du village, la forêt est de moins bonne qualité. Beaucoup d'arbres ont été coupés et les troncs sont jeunes. Ça n'affecte pas directement le lynx, mais ça impacte ses proies et donc le lynx au final. Ils sortent généralement chasser la nuit. Ils sont surtout nocturnes et crépusculaires. Leur vue fonctionne mieux quand il fait sombre. Ils chassent principalement à l'affût. Ils se cachent, attendent, puis attaquent généralement leur proie, le chevreuil ou le chamois par exemple, et ils le mordent à la gorge pour pouvoir l'étouffer. Donc c'est une mise à mort très élégante, si l'on compare au loup par exemple, qui mordent n'importe où et commencent à manger l'estomac. Le lynx, lui, ne se nourrit pas des organes internes. Il mange généralement en léchant. Ils mordent d'abord, puis lèchent les os, car leur langue est très rugueuse. Donc, quand vous trouvez une proie, si les poils sont un peu retournés et très élégamment mangés, c'est un signe que l'animal a été tué par un lynx plutôt que par un loup ou un autre prédateur.
19: Donc, c'est un carnivore très élégant. Donc on est arrivé pas très loin de l'endroit indiqué sur le GPS. Donc on cherche la carcasse du chevreuil. Et juste à côté, on doit trouver sur un arbre la caméra.
20: Here we are.
21: Ah, c'est là.
20: You can see the camera, right?
21: Tu la vois, non?
19: Ah oui, la caméra qui est pas très haut, vraiment à 50 cm du sol. Kaki sur un petit arbre.
20: You can see the kill site is no longer here.
21: Tu peux voir que la carcasse n'est plus ici. C'était juste ici. Tu peux voir les fils que nous avions utilisés pour le fixer en place. Peut-être qu'en regardant autour, on peut trouver des os, d'autres restes comme des cornes, des poils. Regardons autour de nous si on voit quelque chose. Habituellement, sur un site de prédation ou à proximité, un lynx peut déféquer. Et ces excréments sont une source énorme d'informations pour nous. Ça peut nous en dire beaucoup, non seulement sur l'alimentation, mais aussi sur les hormones, la génétique, le pédigré et de nombreuses informations différentes. Donc, généralement, quand nous venons inspecter le site de prédation comme celui-ci, nous regardons autour pour trouver des excréments frais, puis nous les emmenons au laboratoire pour les examiner. C'est très intéressant quand nous regardons. Nous devons aussi utiliser tous nos sens. Pas seulement les yeux, mais aussi l'odeur. Parce que parfois, on peut sentir des notes pourries dans l'air. Puis dans ce cas, on va dans cette direction. Parfois, on cède des corneilles et des corbeaux, car ils volent généralement autour d'une proie. Donc il faut vraiment qu'on utilise tous nos sens quand on cherche. Il faut être rigoureux et passer en mode recherche. On est toujours super content quand on trouve un site de prédation de lynx tout frais.
0: Let's check the camera. Maybe we'll see what happened.
21: Vérifions la caméra. Peut-être verrons-nous ce qui s'est passé et pourquoi la carcasse n'est plus là.
19: C'est excitant de découvrir ce que la caméra a enregistré.
21: Mais ce n'est pas seulement pour le lynx. C'est intéressant aussi de voir quels autres animaux peuvent venir et l'interaction que le lynx a avec eux. Regardons.
0: We can see a bear.
21: On voit un ours.
19: Incroyable.
0: So you see, bears are also
21: les ours sont aussi en compétition avec le lynx sur les sites de prédation. Ils ont un comportement appelé le kleptoparasitisme, ce qui signifie qu'ils volent les proies des autres, tout simplement. Parce que les ours, dans cette région du moins, ne sont pas connus pour être des chasseurs. Ils se nourrissent principalement de plantes et de fruits, mais parfois ils se nourrissent de charognes, d'animaux morts.
19: Mais en fait, on n'a pas l'impression qu'il a mangé la proie. Il a reniflé et il est parti.
21: Peut-être qu'il n'y avait déjà plus de viande. Peut-être c'est juste l'odeur qui l'attirait, donc il inspectait ce qui est là.
19: C'est un assez gros ours brun.
0: It's a huge one.
21: Il est énorme.
0: There's another one. Let's see what it is. I can only
21: see. Il y a autre chose. Voyons ce que c'est.
0: It's a wolf.
21: Ah, c'est un loup.
0: So we saw both of the.
21: Donc on a vu les deux concurrents du lynx. Nous avons vu l'ours brun et nous avons vu le loup gris.
0: The smell attracts many, many.
21: L'odeur attire de nombreuses créatures.
0: Ah, here we have a dog.
21: Ici, nous avons un chien.
0: Another dog, unfortunately.
21: Encore un chien, malheureusement.
0: So you see, it's pulling on the thread, so that's why
21: there's nothing here. Il tire sur le fil.
0: You can see the dog trying.
21: C'est pour ça qu'il n'y a plus rien ici. On voit le chien essayer d'enlever les dernières parties du chevreuil. Le chevreuil était accroché par la patte, donc il tire sur la patte. Et c'est pour ça qu'il n'y a plus rien. La corde est en fait arrachée, comme vous pouvez le voir ici.
19: Ah oui, sur la vidéo, on voit le chien vraiment qui tire. On pense que c'est des os et il décroche les derniers morceaux du chevreuil qui était attaché à l'arbre. Il y a beaucoup de chiens. Il y a a lot of dogs.
21: Oui, il y a beaucoup de chiens.
0: And this is an issue that.
21: Et c'est un problème de plus en plus fréquent.
0: Many of the villages are getting.
21: Beaucoup de villages se désertifient. Et les chiens du village qui étaient habituellement gardés par les habitants sont laissés seuls, sans nourriture dans le village.
0: So they are forced to form packs.
21: Donc ils sont forcés de former des meutes. Et ils peuvent s'aventurer plus loin dans la forêt pour se nourrir des proies du lynx ou d'animaux morts.
0: We have also had some footage of.
21: Nous avons aussi des images de chiens en train de tuer un chevreuil.
0: It's a persistent problem.
21: C'est donc un problème persistant sur lequel nous travaillons activement dans le programme de rétablissement du lynx. Nous essayons de promouvoir une détention plus responsable des animaux, mais aussi d'aider les cliniques vétérinaires dans leurs activités de stérilisation de ces chiens afin qu'ils ne se reproduisent pas davantage, car c'est un problème très répandu de nos jours. Et cela met une pression supplémentaire sur la population de lynx des Balkans, qui lutte déjà avec de nombreuses autres menaces.

0: around 400 to 500 years ago,
1: il y a environ 400-500 ans, la population de Lynx a commencé à fortement décliner. Cela correspond à une période de l'histoire des Balkans marquée par l'arrivée des Ottomans. Cette époque a été marquée par de nombreux bouleversements, et notamment l'introduction de la poudre à canon qui a rendu la chasse beaucoup plus efficace. Et les Turcs, qui étaient de grands chasseurs, chassaient à la fois par passion et pour survivre. Mais la pire période, comme l'indique aussi la littérature scientifique, se situe probablement entre la Première et la Seconde Guerre mondiale. George Emmerich indiquait qu'il ne restait alors qu'environ 15 à 20 lynx des Balkans à l'état sauvage. Juste après la Seconde Guerre mondiale, la Yougoslavie est devenue un pays composé de 6 républiques. Beaucoup de choses positives se sont produites alors. D'abord, une vaste campagne de reforestation a été lancée. De nombreuses zones auparavant abandonnées et stériles ont été reboisées. Beaucoup d'arbres ont été plantés, des espèces locales, ce qui est très important. Ensuite, des aires protégées ont été créées, à commencer par le parc national du Pélister en Macédoine en 1948, puis celui de Mavrovo, qui est le bastion du lynx des Balkans en 1949. D'autres zones protégées ont ensuite été établies dans toute la Yougoslavie.
0: Tito, who was a leader in Yugoslavia, he banned the goats, so that was another plus.
1: Tito, le dirigeant de la Yougoslavie, a interdit l'élevage des chèvres, ce qui a également favorisé la régénération des forêts. Enfin, il a commencé à protéger certaines espèces animales, dont le lynx des Balkans. Tous ces changements ont eu un impact très positif sur le lynx des Balkans. Le mammologiste serbe George Emmerich a commencé à collecter des informations montrant une augmentation de la population. Il estimait qu'environ 280 lynx des Balkans était présent en Macédoine, au Kosovo et en Albanie dans les années 70 et 80. Ces chiffres ne sont probablement pas totalement exacts, mais il était clair que la population augmentait de manière notable.
2: We also saw a fox.
3: On voit aussi un renard.
2: Si?
4: Ah oui, là, c'est le tour du renard. C'est incroyable, on voit tout au long de plusieurs journées tous les passages d'animaux au même endroit.
2: So it's incredible how in five days,
3: c'est incroyable comment en 5 jours, tous les animaux sont attirés par l'odeur d'un animal mort.
2: It's free food for them.
3: C'est de la nourriture gratuite pour eux.
4: Donc a priori, le lynx n'est pas revenu, vu le nombre de rivaux qui sont venus sur le lieu.
2: The lynx is not gonna come back.
3: Le lynx ne reviendra plus après ce point. Mais nous revenons en arrière, on a commencé par la fin. L'ours était le dernier visiteur.
4: Mais là, c'est du suspense parce qu'on remonte dans le temps, donc au plus près de l'installation de la caméra, peut-être qu'on a un lynx au début qui revient sur son site.
2: Just dogs.
3: On n'a que des chiens pour l'instant. Il y a encore 10 vidéos. J'espère que le lynx est revenu au moins une fois.
2: So there is something moving around here.
3: Il y a quelque chose qui bouge ici. Je vois une paire d'yeux, mais c'est vraiment difficile à dire avec le petit écran.
4: Là, c'est très fantomatique. Yes.
2: But it doesn't look like
3: ça ne ressemble pas à un lynx.
2: Smaller.
3: On dirait quelque chose de plus petit. Peut-être un. Ah voilà le lynx.
2: There is the lynx.
4: Wow.
2: You can see the collar.
3: On peut voir le collier à son cou.
4: Ah, donc le lynx est revenu sur le lieu du crime, retrouver sa proie. On reconnaît bien le lynx avec ses petites oreilles.
2: So you can see, oui. The head is round.
3: And vous pouvez voir que la tête est ronde et qu'elle est surmontée de deux oreilles pointues qui se terminent par des touffes. Ce sont des petits poils noirs au bout de l'oreille. Et ils ont pour fonction de garder les oreilles droites pour qu'ils puissent réellement mieux entendre.
2: Oh, you can see. It's actually drawing.
3: Regarde, il est en train de tirer toute la carcasse.
2: There it is again.
3: On la voit encore.
2: It's a young female.
3: C'est une jeune femelle, 3 à 4 ans, je dirais.
2: Oh, you can see she's sniffing the camera.
3: Elle renifle la caméra.
4: Sur le nez du lynx qui renifle la caméra.
2: And it actually is very soon
3: after. C'est peu de temps après que Dimé et moi soyons venus installer la caméra. Tu peux voir que c'est seulement 4 heures après nous. Donc probablement qu'elle était dans le coin.
4: Elle vous regardait. Elle attendait patiemment et elle vous regardait.
3: Elle nous observait. Et peut-être qu'aussitôt qu'on est parti et qu'elle s'est assurée que la voie était libre, elle est revenue se nourrir à nouveau.
4: C'est marrant de se dire qu'elle, elle vous observe, mais... vous, vous n'avez pas la possibilité de l'observer.
3: C'est malheureux pour moi personnellement, mais c'est ce qui les protège. Ce sont de très bons maîtres du camouflage. Leur fourrure est de ces tons foncés, bruns, orangés, qui se confondent très bien avec le sol de la forêt ou les arbres et les branches. Et son corps est tel qu'elle peut vraiment se faufiler dans de très petites crevasses et elle peut se cacher et observer. C'est un animal très curieux.
4: Et c'est aussi un animal très secret. On dit que le lynx, c'est très très difficile à voir. C'est presque le fantôme de la forêt, non ?
2: It's the phantom of the forest, exactly. You said it.
3: C'est le fantôme de la forêt, exactement. Tu l'as bien dit, c'est vraiment difficile de les observer dans la nature. Et c'est vraiment un privilège quand on en voit un en forêt, c'est vraiment rare. Je travaille sur ce projet depuis 6 ans. Et je n'ai jamais eu la chance d'en observer un. Ça montre à quel point il est rare de rencontrer un lynx dans la forêt.
4: Donc ça donne encore plus un sens presque mythologique à cet animal qui est comme ce fantôme dont on parle mais qu'on ne voit pas.
3: C'est pourquoi il y a beaucoup d'histoires folkloriques disant que le lynx est, comme tu l'as dit, le fantôme de la forêt. C'est ce roi silencieux qui rôde dans la forêt, qui chasse, et qui est très mystérieux. Donc les gens ont ce sentiment que le lynx est une créature très mystérieuse. Et nous en sommes en fait très heureux, car les gens sont plus intrigués par des créatures plus mystérieuses, plus rares. Ils n'ont rien contre le fait que ces créatures rôdent dans leur jardin ou dans leur forêt. Ils sont généralement en faveur de la présence du lynx, ce qui est une très bonne condition pour travailler sur le lynx, car les gens ne constituent pas un obstacle direct.
5: Et tout de suite sur RFI, c'est la chanteuse d'origine albanaise Elina Douni avec Apedren.

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1: Donc on est de retour au bureau et Andrei, tu vas pouvoir regarder maintenant en grand écran sur l'ordinateur ce qui a été enregistré dans la caméra piège et le montrer à Dime.
2: Are the videos actually of her coming
3: Mais est-ce que
2: first?
3: Les vidéos montrent vraiment son retour en premier?
4: Oui, c'est elle d'abord. Après les chiens, elle ne revient pas.
2: So 47 videos
3: Donc il y a 47 vidéos en tout.
4: Oui. Regarde, c'est Zora.
2: Such a good video.
3: Wow, c'est vraiment une bonne vidéo.
1: Oui, c'est un lynx qui est très, très fin.
3: Les mâles en général. Regarde ça.
2: Wow.
4: C'est incroyable.
5: This camera. So she picked up the trace.
4: Elle renifle la caméra. Elle a trouvé une trace inhabituelle pour elle dans la forêt. C'est l'odeur que nous avons laissée en activant le piège photographique et en le touchant. C'est super de voir qu'elle est très curieuse du style qui est venu sur mon site de prédation et sur ma zone. Maintenant, je pense qu'elle est un peu plus prudente parce qu'elle a senti notre odeur et elle se demande si c'est sûr de rester dans la zone.
1: Comment vous avez réussi à mettre ce collier GPS à Zora pour pouvoir la suivre?
2: We capture Zora with box
3: Nous avons capturé Zora avec un piège cage.
2: Inside, and then we
3: et lorsqu'elle est entrée, ça a déclenché une alarme qui nous prévient immédiatement.
2: It's a non-selective method, but, not many
3: C'est une méthode non sélective, mais peu d'animaux osent entrer dans ce piège.
2: We caught her this year. It was dawn.
3: Nous l'avons attrapée cette année, c'était l'aube. Et c'est pour ça qu'on l'a nommée ainsi. Aube en macédonien, c'est Zora.
1: Donc toi, Andrei, tu es spécialisé dans la génétique du lynx. Est-ce que tu peux m'expliquer quel est le problème, justement, autour de la population du lynx des Balkans?
4: Alors, la survie du lynx des Balkans est menacée par plusieurs facteurs. Les principaux sont la dégradation de l'habitat, le braconnage, pas seulement du lynx, mais de ses proies. Et tout cela, ajouté à la mauvaise application de la loi très courante dans les Balkans, constitue un très mauvais mélange de facteurs qui affecte sérieusement la population. À cela s'ajoute la consanguinité qui résulte de l'accouplement entre des individus étroitement apparentés et qui peut entraîner de graves effets sur la santé. Cela signifie que l'animal est moins apte à survivre et à laisser assez de descendants pour la génération suivante. Donc, une chose que nous examinons actuellement est comment nous pouvons atténuer ce problème génétique. La première chose qui vient à l'esprit est de stimuler la reproduction, soit en favorisant les ponts verts et des corridors biologiques qui peuvent réellement relier ces fragments de population, soit par exemple ceux qui vivent dans le parc national de Mavrovo à ceux qui vivent à Munela, par exemple en Albanie. Mais ce processus est souvent très lent. Il faut plusieurs générations pour que le lynx traverse une telle distance. Donc la solution la plus rapide, je dirais, est d'avoir un flux génétique induit par l'humain. Cela signifie que les humains et les conservationnistes apportent activement des individus d'autres populations et les relâchent dans la population de destination. Dans notre cas, la population de lynx des Balkans.
1: De quelle population vous pourriez amener d'autres lynx pour les mélanger avec vos lynx?
4: Le candidat le plus prometteur pour l'instant et le lynx des Carpates. Ils vivent dans des habitats très similaires et se nourrissent de proies similaires. Donc, d'un point de vue écologique et génétique, le lynx des Carpates est le meilleur candidat.
1: Quand le projet a commencé, est-ce que dès le début, c'était un projet transnational sur les différents pays des Balkans et comment ça s'est passé entre ces différents pays, notamment après la chute de la Yougoslavie?
3: Pour protéger les grands carnivores en Europe, il est inévitable de coopérer avec les autres pays parce que ces animaux ont de grands territoires. Il était évident que nous devions collaborer avec nos voisins et pour nous, il s'agissait de l'Albanie et du Kosovo. Nous sommes les trois pays où il reste encore des lynx balkaniques à l'état sauvage. Et cette coopération transfrontalière s'est imposée. Mais très récemment, nous avons décidé de mettre en place une stratégie régionale pour le lynx des Balkans. Et nous avons décidé d'accueillir d'autres pays qui potentiellement pourront recevoir des lynx si le lynx se rétablit. Ces pays sont la Grèce, la Bulgarie, la Serbie, le Monténégro et la Bosnie-Herzégovine.
1: Comment ça se passe la coopération entre ces pays qui en plus avant étaient sous la même entité de la Yougoslavie et puis après qui sont devenus des frères ennemis ?
3: Il était assez facile de coopérer, surtout avec des ONG dédiées à la protection de la nature. Nous parlons la même langue, nous voulons tous protéger les lynx balkaniques, protéger la nature. Ça n'a pas été si facile pour nos partenaires albanais parce que le pays était verrouillé jusque dans les années 90 à cause du régime communiste. Mais nos partenaires d'Albanie ont saisi l'opportunité et la coopération a été très facile à mettre en place parce que nous étions de jeunes biologistes, tout juste diplômés de nos facultés, et nous voulions partir à l'étranger pour voir comment les gens en Europe occidentale faisaient le suivi. Nous avions vraiment soif de connaissances et nous voulions saisir l'opportunité d'en apprendre davantage, de ramener ce savoir chez nous et d'essayer de le mettre en œuvre dans nos propres pays.

0: On est arrivé dans un petit promontoire avec la vue sur toute la chaîne de montagnes de Munala.
1: Oui, on est dans la partie sud de Munela. Et là, en ce moment, on a une très belle vue sur la vallée de la rivière Fan. Et au sommet de cette rivière, on peut voir le mont Terboun. Donc le mont Terboun et la chaîne de montagnes qui l'entoure sont une zone d'habitat très importante pour les lynx des Balkans. Alors comme vous pouvez le voir, la montagne a été détruite. On voit donc moins de forêt qu'avant, mais c'est un endroit très important pour le lynx et d'autres prédateurs comme l'ours et le loup.
2: Ah, si loin, si proche, nous voici à présent côté albanais, au nord du pays, dans les montagnes de Munela, un autre refuge du lynx des Balkans, comme vient de le dire Bledi Hoxha. Bledi fait partie du PPNEA, soit Programme de Protection et de Préservation de l'Environnement Naturel en Albanie. Une association albanaise engagée aux côtés des Macédoniens dans le programme de rétablissement du lynx, initié en 2006 des deux côtés de la frontière. Avec lui et Ilir Chiti, qui travaille avec Bledi pour veiller sur le lynx, on saisit mieux l'espoir que représente la vision, dans ce coin d'Europe, de cet animal sauvage, réputé très discret, mais surtout extrêmement menacé. Car en Albanie, le retour du lynx des Balkans est récent et remonte, preuve à l'appui, à 2011. On retrouve Sibyl avec Bledi et Ilir sur la route de Munela.
3: Le nom du village ici, c'est Kimas. C'est le dernier village avant le parc national de Munela. Là, on va aller un peu plus haut pour rendre visite à des bergers, pour leur parler et voir quelle est la situation là-haut. Et aussi pour les questionner sur la faune sauvage, pour voir s'il y a des conflits ou pas.
0: Et toi, Ilir, tu es originaire d'où ?
3: Je suis du coin. Mon village est un peu plus bas. Et j'ai travaillé 7 ans dans le secteur comme ingénieur forestier. C'est pourquoi j'adore travailler avec la faune, et particulièrement le lynx.
0: Et comment vous avez commencé à travailler avec le lynx ?
3: De 10 à 15 ans, j'étais berger. L'été, on allait dans les pâturages, de juin à août. Et à la fin du mois d'août, on rentrait au village avec les chèvres.
0: Et quand vous étiez berger, est-ce que vous avez déjà été en présence du lynx ?
3: Non, mais d'autres espèces, oui. Les ours, les loups. Parce que le lynx, c'est plus rare et il se cache.

0: Ça, c'était il y a 20, 25 ans, je ne me rappelle plus. Je me suis senti dans cette phrase.
1: Mais il y a une autre phrase qui vous a bouleversé et qui a peut-être reconnecté quelque chose avec ce fameux désert, avec votre désert à vous, Intagris, c'est la fameuse phrase d'Ibrahim Al-Khoni.
0: Oui. Alors là, c'est rester plus de 40 jours à la même place, c'est tomber en esclavage. Voilà. J'hésite toujours, enfin, il ne faut pas dire ça comme ça, probablement. Le choix est déjà fait. D'une certaine façon, entre l'Ecclésio et Al-Khoni, c'est le même univers. Sauf que, avec l'Ecclésio, on est dans une approche romanesque au sens classique du terme. Tandis qu'avec Al-Khoni, on n'est pas du tout là-dedans. On n'est pas du tout dans les registres classiques du roman. Beaucoup de gens qui lisent Al-Khoni sont parfois déroutés par la façon dont il écrit. Justement parce qu'il y a cette dimension poétique, cette dimension philosophique, cette dimension mythologique du Touareg qui m'a beaucoup intéressé.
1: Ce qui m'intéresse, moi, c'est comment, à partir de cette phrase, rester plus de 40 jours à la même place et tomber en esclavage, comment, à partir de cette phrase, vous avez compris que vous deviez retourner dans le désert?
0: Bah moi, je n'ai rien compris, Yasmine. Je n'ai toujours rien compris, ouais, à vrai dire.
1: À ce
0: moment-là, c'est une phrase qui tombait juste avec ce que je vivais à ce moment-là. Je suis un jeune exilé, comme vous l'avez dit tout à l'heure, depuis 15 ans. J'étais très intéressé par le monde. Et puis, à 25 ans, il s'est produit un phénomène exactement inverse, où je n'ai plus autre obsession que le Sahara. Et donc, au bout de 10 ans à Paris, un jour, je tombe sur cette drap. Et effectivement, je suis immédiatement reparti.
1: Mais justement, marcher va avec l'écriture. Il y a un mouvement dans l'écriture qui s'apparente à celui de la marche aussi. Et marcher fait sans doute partie de la philosophie du désert. Mais alors, c'est quoi la différence entre marcher au milieu des dunes et marcher au milieu des galeries d'art à Paris?
0: Non, il y a une très grande différence. La grande différence, par moi, je parle de mon expérience personnelle. Hein. Je suis déjà, quand je marche dans le désert, je me sens plus présent. Je me sens plus encore avec les éléments. Je me sens plus moi-même, on va dire. Et cet espace de liberté, c'est ce que le désert promet et qui n'existe nulle part ailleurs.
1: Et marcher à Nouakchott?
0: Ah, Nouakchott, c'est autre chose. Nouakchott, c'est vrai que c'est une ville de prédilection pour moi. C'est ma première grande ville. Moi, je suis originaire du nord du Mali, mais la première grande ville que je découvre, ce n'est pas la capitale malienne Bamako, c'est plutôt la capitale mauritanienne Nouakchott. C'est là que j'ai découvert le cinéma dans les années 90, début des années 90. J'ai ces souvenirs des salles très vides qui sont toujours encore très vides. Hein. Je suis toujours seul. Et pour moi, Nouakchott, c'est la ville, c'est la capitale des nomades par excellence, parce que on voit encore les vestiges, justement, du monde nomade. Vous avez des chamelles qui passent au milieu des voitures. Vous avez des groupes qui prennent l'été sur des trottoirs. Et puis, vous repassez dans 20 minutes, il n'y a plus personne.
1: En fait, vous avez
0: ces tentes qui sont au milieu des grands bâtiments. Et c'est une ville qui vit, pour moi, en permanence à l'imaginaire nomade.
1: C'est une ville de l'entre-deux qui vous va comme un gant?
0: Je ne sais pas, je vais réfléchir.
1: Merci beaucoup, Intagris El Ansari, éco-saharien qui paraît chez Alpha Bar Édition, Tim Char, Le Sanglot de la Pierre, prochainement aux éditions Franz Fanon, ce n'est pas un hasard, comme maison d'édition.
0: Qui est déjà paru.
1: Et qui est déjà paru, voilà. Ouais. Et pour continuer, justement, à faire des ponts, Frédéric Chopin, entre deux grains de voix.

Voilà que l'homme aux cheveux blancs m'arrache de ma rêverie méditative en me posant cette question. Pourquoi a-t-on toujours besoin de partir? Pendant qu'il a les yeux fixés sur la route et la main gauche au volant, j'entreprends de lui répondre ainsi. On reçoit l'appel et l'on est contraint de partir. Pour alléger notre existence sur Terre, afin d'amoindrir le sentiment d'étrangeté de l'existence, peut-être.

Au générique de cet en sol majeur consacré à Intagris El Ansari, un désert nécessaire, une culture touareg à transmettre d'homme à homme. Un numéro signé David Brokwe et Yasmine Chouaki à télécharger peut-être sous les étoiles et sur notre application Pure Radio. Dans un instant, votre journal sur RFI suivi de Mondial.

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4: RFI, bonjour, midi à Philadelphie, 16h temps universel, bonsoir, 18h ici à Paris.
2: Nicolas Brousse.
4: Donald Trump exprime sa désapprobation face aux frappes israéliennes du jour sur Beyrouth. Elles n'auraient pas dû avoir lieu. De fait, elles mettent en péril les fragiles négociations avec l'Iran. Philadelphie accueille le premier match de la Côte d'Ivoire en Coupe du Monde 2026. Les éléphants affronteront cette nuit les Équatoriens. Et la diaspora ivoirienne répond déjà présent. Reportage à suivre. Être maire au Mexique est une vocation à haut risque. L'un d'entre eux est tombé sous les balles d'un cartel de la drogue ce week-end. C'est le 100e en 20 ans dans ce pays. Et puis 150 passagers clandestins dans les bagages d'un homme arrêté à l'aéroport du Cap en Afrique du Sud. Il comptait exporter illégalement 150 scorpions, nouveaux animaux de compagnie tendance sur les réseaux sociaux. Les frappes israéliennes sur Beyrouth n'auraient pas dû avoir lieu et c'est Donald Trump qui l'affirme ce dimanche. Il ne doit plus y avoir d'attaque de la part d'Israël nulle part au Liban, mais il ne doit pas non plus y avoir d'attaque de la part d'aucune autre partie, y compris le Hezbollah contre Israël. Ne gâchons pas tout, écrit le président américain sur son réseau Truth Social. Réaction à une attaque qui a fait 3 morts dans la banlieue sud de la capitale libanaise, aujourd'hui fief du Hezbollah. L'Iran promet que cette attaque ne restera pas impunie et qu'elle compromet les négociations sur l'accord pour mettre fin au conflit avec les États-Unis. Israël, de son côté, dit avoir lancé l'opération en riposte à des tirs du Hezbollah sur le nord de son territoire. L'État hébreu se prépare à d'autres représailles et dans les prochaines heures et se met en état d'alerte. Mais la frappe sur Beyrouth est perçue en coulisses comme une tentative délibérée de faire dérailler les négociations en cours entre Washington et Téhéran. Éclairage de Michel Paul à Jérusalem.
5: Israël a de nouveau mis les pieds dans le plat. Surprise ici après les propos de Donald Trump, l'armée annonce s'attendre à des tirs en provenance de l'Iran et c'est le résultat direct de la frappe israélienne sur la banlieue sud de Beyrouth, la Dahria. Une décision prise sous pression de l'extrême droite israélienne après 3 attaques de drones du Hezbollah en territoire israélien. Côté israélien, donc, on justifie cette escalade, cette frappe, disent les autorités, est critique pour redéfinir la sécurité face au Hezbollah. On souligne ici que Washington a été prévenu de l'attaque israélienne sur la capitale libanaise. Du point de vue israélien, l'effet est double. Benjamin Netanyahou affirme ne plus tolérer aucun tir transfrontalier depuis le Liban. Et en Israël, on exprime dans le même souffle un mécontentement du protocole d'accord avec Téhéran. L'inquiétude, en tout cas, domine. Le cabinet de sécurité se réunit ce soir dans un climat de défiance. Les experts israéliens redoutent un mauvais accord avec l'Iran, dénonçant des concessions jugées cosmétiques sur le dossier nucléaire et sur le programme balistique. Michel Paul, Jérusalem, RFI.
4: Selon un rapport consulté par l'AFP, une nouvelle attaque a fait 20 morts cette semaine dans le nord-ouest du Nigeria, près de la frontière avec le Niger. Suspecté, le groupe Lakurawa, visé par des frappes aériennes américaines en décembre dernier. Un groupe qui pourrait faire peser une menace transnationale en raison des différentes nationalités qui le composent, s'inquiète le rapport rédigé pour l'ONU. Afrique Soir, première édition à 18h30, temps universel. Afrique Soir, on parlera aussi bien sûr de la Coupe du Monde. Après un Brésil-Maroc de haute tenue hier soir à New York, la côte est américaine accueille tout à l'heure le premier match de la Côte d'Ivoire face à l'Équateur. Match à 23h, temps universel, qui se déroule à Philadelphie. Les éléphants sont privés de leur fidèle comité de soutien, dont dont les membres sont restés bloqués au pays, faute de visa accordé par les Américains. Mais les Ivoiriens des États-Unis ont pris le relais. Certains ont avalé les kilomètres pour venir encourager les joueurs lors de leur dernier entraînement public. C'était avant-hier. Reportage de Thomas de Saint-Léger.
6: À Philadelphie, on supporte les États-Unis, bien sûr, et plus étonnant,
7: les éléphants.
6: La Côte d'Ivoire, installée depuis quelques jours, adoptée déjà.
8: On les a vus jouer en match amical contre Philadelphie, et depuis, on est fans.
6: Dans les tribunes du stade d'entraînement, plusieurs centaines de maillots orange, des Américains donc, et des Ivoiriens de la diaspora. Saï est venu du Connecticut avec son petit frère.
9: En voiture, ça fait à peu près 5 heures de route. Yep. C'est très très important pour nous parce que nous allons montrer aux Américains la culture, les couleurs, les oreilles et tout. Bah, là, c'est un soutien aussi pour les éléphants et tout, pour leur montrer que même si là, nous ne sommes pas assez nombreux, bah oui, nous sommes là, on les supporte et on représente la Côte d'Ivoire en fait.
6: C'est aussi l'occasion de voir les stars de très près, autographes, selfies. Chekna est ravi.
10: Moi, je n'ai pas été à la CAN en Côte d'Ivoire, donc c'est ma CAN qui est là. Très ému, très content d'être là. Voilà, comme on le dit, Ivoirien, là, c'est la joie.
6: Un soutien précieux pour les joueurs, le défenseur Wilfried Tsingo.
11: Les Ivoiriens sont partout, hein. Franchement, ça fait plaisir, on est content qu'ils soient là. On a passé des bons moments, une bonne séance. On espère qu'ils seront tous là au stade.
6: Ça, c'est moins sûr. Avec un prix de départ à plusieurs centaines de dollars, le sésame n'est pas accessible à toutes les bourses. Alors pour compenser, l'association locale des Ivoiriens s'est organisée et plusieurs points de rassemblement sont prévus autour de la diffusion du match. Thomas de Saint-Léger, Philadelphie RFI.
4: Côte d'Ivoire, Équateur, 23h temps universel. 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Autre rencontre du jour, le petit poussé Curaçao, néophyte en Coupe du Monde, qui fait ses grands débuts dans une heure à Houston contre l'Allemagne, elle déjà 4 fois titrée. Les Pays-Bas, éternels prétendants, toujours en quête d'une première étoile, jouent eux à Dallas face au Japon. Mondial Sport spécial Coupe du Monde, juste après ce journal. Le Mexique est l'un des 3 pays hôtes de cette Coupe du Monde de football. Le pays a donc fait de la sécurité autour de l'événement l'une de ses priorités. Il y a beaucoup de travail et hors des stades, la violence n'a pas disparu. A fortiori dans les régions où les cartels de la drogue sont bien présents, après la mort déjà de 5 policiers en début de semaine dans l'état du Michoacán. Un maire a été tué hier dans le sud du pays, Justine Fontaine.
12: Il avait demandé plus de moyens dans la région contre l'insécurité et dénoncé, il y a quelques semaines seulement, les activités des groupes criminels dans les environs de la petite ville qu'il dirigeait, une commune de 7000 habitants à 300 km au sud de Mexico. Joël Bravo, c'est son nom, a été tué par balle en sortant de chez lui samedi matin. Jeudi déjà, un autre maire du même état, l'état de Oaxaca, a lui aussi été visé par des tirs. Il a survécu à ses blessures, mais plus tôt cette semaine, 5 policiers sont morts dans une embuscade dans le Michoacán, un état gangrené par la violence des cartels de drogue, notamment le cartel de Jalisco Nouvelle Génération. Les maires qui dénoncent publiquement les activités des cartels sont particulièrement exposés au risque d'assassinat. Et ceux qui coopèrent de gré ou de force avec les groupes criminels risquent eux aussi d'être tués par un groupe rival, par exemple. L'an dernier, l'assassinat d'un maire très investi dans la lutte contre les cartels avait provoqué une vague de colère et de manifestations dans le pays pour exiger du gouvernement plus de mesures contre l'insécurité.
4: Justine Fontaine, et depuis 20 ans, une centaine de maires ont été tués au Mexique. En France, le narcotrafic se développe également. Un homme de 20 ans a été mis en examen, soupçonné d'avoir voulu soutirer de l'argent à un producteur de rap pour le compte de la DZ Mafia. La criminalité organisée s'intéresse de plus en plus à cette musique qui est la plus vendue en France. Elle attire les réseaux criminels, notamment pour blanchir leur argent sale. La France qui a participé à l'interception ce dimanche par les forces britanniques d'un pétrolier de la flotte fantôme russe dans la Manche. Le président ukrainien salue un coup qui prive d'argent le Kremlin. Volodymyr Zelensky qui a appelé le président américain pour son anniversaire aujourd'hui, l'occasion de discuter de la guerre en Ukraine et de s'assurer qu'il en sera encore question la semaine prochaine au sommet du G7 auquel tous deux participeront. En Suisse, à la veille de ce sommet qui se tiendra de l'autre côté de la frontière, en France, à Évian, des milliers de personnes ont manifesté à Genève contre ce groupe des plus grandes puissances mondiales. Ces personnes appellent à une riposte internationaliste face à l'impérialisme. En Afrique du Sud, les douaniers sont habitués à en voir de toutes les couleurs. En cette fin de semaine à l'aéroport du Cap, ils ont interpellé un homme qui s'apprêtait à quitter le pays avec 150 scorpions vivants cachés dans ses bagages. Alors que la possession et la vente de scorpions est réglementé en Afrique du Sud. Ce type de trafic s'est particulièrement développé ces dernières années, amplifié Guillaume Thibault par les réseaux sociaux.
7: Alerté sur ce trafic, les forces de police ont recueilli une description précise du suspect qui a permis son arrestation. C'est dans la valise de cet homme de 28 ans qu'étaient cachés les 150 spécimens vivants. Ces scorpions empereurs, appelés également pandinus, sont protégés par la Convention sur le commerce international des espèces menacées d'extinction. Noirs, avec des pinces puissantes, ils sont vendus sur le marché noir dans le monde entier, explique Maud Lelièvre, la présidente du comité français de l'Union internationale de conservation de la nature.
13: C'est ce que nous on appelle le trafic Instagram, c'est-à-dire des gens qui vont vouloir avoir une pièce rare ou une pièce venimeuse. Et ça, c'est vraiment difficile à combattre parce que ce sont des gens qui ont des moyens, qui peuvent acheter à l'autre bout du monde. Et c'est vraiment la première cause aujourd'hui de trafic des scorpions.
7: L'organisation Cap Nature, qui collabore avec les forces de police en Afrique du Sud, a indiqué que ce type de trafic constitue une infraction grave dans le pays. La police, qui n'a pas précisé la destination finale du trafiquant, indique qu'une évaluation de la valeur marchande des 150 scorpions est en cours. Les arthropodes seront replacés dans leur milieu naturel. Le trafiquant sera lui présenté ce lundi devant un juge du tribunal de la commune de Belleville.
4: Guillaume Thibault, tout de suite, Mondial Sport sur RFI.
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1: Bonjour à toutes et à tous, très heureux de vous retrouver ce dimanche pour un nouveau numéro de Mondial Sport, l'émission de tous les exploits aux quatre coins du globe en direct sur RFI. La Coupe du Monde, quand il n'y en a plus, il y en a encore. Après l'analyse de l'histoire du Maroc à travers le Mondial hier, Mondial Sport vous propose de passer en mode débrief de match parce qu'il s'est passé des choses, des belles de l'autre côté de l'Atlantique, Maroc-Brésil, le premier grand choc de la compétition pour beaucoup, le coup d'envoi véritable du Mondial. Et chers auditeurs, je pense que vous n'avez pas été déçus du jeu, de beaux buts et peut-être l'éclosion aux yeux du monde d'un tout jeune milieu de terrain qui disputait son premier match de Coupe du Monde. Comment ne pas évoquer également cette mauvaise surprise pour les Turcs, piégés clairement par l'Australie, une défaite 2-0 inattendue mais qui fait également le sel de la compétition. Et puis nous prendrons le temps de décortiquer les matchs du jour et notamment ce groupe E alléchant. L'Allemagne de Florian Wirtz débute face aux novices de Curaçao et la Côte d'Ivoire de son côté aura fort à faire contre l'Équateur. Mondial Sport enfile ses habits de gala pour plonger avec vous dans cette Coupe du Monde. C'est parti.

0: Mais oui, pas mal de monde attendait ce match de pied ferme, le duel entre deux sélections amenées à réaliser un beau parcours durant ce mondial. Pas de vainqueur. Hier à New York, un score nul de 1 partout, mais pas mal d'enseignements à tirer. Et pour les meilleures analyses possibles, Mondial Sport n'a pas fait les choses à moitié. En plateau, pour m'accompagner, Sébé Koulibaly. Bonjour Sébé.
1: Bonjour tout le monde.
0: Comment allez-vous?
1: Super, super, ça va très bien. La coupe du monde a enfin commencé.
0: On connaît quand on est fan de foot, c'est les meilleurs moments, il commence à faire chaud. On comprend. En face de vous, Saïd El Abadi, journaliste, auteur de L'histoire du sport africain aux éditions Face Cachée. Bonjour Saïd.
2: Bonjour Sofiane.
0: On va pas le cacher à nos auditeurs, on vous a entendu hier, vous avez adoré, vous êtes revenu.
2: Ah, complètement, complètement. Je me sens bien ici. Hein.
0: Bah, tant mieux, on se sent bien aussi avec vous. Et Sébé Saïd, avec vous, au téléphone, nous allons avoir durant cette émission un coach réputé sur le continent. Vous le connaissez, on va quand même le présenter. Monsieur Florent Ibengué nous fait le plaisir d'être là. Bonjour Monsieur Ibengué.
3: Bonjour à tous, le plaisir est pour moi.
0: Eh ben, le plaisir est partagé par l'ensemble de l'émission. Mondial Sport, très rapidement, j'aimerais avoir votre avis, très vite CB pour commencer. Quasiment le match en un mot, quelle est votre réaction à la suite de ce match, de ce premier choc de ce mondial entre le Brésil et le Maroc?
1: Pour commencer, pour moi la Coupe du Monde elle a commencé hier. C'est enfin on a vu un match où deux grandes nations. Le Maroc pour moi était attendu, mais parce qu'il devait faire pour moi passer preuve, parce qu'ils nous ont déjà montré que par la demi-finale de 2022 et finaliste ou on sait pas très bien encore vainqueur de la Coupe d'Afrique des Nations, que c'était un pays qui aujourd'hui est prétendant et non il arrive pas pour être outsider.
0: Le message est passé hier, le Maroc sera une équipe à suivre de ce mondial, Saïd El Abadi.
2: Oui, c'était intéressant de savoir comment allait se comporter ce Maroc, puisque comme l'a très bien dit CB, on est sur un Maroc qui est attendu, qui n'est plus une surprise, et on voulait voir vraiment face au Brésil. Alors évidemment, beaucoup de monde diront que ce n'est plus le Brésil d'avant.
0: On va en parler un peu plus tard du Brésil.
2: Mais il fallait montrer de quoi ce Maroc était capable, et on a vu un Maroc sublime. Alors à des moments avec des temps faibles peut-être, oui, mais dès les premières minutes de jeu, on a vu un Maroc conquérant qui donnait envie, et on parlera par la suite, j'imagine, de ce jeune sur le terrain.
0: Il ne dites pas son nom, mais voilà. c'est dans quelques minutes. Florent Ibengué, avec votre œil de coach, rapidement, une analyse pour l'instant très, très factuelle. On va entrer un peu plus dans le détail dans les prochaines minutes. Florent Ibengué, votre avis sur la rencontre, est-ce qu'elle a rempli vos attentes?
3: Tout à fait, parce que on attendait justement le Maroc. Le Maroc d'avant était un peu plus défensif avec mon ami Regragui. Et puis là, on a vu un Maroc qui attaquait parce qu'ils assument. Ils s'assument maintenant. Au départ, ils voulaient se montrer, donc il fallait gagner. Et de ce côté-là, ils ont joué en fonction de l'adversaire. Maintenant, ils imposent leur jeu et c'est tant mieux.
0: Et c'est tant mieux. Je vais vous proposer de réécouter les meilleurs moments de ce match Maroc-Brésil qui a été commenté en intégralité et en direct hier sur RFI. En une minute, on vous replonge dans ce match, ce premier choc de la Coupe du Monde.
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5: Il sera donné par les Marocains dans maintenant 2 secondes. Le petit compte à rebours sur les grands écrans avant le coup d'envoi et le ballon envoyé directement en touche par les Marocains pour aller venir occuper l'espace. Bon ballon pour Saïbari à l'entrée de la surface de réparation, la frappe de Saïbari, le but marocain. Saïbari lancé en profondeur entre deux défenseurs brésiliens et qui devance la sortie d'Alisson Becker. Le petit ballon très légèrement piqué et c'est suffisant. Le Maroc ouvre le score face au Brésil. Guimarães à nouveau qui sert Vinicius, il rentre dans la surface de réparation, l'égalisation de Vinicius, l'égalisation pratiquement solitaire de Vinicius. Voilà pourquoi ce joueur est spécial, son équipe est à l'agonie face au Maroc et lui décide de prendre les choses en main et il le fait en égalisant le pied droit, un ballon enroulé sur lequel Bounou ne peut absolument rien faire, un partout entre le Maroc et le Brésil.
6: Mouadi qui échappe bien à Rafinha et c'est terminé. C'est fini sur ce match nul un partout entre le Brésil et le Maroc. Partage des points entre les deux nations.
0: Et pour parler de cette rencontre, qui de mieux que celui qui l'a commenté? Vous venez de l'entendre, chers auditeurs, depuis New York. Antoine Grenier est en ligne avec nous. Bonjour Antoine.
7: Bonjour Sofiane, bonjour tout le monde.
0: Bon, ce qui est rassurant, c'est que vous avez gardé encore un peu de voix, mais vous avez bien crié hier. Sur quel aspect vous voulez préciser cette rencontre? C'est vrai que la première mi-temps marocaine, Antoine, était quasiment parfaite. Il y a eu des temps faibles, des temps forts. Qu'est-ce qui vous a marqué, vous, sur cette rencontre?
7: Ce qui m'a marqué, c'est qu'on s'est demandé pourquoi le Brésil a joué en rouge pendant 30 minutes dans ce début de match, parce que les Marocains sont rentrés idéalement dans leur Coupe du Monde, tactiquement, techniquement. Peut-être ont-ils aussi profité un petit peu de la nervosité des Brésiliens, parce qu'il y avait un petit peu d'appréhension du côté du Brésil, hein, Carlo Ancelotti l'avait annoncé. Mais le Maroc a regardé le Brésil droit dans les yeux, et honnêtement, on s'attendait pas à un tel récital. C'était un football qui était absolument magnifique à voir pendant 30 minutes, qui a été récompensé par cette ouverture du score de Saïbari grâce à une excellente passe dans le dos de la défense de Brahim Diaz depuis le rond central. On craignait un petit peu à l'origine cette équipe du Maroc qui arrivait avec une défense remaniée parce que Naïef Aguerd s'est blessé et on sait à quel point il est important, le Marseillais, dans la défense marocaine. La paire Chadiria-Issa Diop n'avait qu'une douzaine de sélections à L2, donc c'est forcément on appréhendait un petit peu ça. Et puis en fait, plus que les inquiétudes par rapport à la défense, c'est le milieu de terrain marocain qui nous a rassurés, parce que ce milieu El Aïnaoui, Hasdine Ounaï, Ayoub Bouazi a été brillant.
0: Eh bien, parlez-nous, Antoine, de ce joyau, vous l'avez nommé, Ayoub Bouazi, qui s'est révélé hier aux yeux du monde.
7: Oui, c'était un joueur qui a choisi le Maroc alors qu'il a que 18 ans. Ayoub Bouazi, il joue au LOSC, à Lille. Il a déjà un petit peu de bagage malgré tout pour son jeune âge. C'était seulement sa quatrième sélection hier et il a tout fait. Tout fait, c'est-à-dire qu'il a ratissé, il est allé chercher des ballons, il a relancé, il a toujours eu le geste juste. On a senti un joueur en confiance et qui a beaucoup aidé, notamment Hasdine Ounaï, le numéro 8 de cette équipe marocaine, à avoir de l'espace, à avoir du temps pour ouvrir des lignes de passe vers l'avant. Et Ayoub Bouazi, clairement, tout le monde n'avait Dieu que pour lui. Et après, on a parlé que de lui, tellement il a illuminé cette rencontre.
0: Et oui, et qui a parlé de lui en conférence de presse? C'est le sélectionneur Mohamed Warbi qui a évoqué le plaisir qu'il a de coacher ce jeune joueur Ayoub Bouazi.
8: Il ne m'a pas impressionné parce qu'on savait très bien quel joueur c'était. Et c'est pour ça qu'on a eu beaucoup de rencontres pour qu'il choisisse le Maroc. Il a été bon. C'est parce que c'est peut-être c'est un nouveau joueur que tout le monde s'enflamme un peu. Beaucoup de gens parlent de l'âge. Mais en termes d'expérience, il a beaucoup plus de matchs en Ligue 1 que beaucoup d'autres joueurs. Il a des matchs en Champions League. Il a joué, je me rappelle, il avait fait une masterclass contre le Real Madrid la saison passée. Donc, est-ce que c'était un risque de le faire jouer parce qu'il a 18 ans? Non, il n'y a pas eu de prise de risque du tout. Franchement, ce n'est pas le genre de match où je vais prendre des risques contre le Brésil.
0: Sebe Koulibaly, Saïd El Abadi, avant de parler du Brésil, un mot rapide sur Ayoub Bouazi. Sebe, j'imagine que vous aviez déjà vu des actions, des matchs de ce joueur, mais le voir réaliser une telle performance face à une des meilleures nations au monde, ça pose quelque chose.
1: Pour ma part, en tout cas, hier, c'était l'homme du match. La stabilité qu'il met dans cette équipe du Maroc, on a l'impression qu'il est là depuis des années, alors que c'est seulement sa quatrième sélection, pardon. Et le joueur est serein. La capacité à récupérer des ballons.
0: Il joue comme un ancien.
1: C'est un vétéran. C'est un vétéran, vraiment. Et impressionné par le jeu. Vraiment l'homme du match, quoi, pour moi.
0: Et officiellement, c'est Vinicius qui a été élu homme du match, mais je comprends que vous n'êtes pas d'accord avec les on respecte, évidemment, mais les décisions, on a le droit de les discuter. Saïd El Abadi, vous avez la même analyse, j'imagine?
2: Oui, et puis j'irai sur des exemples, en fait, au moment de la rencontre. C'est qu'il y a deux actions qui m'ont marqué. Dans les 10-12 dernières minutes, où à un moment il y a un de ses coéquipiers qui lui fait une passe et c'est lui qui l'applaudit pour lui dire bravo. Enfin,
0: c'est rare de voir ça. Il applaudit avant d'avoir le ballon.
2: Et la deuxième occasion, c'est dans les arrêts de jeu, oui. Lorsqu'avec Bono, ils se font une petite action et ils lobent Vinicius. Enfin, on n'a pas vu ça à 18 ans. Enfin, on ne fait pas ça à 18 ans, mais c'est juste exceptionnel.
0: Ah oui, un corps de 18 ans, mais dans la tête, il en a peut-être déjà 35. Florent Ibengue, on va avancer un petit peu dans le débat. C'est vrai qu'on dresse ses louanges au Maroc, mais on oublie de parler du Brésil. Est-ce que vous êtes... Alors, la presse brésilienne a quasiment assassiné la CLSA. On ne va pas aller jusque-là, mais est-ce que vous êtes un petit peu déçu du rendement brésilien hier? Est-ce qu'ils ont tout simplement atteint un plafond de verre où on voit une équipe qui dépend quasiment à 100% de Vinicius?
3: Ben, ils ont quelques petits soucis. Rafinha n'a pas été comme il est d'habitude avec Barcelone. Il revient aussi de blessure. Mais ils vont peut-être monter, ils vont monter en puissance, mais ils n'ont pas été peut-être aussi forts. Mais c'est l'occasion de rendre hommage aux Marocains. C'est dû aux Marocains qui les ont poussés aussi à défendre comme ils l'ont fait. Je crois que maintenant, on a toujours dit qu'il n'y avait plus de petites équipes, mais le Maroc se positionne clairement comme une grande équipe. Donc, si on considère le Maroc comme une grande équipe, il n'y a pas de honte à ce que le Brésil fasse ce match nul-là.
0: Surtout que c'est la sixième nation au classement FIFA face à la septième. Finalement, c'est un petit peu normal que le niveau soit quasiment équivalent et le match nul, sauf erreur de ma part, est plutôt mérité dans les occasions importantes. Ça représente un petit peu les temps forts et les temps faibles des deux formations. Le Maroc face au Brésil, c'était le choc de cette journée hier de la Coupe du Monde, mais il y avait aussi d'autres matchs qu'on va analyser dans quelques instants. Avant, on va écouter un peu de musique, Flavia Coelho avec ce titre, Seiventa.

0: Sport en mode mondial 2026. Vous êtes toujours en direct sur RFI. À mes côtés en studio, CB Koulibaly, Saïd El Abadi. Au téléphone, le grand coach du continent, grand coach de la RDC, République démocratique du Congo, Florent Ibengué. On a parlé du Maroc, du Brésil, ce groupe C. Mais il y avait un autre match. Alors peut-être que c'était pas le match le plus important d'hier, je vous le concède. Mais l'Écosse est actuellement leader de ce groupe C, l'Écosse qui a battu Haïti 1-0. Alors on promettait l'enfer aux Haïtiens, ça faisait près de 50 ans, plus de 50 ans que les Haïtiens n'avaient pas disputé de Coupe du Monde. Florent Ibengué, c'est vrai, ce statut de petit poussé en Coupe du Monde, il est souvent difficile à porter, souvent ces équipes prennent 3 défaites et des fois même galèrent à marquer ce petit but qui peut être historique. Et là, il y a eu un vrai match, une belle opposition haïtienne. Est-ce que ce 1-0, vous êtes surpris que l'Écosse n'ait mis qu'un but, ou à l'inverse, est-ce que vous êtes surpris que Haïti défende aussi bien et soit finalement presque à jeu égal avec l'Écosse?
1: Non, il n'y a plus de petite équipe, on le dit tout le temps. Et puis, bon, je connais bien le coach d'Haïti, Minier. Ils travaillent avec eux depuis un moment, donc tactiquement ils ont beaucoup beaucoup travaillé et les fruits se voient. Et puis enfin ils ont des athlètes, hein, des gens qui sont capables de courir longtemps et disciplinés. Donc c'est quand même un peu plus facile de défendre que d'attaquer. Donc c'est pour ça que pour marquer des buts il faut avoir des joueurs un petit peu au-dessus. Mais là, ils ont été très disciplinés défensivement, donc ce qui a rendu un petit peu la tâche un petit peu beaucoup plus difficile à l'Écosse, qui a un peu moins de joueurs talentueux que certaines nations sur le plan offensif.
0: C'était la question, CB Saïd, cette Coupe du Monde à 48 équipes, savoir le delta, la différence de niveau entre les favoris et les petits poussés. Est-ce que ce match, rapidement, on va pas faire une analyse footballistique très poussée et tactique, mais est-ce que ce match permet de remettre en perspective finalement le niveau mondial où on sent que la différence est de moins en moins importante, Saïd?
2: On se rend compte qu'il y a quand même quelques équipes qu'on avait peut-être facilement enterrées, qui on se disait que ça allait pas forcément être d'un très bon niveau, mais on voit qu'Haïti s'est bien préparé. Se prépare depuis quelques années, mine de rien, parce que ça commence à jouer depuis un petit moment ensemble. On a des très bons joueurs. Dans les buts, on a Placide, qu'on connaît très bien en France. On a Bellegarde,
0: Isidore en attaque.
2: Donc c'est une équipe qui fonctionne, qui forcément, malheureusement, n'ira pas très très loin, mais qui a posé des difficultés. L'Écosse a dû s'en remettre à un but. Il a fallu s'accrocher pour l'inscrire. Donc,
0: un but de McGinn, oui.
2: Et ça permet de montrer aux autres écuries, comme le Maroc et le Brésil, que les 3 points ne seront pas faciles à aller chercher contre Haïti.
0: C'est intéressant. Un groupe où on pensait que les favoris s'étaient dégagés, finalement, ça pourrait être un petit peu compliqué. Attention au Maroc et au Brésil face à Haïti. RFI a suivi ce match avec des supporters haïtiens en région parisienne. C'est Théophile Steiner qui a recueilli quelques réactions de supporters haïtiens après la défaite face à l'Écosse.
3: On parle peut-être gagné, mais on est fiers d'eux parce qu'ils se sont battus jusqu'au bout. Jusqu'au bout, on n'a pas pris plusieurs buts, mais on a pris un seul but. On est fiers pour le premier match. Franchement, on n'a rien à dire.
4: Sereine quand même, parce qu'ils ont bien joué. C'est le premier match, on verra pour les autres.
5: Franchement, on pourra gagner face au Brésil, Maroc et pourquoi pas deuxième tour.
0: Et oui, CB Koulibaly, c'est bien quand on est supporter d'avoir de l'espoir. Et peut-être que les Haïtiens vont pouvoir imiter une autre équipe qu'on avait quand même tendance à enterrer en Coupe du Monde, c'est l'Australie. Alors là, oui, l'Australie qui a battu la Turquie. Il y avait des attentes sur cette équipe turque. Ce sont les Australiens qui se sont imposés 2-0. On parlait de potentielles surprises, de différences de niveau. On est complètement dans la première surprise de cette Coupe du Monde, de voir les outsiders battre le favori de la rencontre.
6: C'est carrément ça, et surtout qu'il faut le rappeler que avec ce nouveau format-là de 48 équipes, les premiers matchs sont super importants parce qu'il ne faut pas arriver quatrième, mais surtout que les 3 meilleures équipes enfin les trois, c'est important pardon d'être dans les trois premiers. Donc très important de gagner les premiers matchs. La Turquie, on voit qu'elle a échoué face à l'Australie. Il va falloir se battre. Rien n'est facile et c'est ça qui est intéressant. Moi, je trouve dans cette Coupe du Monde, c'est que on parle de favoris, mais au final, et ben même les outsiders peuvent gagner contre les favoris. Ça, c'est intéressant.
0: Je veux insister, Saïd, sur l'équipe turque qui a une belle équipe, un beau 11. On peut penser à Arda Güler, Çalhanoğlu, Yıldız de la Juventus sur le côté gauche. Les Turcs qu'on pouvait voir aller, en tout cas, faire un parcours intéressant. Peut-être pas favoris pour gagner la Coupe du Monde. Vont enchaîner avec les États-Unis qui viennent de mettre 4-1 au Paraguay, et terminons avec le Paraguay, une équipe sud-américaine dans un dernier match. Je pense que c'est peut-être pas le meilleur des cadeaux. Est-ce qu'on est sur une alerte rouge là pour les Turcs, même si la troisième place peut être qualificative? On est en urgence déjà.
2: Ah ben, il va falloir relever la tête assez rapidement, et c'était finalement le match à ne pas perdre. C'était le match qui était censé être ouvert pour les Turcs, 3 points entre guillemets faciles, mais ils ont totalement déjoué. Enfin, ils ont dominé, mais ils ont
0: il y a eu 30 tirs pour les Turcs.
2: C'est ça, incapable d'inscrire c'est ce ça. But, et ça c'est complètement dommageable. Et oui, vous l'avez très bien dit, États-Unis qui est finalement
0: à domicile.
2: Qui est bien, très bien, et le Paraguay qui va devoir se réveiller.
0: C'est ça.
2: Ça va être très compliqué pour les Turcs, et je m'inquiète pour eux, moi.
0: Prendre une équipe sud-américaine en dernier match de poule pour la qualification, c'est... je serais pas serein si j'étais en tout cas supporter de l'équipe de Turquie. Dernière surprise de la journée d'hier. Surprise parce que, encore une fois, cette équipe avait été très mauvaise lors de sa Coupe du Monde en 2022. C'est le Qatar qui arrache le point du match nul face à la Suisse, un but partout. On parle du groupe avec le Canada et la Bosnie. Alors la Suisse qui a évidemment outrageusement dominé cette rencontre, quitte à finalement s'endormir un petit peu, Saïd El Abadi. Et ce but à la dernière seconde de la tête, et voilà le Qatar qui marque son premier point dans son histoire en Coupe du Monde.
2: Quand on voit le résultat et ceux qui n'ont pas regardé le match, on se dit mais c'est pas possible, qu'est-ce qui s'est passé? Et c'est vrai que même en regardant le match, on ne s'y attendait pas du tout, parce qu'il y avait une domination telle de la part des Suisses que forcément on s'attendait à une victoire simple. Mais comme vous l'avez très bien dit, fin de rencontre, les Suisses ont l'impression qu'ils arrêtent totalement de jouer, et les Qataris ont finalement décidé d'y croire jusqu'au bout. Et un petit but qui passe par là dans les vraiment tout derniers instants. Qatar s'en sort très très bien. Finalement, c'est bien pour eux, parce qu'après ce qui s'est passé il y a 4 ans, ça leur met un peu de baume au cœur et ça leur laisse un peu l'espoir. Bon, c'est une équipe qui n'est pas non plus assez incroyable, avec quelques joueurs brésiliens. On se rappelle de Lucas Mendes, passé par l'OM, qui joue là-bas. Pourquoi pas tenter quelque chose, aller chercher encore un point ou un autre point encore par-ci par-là, ça fera 3, et pourquoi pas une petite qualif arrachée, on sait jamais.
0: Et c'est là que je vous rejoins, CB, vous disiez que cette Coupe du Monde, les surprises sont très intéressantes à analyser. Bien rentré dans ce premier match, le Qatar, on les attendait pas.
6: Et... on les attendait pas, pour avoir regardé le match, pour moi c'était terminé. Hein. Et je vois cette belle tête à la fin du match, ils ont bien joué le coup.
0: Et avec une Suisse qui s'est endormie en deuxième mi-temps, pour les amateurs de beaux jeux, je conseille pas de revoir la deuxième période de ce Suisse-Qatar. C'était le petit aparté, la Coupe du Monde qui bat son plein, et c'était à suivre évidemment jusqu'au bout en notre compagnie sur RFI. Avant de plonger dans les matchs du jour de ce dimanche, eh bien, comme d'habitude, un petit détour par l'actualité la plus actuelle.
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0: Et c'est avec vous, encore une fois. Salut Diouf, bonjour.
8: Bonjour Sofiane, bonjour à tous.
0: Vous avez décidé, comme hier, de rester aux États-Unis et vous vouliez commencer avec du basket et la phase finale de la NBA, les finales NBA, la finale qui a rendu son verdict. Ça y est, on connaît le vainqueur. C'était la nuit dernière.
8: Absolument. Il aura fallu 5 manches, des matchs spectaculaires et de nombreux rebondissements pour connaître le dénouement de cette finale NBA. Et au bout du suspense, ce sont les New York Knicks qui sont sacrés champions. La franchise new-yorkaise remporte le titre pour la première fois depuis 1973, mettant fin à plus de 50 ans d'attente. Ça fait donc un score final de 4-1. Dans le match décisif, les Knicks ont réussi une incroyable remontée face aux San Antonio Spurs, menés dans le 4e quart-temps. Ils ont inversé la tendance grâce à une performance XXL de leur meneur, Jalen Brunson, auteur de 45 points. Résultat, les Knicks soulèvent le trophée et pas de bague de champion pour Victor Wembanyama, qui devra encore patienter avant de décrocher son premier titre NBA.
0: Saïd, CB, aux États-Unis, on était encore à l'heure du basket. Est-ce que ça y est, on va basculer sur la Coupe du Monde maintenant que les Knicks, en tout cas à New York, que les Knicks ont remporté la finale?
2: Moi, j'aurais bien aimé être à New York hier soir entre Brésiliens, Marocains, match nul, plus la victoire à New York, ça devait être super sympa.
0: Ah oui, je pense qu'il n'y a pas beaucoup de gens qui ont dormi. Mais bon, c'est ce qu'on aime aussi, le sport estival. Salut Diouf, on va changer de sport maintenant, direction Washington, un événement, vous le qualifiez-vous d'extraordinaire, qui va avoir lieu ce soir dans la nuit à la Maison Blanche.
8: Extraordinaire, c'est vraiment le mot pour le coup. L'hôte du soir s'appelle Donald Trump. Oui, ça peut vous paraître bizarre, mais vous avez bien entendu, la résidence présidentielle accueille une soirée UFC, la plus importante organisation de MMA au monde. Et il y aura des affiches prestigieuses au programme, avec notamment un duel entre Ilia Topuria, qui est sur une longue série d'invincibilité, et Justin Gaethje, dans la catégorie reine des moins de 70 kilos. Et il y aura aussi le visage du MMA français, j'ai nommé Cyril Gane, qui va se frotter à un sacré client, le Brésilien Alex Pereira, pour la ceinture intérimaire des lourds. Une longue soirée qui commence vers minuit, temps universel. Mais ces deux affiches phares seront à suivre aux alentours de 2h30, temps universel.
0: Et vous êtes assis à côté, Salio Diouf, d'un spécialiste des sports de combat. La nuit va être longue, on est bien d'accord.
2: La nuit va être très très longue. En ce moment, de toute façon, on cherche pas à dormir. Hein.
0: J'ai le même emploi du temps que vous ce soir, j'ai tout prévu. Va falloir prendre les boissons, les friandises, on va veiller.
8: Et les compotes,
0: c'est très important. C'est comme une étape de vélo, va falloir faire les ravitaux le plus vite possible. Merci beaucoup, Salio Diouf. On va replonger dans cette Coupe du Monde et s'intéresser à une nouvelle nation africaine, les éléphants de Côte d'Ivoire.

0: Allez, plongeons maintenant, si vous le voulez bien, chers auditeurs, dans ce groupe E, la poule de tous les possibles, peut-être la plus excitante de la compétition, la Côte d'Ivoire de Yann Diomandé peut-elle accrocher la première place au nez à la barre de l'Allemagne qui avance comme favorite de ce groupe. Les éléphants pourront-ils se qualifier avec brio pour leur première phase finale de Coupe du Monde? La rencontre sera à suivre évidemment en direct sur RFI ce soir à 23h, temps universel. Au commentaire, Thomas de Saint-Léger qui est avec nous. Bonjour Thomas.
1: Bonjour Sofiane, bonjour tout le monde.
0: Thomas, vous avez pu en tout cas ressentir l'ambiance et la ferveur autour des éléphants. Une très belle vidéo qui est disponible sur tous les réseaux de RFI où on voit les supporters ivoiriens chanter pour leur équipe lors de l'entraînement avant le match. Comment vous les sentez, vous, les éléphants, avant leur entrée en lice?
1: Décontracté, ambitieux aussi, ambitieux dans les mots, dans le discours. Il y a Emers Faé l'a dit sans détour. Nous, on est là sans billet retour. On est là, pourquoi pas, pour aller au bout de la compétition. Seko Fofana a dit quelque chose à peu près du même tonneau, même si lui, avec son expérience, il a dit attention, on va pas s'enflammer non plus. Les éléphants vont pas écraser tout sur leur passage. Il faut garder de l'humilité. Voilà, ça a été son message, mais on les sent voilà plein d'ambition et en même temps décontracté. Le dernier entraînement a commencé en musique avec des petits jeux, des petits exercices physiques. Il y a de la joie dans le groupe et de la concentration en même temps. Normalement, c'est un mélange qui fonctionne bien, tout ça. Et il y a aussi une bonne atmosphère générale autour de l'équipe. Vous en avez parlé un tout petit peu avec cet entraînement public. Là, c'était avant-hier pour le coup. 3 000 à 4 000 personnes dans le stade du club local de Philadelphie de soccer, le Philadelphia Union, et une super ambiance, vraiment les joueurs au contact des supporters pour des autographes, pour des selfies. Et dans les tribunes, vous aviez évidemment des Ivoiriens de la diaspora qui s'étaient réunis, et c'était important pour eux d'une part de soutenir les éléphants parce qu'on sait que les supporters locaux n'ont pas pu venir, mais aussi de montrer la culture ivoirienne, de se rassembler autour de cet événement. Donc des fans de la diaspora ivoirienne et puis des Américains qui, parce que l'équipe des éléphants est basée à Philadelphie, se sont pris au jeu, beaucoup en maillot orange de la Côte d'Ivoire. Alors ils connaissaient pas forcément le nom des joueurs, mais ils sont devenus un petit peu amoureux de cette équipe qui a battu justement l'équipe locale de Philadelphia Union en match amical, et ils ont été assez impressionnés, les locaux. Donc voilà, l'équipe chouchou un petit peu de la ville de Philadelphie, la Côte d'Ivoire, même si là, si on veut être tout à fait honnête, il y a une marée jaune dans les rue, une marée de supporters équatoriens. C'est peut-être plus simple aussi, plus proche pour eux de venir ici aux États-Unis.
0: Vous disiez les éléphants chouchou sportivement. Alors que valent ces éléphants, Thomas de Saint-Léger, que vous allez suivre durant cette Coupe du Monde? On parlait de ce rêve de décrocher cette première place dans un groupe qui est plus indécis, j'insiste, plus indécis que certains peuvent le penser. Vous voyez les Ivoiriens réaliser une belle performance dans cette phase de groupe?
1: Écoutez, il y a deux équipes très fortes à affronter. L'Équateur, c'est quand même la 23e nation au classement FIFA. C'est une équipe qui n'a pas perdu depuis 19 rencontres, qui a terminé deuxième des éliminatoires sud-américains. Donc, ce sera pas une tâche facile tout à l'heure. L'Allemagne, on va pas vous la présenter. Et puis, il y a Curaçao qui est le petit poussé de la poule et voire de la Coupe du Monde. Donc, on peut penser que ces trois équipes-là peuvent battre a priori Curaçao, mais il faudrait arriver à prendre au moins 1, 2, 3 points dans les deux autres matchs, donc face à l'Équateur et l'Allemagne, et ça s'annonce assez équilibré pour ce soir, parce qu'on a deux équipes en grande forme. On parlait de l'Équateur et de la série, là, je viens de vous la décrire, et puis la Côte d'Ivoire, c'est pas mal non plus. Depuis le quart de finale de Cannes perdu face à l'Égypte, on sent qu'il y a un nouveau cycle qui s'est enclenché, avec le même sélectionneur Emers Faé, avec aussi des entrants, des binationaux qui ont été appelés, avec Boni, avec Eli Wahi aussi, et ce nouveau cycle s'enclenche bien. Il y a eu deux victoires intéressantes au mois de mars d'abord, alors sans les joueurs que je viens de citer, face à la Corée du Sud et face à l'Écosse, et puis évidemment à Nantes contre l'équipe de France, la victoire 2-1 il y a une dizaine de jours maintenant. Donc voilà, ce sont les arguments qui permettent aux Ivoiriens d'avancer en confiance avant ce premier rendez-vous dans ce qui est la 4e Coupe du Monde de leur histoire.
0: En tout cas, c'est ce qu'on appelle planter le décor. Thomas de Saint-Léger, merci à vous. On va vous retrouver dans quelques heures, on le disait, 23h temps universel, au commentaire de ce match Équateur-Côte d'Ivoire dans ce groupe E, ce groupe indécis. Merci beaucoup et bonne soirée. Bon match, Thomas de Saint-Léger. Florent Ibengué, une question. Vous avez entendu notre envoyé spécial pour ce match, Thomas de Saint-Léger, évoquer un match équilibré. La Côte d'Ivoire a toutes ses chances de battre l'Équateur ce soir ?
2: Tout à fait. Je pense qu'ils ont. La Côte d'Ivoire est assise sur un milieu de terrain très batailleur, mais c'est surtout au niveau de l'attaque qu'ils peuvent faire la différence à tout moment, tant individuellement que collectivement. J'ai dit tout à l'heure, la chose la plus difficile à faire au football, c'est marquer des buts. Et là, avec des joueurs comme Pépé, Adengra, Aouad, ils sont capables de battre n'importe quelle défense. Donc, oui, beaucoup d'espoir suscité du côté des éléphants, oui.
0: Alors, la défense, ce ne sera pas n'importe laquelle. On peut citer du Hincapier, on peut citer du Pacho, Ordóñez, qui aurait pu aller à l'OM la saison dernière, le défenseur de Bruges, Saïd El Abadi. L'Équateur, c'est une équipe qu'on va redouter parce que défensivement, c'est une muraille.
3: Oui, c'est exactement ça. On commence avec l'Équateur et c'est presque le match le plus compliqué pour les Ivoiriens dans cette compétition.
0: Ah, c'est intéressant.
3: Parce que les Allemands, on les connaît, donc il y aura la source de motivation, elle sera là, il n'y aura aucun souci et il y aura possibilité d'aller les battre. Mais c'est vrai que l'Équateur, c'est un mur, c'est une muraille. Ça a été dit, ils n'ont pas perdu depuis 2024. Les Marocains, d'ailleurs, les avaient affrontés en mars en amical et on a pu voir à quel point c'était solide derrière. Donc il va falloir manœuvrer cette formation. Il faudra être capable. Je pense que Amad Diallo sera présent et voudra forcément déverrouiller cette muraille. Mais ça va être compliqué à manœuvrer. Il faudra tenir physiquement, mentalement et ne pas reculer, ne pas avoir peur de tenir jusqu'au bout. Et pourquoi pas faire comme le Qatar et marquer à la dernière minute de jeu en espérant que ce soit pour la victoire. Mais voilà, il faudra s'accrocher jusqu'au bout pour aller décrocher quelque chose contre l'Équateur.
0: Elle est très intéressante votre analyse, Saïd. CB, on a l'impression que ce match est très symbolique face à l'Équateur et cette défense de fer. En fonction du résultat, s'il est positif, est-ce que la Côte d'Ivoire peut nourrir cette ambition de finir première de groupe ?
4: Bien sûr,
0: ce qui peut permettre d'avoir un parcours quasiment royal jusqu'au quart de finale.
4: Moi, je crois en cette équipe de la Côte d'Ivoire. Il faut savoir que aussi ça les a mis en confiance, je pense. Cette victoire contre l'équipe de France, c'est pas rien. C'est
0: victoire 2-1 en préparation il y a quelques
4: exactement.
0: Jours.
4: Exactement. Donc, moi, je pense que cette équipe de la Côte d'Ivoire peut aller très très loin et peut terminer même première de sa poule. Ils ont les joueurs pour, comme on a cité tout à l'heure, des Amad Diallo, des Pépé, qui peuvent faire très mal. Après, c'est vrai qu'on est face à une équipe qui est très athlétique et très, très difficile à percer entre les lignes. Mais. Je pense que la Côte d'Ivoire peut terminer première de sa poule.
0: Alors, une indication supplémentaire. Thomas de Saint-Léger le disait lors de son direct qu'il y a une marée jaune qui est en train de déferler sur le stade. C'est vrai qu'au niveau géographique, c'est plus simple pour les Équatoriens de se rendre au stade. Mais il y a aussi un problème technique, c'est que les visas des supporters ivoiriens n'ont pas été validés. C'est-à-dire qu'il n'y a finalement que la diaspora ivoirienne qui sera présente. Est-ce que ça peut avoir un impact, Saïd, sur la rencontre, le fait que son public n'est pas, en tout cas, entièrement là ?
3: Alors, ça peut avoir un impact positif dans le sens où ça peut motiver les joueurs en se disant...
0: D'accord, de prendre cette mésaventure comme motivation. D'accord.
3: Et ça peut être quelque chose de positif. Je pense qu'ils peuvent le prendre comme ça, en disant, bah ok, nos supporters ne peuvent pas venir, mais on va leur offrir la victoire, on va leur offrir quelque chose. Et je pense que ça peut être une grosse source de motivation, oui, en effet.
0: En tout cas, on verra si la source de motivation va fonctionner. On est tout cœur avec les Ivoiriens face à l'Équateur. Match à suivre, on le rappelle, à 23h, temps universel. On va rester en Côte d'Ivoire avec de la musique. On va écouter Imra et son titre, Barabara.

0: On sait que les grosses nations ne se préparent pas de la même façon que les petites parce qu'elles se préparent pour aller plus loin. Donc au départ, ils chargent, ils sont un petit peu lourds dans les premiers matchs. C'est pour ça qu'on voit parfois des nivellements. Mais ils vont pas laisser passer l'occasion de prendre les 3 points, ça c'est sûr.
1: Et le match qui a lieu dans un peu moins de 10 minutes, ce match Allemagne-Curaçao. Ce match est intéressant parce que c'est le duel entre le plus jeune entraîneur, Julian Nagelsmann, et l'entraîneur le plus âgé de cette compétition, Dick Advocaat. On a posé la question à Julian Nagelsmann de cette comparaison d'âge en conférence de presse, et voici sa réponse.
2: I love my job, but I hope
3: j'aime mon travail, mais j'aimerais faire autre chose à cet âge-là. Sauf que Dick Advocaat est un super type. C'est un très bon coach qui fait un bon travail avec la sélection de Curaçao, qui dispute sa première Coupe du Monde. On s'est croisés plusieurs fois, nous avons échangé, et c'est inspirant de parler avec des personnes aussi expérimentées. En tant que jeune entraîneur, j'essaye d'apprendre de ces gens-là.
1: Et Julian Nagelsmann qui loue l'expérience, et ça tombe bien, c'est Bekoulibaly, parce qu'il en a de l'expérience dans cette équipe allemande. Julian Nagelsmann a rappelé le capitaine, la légende de cette équipe allemande, Manuel Neuer, qui avait pris sa retraite internationale, qui revient dans cette Coupe du Monde de l'autre côté de l'Atlantique. Qu'est-ce que vous pensez de ce choix? Il sera très vraisemblablement le titulaire dans les cages allemandes. Sa présence sera importante, lui qui a gagné la Coupe du Monde 2014.
4: Pour ma part, c'est très intéressant de l'avoir rappelé. C'est une équipe aujourd'hui qui mêle l'expérience et de jeunes talents qui arrivent. Ça va permettre à l'équipe, je pense, d'être en confiance, de contrôler et d'imposer son rythme sur ce jeu. Il faut savoir que c'est une équipe aussi qui n'a pas passé les premiers tours sur les deux dernières Coupes du Monde. Donc là, il va falloir vraiment aller chercher à passer vraiment cette première étape.
1: Saïd, est-ce qu'il y a un petit traumatisme? Et si oui, quels sont les joueurs, selon vous, qui peuvent permettre de faire passer cette étape, finalement, qui doit être une étape normalement assez tranquille quand on s'appelle l'Allemagne?
5: Déjà, comme ça a été très bien dit auparavant, c'est vrai que Neuer, déjà, ça va apporter un peu de stabilité, forcément, avec son expérience, etc. Mais après, offensivement, on a quand même des joueurs intéressants. On a Musiala, déjà, qui est un crack. On a Wirtz également. Je parle pas de Havertz. Donc, normalement, on est censé avoir une équipe qui va se projeter vers l'avant, qui devrait marquer facilement des buts. Ce qui me fait peur, c'est pas ce match contre Curaçao pour les Allemands, c'est par la suite, lorsqu'ils vont rencontrer de la véritable difficulté. Et admettons, contre une équipe contre l'Équateur, qui est un mur, si les joueurs n'arrivent pas à marquer, comment ils vont réagir? Et c'est là où ça va être un temps intéressant de les voir, à voir comment Nagelsmann, qui est aussi donc un jeune entraîneur, voir comment il va réussir à faire jouer son équipe lorsqu'il y a la difficulté. C'est là où ça va être intéressant de voir cette Allemagne, et si le traumatisme est encore là, s'ils arrivent à passer outre le traumatisme, qu'a connu finalement Neuer, qui est présent malgré tout. Donc, ils réussiront à faire quelque chose. Malgré ça, on verra. Enfin, après ça, on verra.
1: L'Allemagne qui reste quand même une des nations, alors peut-être pas dans les grands favoris, mais bien outsider de cette compétition. On rappelle quand même, l'Allemagne est une grande nation mondiale. Le dernier match finalement qui va se disputer, où je voulais avoir votre avis, Pays-Bas, Japon. Ça, c'est quelque chose. Oh, je vous vois hocher la tête, Saïd El Abadi.
5: Ah oui, parce que c'est vraiment un match.
1: On met le réveil pour ce match-là. Okay, on le regarde.
5: Et c'est un match qui m'intéresse parce que les Pays-Bas, on ne sait toujours pas ce que ça va réellement donner. Ça fait partie des équipes qui sont potentiellement favorites pour aller au moins le plus loin possible. Mais surtout, c'est le Japon qui est une équipe toujours intéressante à regarder jouer en Coupe du Monde. Et moi, cette équipe est toujours plaisante à regarder jouer. Je l'aime bien. Et donc, je pense qu'on peut avoir un très beau match. Je ne sais pas sur qui parier réellement au niveau de la victoire, mais on peut avoir du beau but et ça peut finir sur un score de partout. Et vraiment un style d'opposition très intéressant. Ouais.
1: C'est Bekoulibaly, on est sur un match spectaculaire qui s'annonce entre le Japon et les Pays-Bas.
4: C'est carrément ça, je rejoins ce que dit Saïd. C'est un match où on ne sait pas ce que on peut avoir plein de surprises, on peut avoir peut-être des buts ou peut-être un nul, mais en tout cas c'est un match sur lequel on met un réveil et qu'on regarde avec avec attention et voilà du beau jeu.
1: C'est vrai que c'est deux formations qui sont pas dans les mêmes formes. C'est vrai que les matchs de préparation des Pays-Bas ont été très compliqués. À l'inverse, le Japon reste ces dernières années sur des succès face à l'Allemagne, face à des nations sud-américaines. On a l'impression le Japon il y a quelques années c'était quand même assez en dessous des nations européennes. On a l'impression que tout doucement, le niveau est quasiment égal.
5: Oui, complètement. Et vous l'avez très bien dit, les Pays-Bas, au niveau de la préparation, ça n'a pas été trop ça. Il y a cette défaite contre l'Algérie, alors qu'ils dominaient complètement la rencontre. Ça a été incapable de l'emporter. Donc on ne sait jamais sur quel pied danser avec les Pays-Bas. Ils sont capables d'arriver transcender et de nous faire une demi-finale.

0: Et à l'inverse, ils sont capables d'être éliminés dès les 16e de finale. Donc c'est vrai que ça va être intéressant de les voir. Et sincèrement, le Japon, c'est toujours une équipe agréable à voir jouer. C'est un football chatoyant, ça donne envie et ça nous plaît. Puis ils ont toujours des belles tenues, les Japonais. Donc c'est toujours
1: ça beau. Apporte un plus.
0: Très beau
1: si
0: maillot
1: on fait un
0: en général.
1: Des maillots,
0: exactement.
1: Le Japon sont toujours dans le top 3. Sebe Koulibaly, c'est pareil. Le Japon, une nation à surveiller.
2: Bien sûr. Et je trouve que d'année en année, ils sont là, ils commencent à gratter aussi. Ils sont toujours outsiders, bien évidemment, parce qu'il y a de grandes nations. Mais on commence à les voir, ils sont bien présents, on commence à apprécier leur jeu. Donc je pense que dans quelques années, c'est des équipes qui vont aller titiller les grands.
1: Le Pays-Bas et le Japon dans le groupe de la Suède et de la Tunisie, qui est l'autre match de ce groupe F, un match un petit peu plus indécis. La Suède qui se qualifie à la Coupe du Monde au barrage grâce à la Ligue des Nations. La Tunisie, on sait que le jeu tunisien est pas le jeu le plus séduisant. On voit quand même deux équipes un petit peu supérieures, mais un groupe aussi. On disait le groupe E était indécis. Attention à ce groupe F et pourquoi pas voir le Japon caracoler en tête et faire un beau parcours. Avant de clôturer cette émission, on a évidemment parlé de football et de la Coupe du Monde, mais l'actualité a aussi mis malheureusement en exergue le décès de Charlie Dalin, le navigateur français vainqueur du Vendée Globe. Charlie Dalin qui s'est éteint à l'âge de 42 ans. Mondial Sport voulait lui rendre un vibrant hommage. Il était l'invité de notre émission l'année dernière en 2025. Charlie Dalin qui laissera bien évidemment une trace indélébile dans le paysage sportif français et mondial.
3: Moi, je viens plutôt d'une famille de terriens et en fait, je découvre la voile un peu par hasard. En vacances en Bretagne, à Crozon, en été, mes grands-parents voyaient louer une maison pour toute la famille. Et en fait, en rentrant au Havre, voilà, j'ai continué à faire des stages. Je me suis inscrit dans mon club local et voilà, de fil en aiguille, j'ai progressé. Et puis, ce passe-temps de petit garçon est devenu une passion et après a vraiment clairement dicté toute ma trajectoire de vie.
4: Tu peux courir à l'infini, à la poursuite du bonheur, la terre est ronde, autant l'attendre ici.
3: Moi j'ai la chance d'être architecte naval de formation, j'ai fait mes études en Angleterre à Southampton. Et voilà, moi c'est sur ce projet comme mon projet Vendée Globe 2020, j'ai adoré participer à cette conception, à prendre part dans les choix de forme de coque, de forme de pont, d'ergonomie. Justement, c'est aussi une décision que je ne vais pas prendre tout seul. C'est un engagement aussi familial de faire le Vendée Globe, parce qu'il n'y a pas que le Vendée Globe, il y a aussi toutes les courses de préparation. C'est un projet qui est impactant. Je l'ai aussi discuté avec la famille et aussi avec mon sponsor. Mais pour l'instant, je ne pense pas à ça. Je vais continuer à profiter de cette belle victoire.
1: Et voilà le vibrant hommage de Mondial Sport à Charlie Dalin, ce navigateur français qui nous a quittés seulement à l'âge de 42 ans. Mondial Sport, c'est terminé pour ce week-end. Merci à toutes et à tous de nous avoir suivis. Merci Sebe Koulibaly, merci Saïd El Abadi, merci Florent Ibengue d'avoir participé à ces débats enflammés sur la Coupe du Monde. Mes salutations sincères à Claude Battista à la réalisation, à C'est Tout Samaké m'a aidé à préparer ce Mondial Sport. Excellente soirée à l'écoute de la Radio du Monde. Bye bye.
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9: RFI, bonjour, 13h à Washington, 17h en temps universel, bonsoir, 19h à Paris et Évian.
7: Nicolas Brousse.
9: Ne gâchons pas tout, message de Donald Trump qui s'adresse surtout à Israël, dont la dernière attaque ce dimanche sur la banlieue sud de Beyrouth complique les négociations pour aboutir à un accord avec l'Iran. Notre correspondante aux États-Unis nous attend en direct. Nous serons également à Évian à la veille du G7, auquel participera entre autres le président américain. La ville française est placée sous haute sécurité. G7 pendant lequel il sera question entre autres de l'Ukraine, alors que les forces armées britanniques ont intercepté pour la première fois un navire ce dimanche appartenant à la flotte fantôme russe qui tentait de traverser la Manche, le bras de mer entre la France et l'Angleterre. Et puis la Coupe du Monde de football, bien sûr, son format XL avec 48 équipes permet d'accueillir de nouveaux venus, comme demain le Cap Vert, première participation, reportage auprès de la diaspora aux États-Unis. Donald Trump exprime donc sa désapprobation face aux frappes israéliennes du jour sur Beyrouth. Elles ont fait 3 morts dans la banlieue sud de la capitale libanaise, fief du Hezbollah. L'Iran promet que cette attaque ne restera pas impunie. Elle n'aurait pas dû avoir lieu. Ne gâchons pas tout, écrit le président américain sur son réseau social. Karine Hutton, pour ses 80 ans, Donald Trump aimerait bien recevoir en cadeau un accord avec l'Iran pour sortir du conflit, pour ne pas dire du bourbier, selon certains. Mais l'attaque israélienne met en péril les fragiles négociations avec Téhéran. Résultat, Carrie, vous êtes en direct de New York. Une sommation à Benjamin Netanyahou, direct et public de surcroît.
10: Oui, car c'est depuis son réseau Truth Social, aux yeux de tous, que Donald Trump met la pression sur Israël, alors que l'armée israélienne a bombardé Beyrouth ce matin. Il ne devrait plus y avoir d'attaque israélienne nulle part au Liban. Le président américain précise aussi qu'il ne devrait plus avoir d'attaque du Hezbollah contre Israël. Il veut clairement tout faire pour que cet accord ne déraille pas et qu'en tout cas, cela ne soit pas dû à des actions de son principal allié.
9: Carrie, on le disait, c'est le jour de l'anniversaire de Donald Trump, 80 ans. Est-ce que cela peut avoir un impact dans son insistance à obtenir un accord avec l'Iran ce week-end ?
10: Oui, on a effectivement l'impression qu'obtenir un deal le jour de ses 80 ans, c'est quelque chose de spécial pour une personnalité comme celle de Donald Trump. Les Iraniens l'ont bien compris, ils semblent négocier beaucoup à leur avantage, ces heures-ci d'ailleurs. Tant que Donald Trump a l'impression que la signature peut encore avoir lieu aujourd'hui, il en est encore convaincu, c'est ce qu'il vient de dire il y a quelques minutes aux médias Axios. Ce qui est étrange en revanche, c'est que le gouvernement israélien le défie aussi ouvertement, qu'il aille à l'encontre de son ego auquel il a pourtant fait très attention ces derniers mois, car il est certain que cette guerre en Iran est un dossier qui empoisonne sérieusement le président américain et qu'un vrai cadeau ce serait moins de pression sur ce front iranien.
9: Karine Hutton, correspondante d'RFI en direct de New York, est toujours à Axios. Donald Trump dit avoir vivement réprimander Benjamin Netanyahou au sujet de ses frappes. Je vous passe les termes qui sont effectivement plutôt fleuris. La France accueille pour 3 jours à partir de demain lundi le sommet du G7 à Évian et d'ores et déjà, la ville et ses alentours sont sous haute surveillance. Dispositif de sécurité à la hauteur d'un événement auquel vont participer de nombreux chefs d'État et de gouvernement et notamment le président américain. Les chiffres parlent d'eux-mêmes, 14 000 personnes mobilisées juste du côté français. Envoyé spécial Valérie Gasse.
11: Des policiers, des gendarmes, mais aussi des militaires, des pompiers avec un déploiement hors norme de moyens matériels, radars, systèmes de défense sol-air, de lutte anti-drone. Toutes les forces de sécurité sont mobilisées pour assurer le bon déroulement du sommet du G7 à Évian. Sur terre, dès la descente du train, les passeports sont contrôlés et dans les airs, tous les avions circulant au-dessus de la zone doivent être accrédités. Le trafic aérien aussi est sous surveillance. Côté français et côté suisse, où 4000 soldats ont été déployés, car c'est sur l'aéroport de Genève, tout proche, que vont atterrir tous les chefs d'État et de gouvernement invités au sommet avant d'être acheminés à Évian, la petite ville située sur la rive du lac Léman, habituellement envahie de touristes venus profiter d'une cure thermale, va être pendant 3 jours le centre du monde et passer en zone rouge, une zone totalement verrouillée dans laquelle il est impossible d'accéder, de circuler sans avoir le badge adéquat, avoir passé des fouilles. L'hôtel royal où vont se réunir les leaders est une bulle surprotégée. Valérie Gas, Évian, RFI.
9: En Suisse, à la veille de ce sommet qui se tiendra donc de l'autre côté de la frontière, des milliers de personnes ont manifesté à Genève contre ce G7, le groupe des plus grandes puissances mondiales. Ils appellent à une riposte internationaliste face à l'impérialisme et la manifestation est en train de se terminer par des affrontements avec avec les forces de l'ordre aux abords de l'ONU. Pendant ce temps, les Suisses étaient invités à se prononcer par référendum et ils disent non à une proposition de la droite radicale qui voulait plafonner la population du pays. Le vote sur cette initiative anti-immigration s'annonçait serré. C'est finalement donc le non qui l'emporte selon les premières projections. En Suisse, les étrangers représentent un quart des 9,5 millions d'habitants. Les forces britanniques ont intercepté ce dimanche, avec la collaboration de la France, un pétrolier de la flotte fantôme russe dans la Manche. Le président ukrainien salue un coup qui prive d'argent le Kremlin, car ces pétroliers servent à la Russie à contourner le régime des sanctions internationales décidées depuis l'invasion de l'Ukraine. Ces revenus sont pourtant essentiels pour financer l'effort de guerre. Les exportations de pétrole et de gaz pèsent pour un quart du budget russe. Nathanaël Vitran, cette intervention de la marine britannique est une nouvelle illustration du changement de stratégie des Européens vis-à-vis de cette flotte fantôme.
12: Au départ, les Occidentaux se sont contentés d'établir une liste de ces bateaux avec les différents noms, les différents pavillons utilisés afin de les placer sous régime des sanctions. D'après une étude récente de l'Institut allemand pour les affaires et la sécurité internationale, la moitié de ces navires servant à la Russie pour exporter son pétrole seraient aujourd'hui sous sanctions, sans que cela ralentisse pour autant les exportations, surtout depuis le blocage d'Hormuz. Des sanctions largement inefficaces parce qu'elles ne s'étendent pas aux entreprises, aux bateaux, aux ports qui jouent les intermédiaires avec les pays acheteurs, l'Inde et la Chine en particulier. D'où ce changement de stratégie initié par la France avec l'interception du Boracay en septembre dernier, suivi par les États-Unis qui ont saisi plusieurs navires dans les Caraïbes et l'Atlantique Nord. La Belgique et le Royaume-Uni ont rejoint le mouvement en 2026. Reste qu'au total, une dizaine de bateaux à peine ont ainsi été saisis, alors que la flotte fantôme russe en comptait entre 600 et plus d'un millier, selon les estimations.
9: Nathanaël Vitran a noté que Volodymyr Zelensky a appelé le président américain pour son anniversaire aujourd'hui. L'occasion de discuter de la guerre en Ukraine et de s'assurer qu'il en sera encore question à partir de demain au sommet du G7 auquel tous deux vont participer. Selon un rapport consulté par l'agence France Presse, une nouvelle attaque a fait 20 morts cette semaine dans le nord-ouest du Nigeria, près de la frontière avec le Niger. Par suspecté, le groupe Lakurawa, visé par des frappes aériennes américaines en décembre dernier. Un groupe qui pourrait faire peser une menace transnationale en raison des différentes nationalités qui le composent, s'inquiète le rapport rédigé pour les Nations Unies. Afrique Soir, première édition à 18h30, temps universel. Afrique Soir parlera aussi, bien sûr, de la Coupe du Monde de football. Après un Brésil-Maroc de haute volée, hier soir à New York, la côte est américaine accueille tout à l'heure le premier match de la Côte d'Ivoire face à l'Équateur. 23h, temps universel, le match se déroule à Philadelphie. Rendez-vous 10 minutes avant pour le suivre en direct sur les antennes africaines d'RFI. Et pour vous qui nous écoutez en dehors du continent, rendez-vous sur RFI.fr pour lire le match en direct. Autre rencontre du jour. Un petit poussé, Curaçao, néophyte en Coupe du Monde, qui fait ses grands débuts à Houston contre l'Allemagne, déjà 4 fois titré. Le match vient de commencer. Les Pays-Bas, éternels prétendants, toujours en quête d'une première étoile, jouent eux à Dallas face au Japon. Demain lundi, c'est tout simplement une page de l'histoire du Cap-Vert qui va s'écrire. Le pays de 500 000 habitants dispute son premier match de Coupe du Monde et la diaspora installé aux États-Unis et bien sûr au rendez-vous. Reportage de Victor Missistrano.
13: Ils sont plus nombreux dans l'Est américain que dans l'archipel. Alors dans la fan zone où des milliers de personnes suivent les matchs sur écran géant, on ne peut pas manquer tous ces maillots bleus et rouges. Éventail aux couleurs du drapeau dans la main, Veronica est venue de Rhode Island avec ses deux filles.
14: Il y a beaucoup de Capverdiens dans le Massachusetts, dans le Connecticut ou le Rhode Island. On s'attend à ce que beaucoup viennent à Atlanta et Miami pour supporter le Cap-Vert.
13: Lui arrive de Caroline du Nord. Luis ne pouvait pas manquer les débuts des requins bleus au Mondial.
15: J'ai 49 ans, je n'aurais jamais imaginé ça. Nous sommes tous venus, toute ma famille, parce que nous devions être présents. C'est historique. Je ne sais pas si je revivrai ça.
13: Il règne une atmosphère particulière à Atlanta, assure Kalou, arrivé il y a quelques jours.
16: Je porte le maillot depuis mon arrivée et chaque fois que je croise un compatriote, on se prend dans les bras. Beaucoup de Capverdiens dans le monde n'ont pas pu entrer dans le pays, donc c'est notre responsabilité d'être présent pour eux. Je suis là pour nous. On va bouger au rythme des tambours.
13: Une présence et un soutien bien nécessaires pour la sélection du Cap-Vert pour ce choc d'entrée contre la Grande Espagne, championne d'Europe en titre. Victor Missistrano, Atlanta, RFI.
9: Et plusieurs fédérations de nations qualifiées pour ce mondial, dont le Maroc et le Sénégal, dénoncent aujourd'hui des récents propos du président de l'UEFA. Il estime que l'élargissement de la Coupe du Monde à 48 équipes entraînait des matchs sans intérêt. 17h10 en temps universel. 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
20: Bonjour à tous et bienvenue dans Géopolitique que vous pouvez également écouter en podcast. Les chefs d'État du G7 se réunissent du 15 au 17 juin à Évian, en Haute-Savoie. Créé en 1975, ce club des pays riches qui compte aussi l'Allemagne, le Canada, les États-Unis, l'Italie, le Japon et le Royaume-Uni a vu son poids décliner. Il ne représente plus que 30% du produit intérieur brut mondial contre 68% en 1992. Malgré ce déclin, aucun des pays émergents comme le Brésil, l'Inde ou l'Afrique du Sud ou anciennement émergent en cas de la Chine n'y a été admis. Ces derniers ont donc créé des forums concurrents coopération économique Asie-Pacifique qui regroupe une vingtaine d'États où les BRICS composés des principales économies émergentes, Inde, Kenya, Brésil, Corée du Sud et quelques autres ont été invités à ce sommet par Emmanuel Macron. Il va être beaucoup question d'économie durant deux jours. Donald Trump va concentrer toutes les interrogations sur le registre de que fait-on maintenant avec Hormuz ? L'idée du sommet est de plancher sur les grands déséquilibres mondiaux. Les déficits commerciaux avec la Chine ne cessent de s'envoler. Le déficit courant américain continue de se creuser. Et entre les deux, l'Europe qui n'investit pas suffisamment. Maintenir l'unité du G7 est un combat de tous les jours. La survie de ce club est-elle menacée ? Le G7 sert-il encore à quelque chose ? C'est ce que nous allons voir avec nos invités. Bertrand Badi, professeur émérite des universités à Sciences Po, auteur d'une trentaine d'ouvrages, par-delà la puissance et la guerre, la mystérieuse énergie sociale aux éditions Odile Jacob et le dernier. Bonjour Bertrand Badi.
21: Bonjour.
20: Pierre Grosser, spécialiste des relations internationales au Centre d'histoire de Sciences Po, auteur de plusieurs ouvrages. Pierre Grosser a aussi dirigé une histoire mondiale des relations internationales parue aux éditions Bouquin. Bonjour Pierre Grosser.
21: Bonjour.
20: La guerre israélo-américaine contre l'Iran n'est toujours pas terminée. Le président américain ne rate pas une occasion de menacer les Européens de nouveaux droits de douane, de retrait des troupes américaines installées sur le vieux continent ou de mettre la main sur le Groenland. La confiance des Européens envers les États-Unis a atteint un niveau historiquement bas, selon un sondage publié par le Conseil européen des relations étrangères. Seul un sondé européen sur 10 considère aujourd'hui les États-Unis comme un allié. Les Européens ne croient plus à la garantie de sécurité américaine. D'alliés, les États-Unis sont devenus au mieux un partenaire nécessaire. Un quart des sondés pensent que Washington est devenu un rival. La crise du détroit d'Hormuz a-t-elle donné une nouvelle raison d'être au G7 ? On se souvient de la décision mi-mars de libérer des stocks stratégiques de pétrole pour calmer la flambée des cours. Le contexte international, en tout cas, est particulièrement tendu. Diriez-vous, Bertrand Badi et Pierre Grosser, que le sommet s'annonce comme l'un des plus sensibles de ces dernières années ? Bertrand
21: oui,
20: Badi.
21: Il faut déjà comprendre que le G7 est une institution, avec des guillemets d'ailleurs au terme institution, puisqu'il est très peu codifié, les plus flottantes et les plus difficiles à définir et à installé dans l'horizon international. Je veux dire par là qu'il a été créé en 1975 de manière totalement conjoncturelle et dans un contexte qui n'a absolument rien à voir avec ce qu'on connaît aujourd'hui. Il avait été créé à l'initiative du président Giscard d'Estaing pour tenter de réguler les instabilités monétaires, économiques et financières qui frappaient le monde occidental dans un contexte de bipolarité. Vous voyez que ça n'a plus aucun rapport avec ce que nous connaissons aujourd'hui, parce qu'entre-temps, ce G7, qui se voulait régulateur de l'économie occidentale, s'est érigé en diplomatie de connivence, lorsque la Russie, sortie de l'URSS, a intégré pour un court moment, c'est-à-dire une 16 ans, je crois, le G7 devenu G8, et c'était un lieu de concertation, donc c'est pour ça que je parle plus de connivence que véritablement de décision. Et ensuite, lorsque la Russie en a été exclue au moment de l'invasion de la Crimée, c'est redevenu un instrument de délibération intra-occidentale, mais seulement, voilà, entre-temps, et vous le signaliez dans votre présentation, la mondialisation était passée par là. Mmh. Donc, personne ne sait exactement à quoi sert ce G7. Comme ce n'est pas une instance de décision, il ne sert certainement pas à prendre de décision. Il n'a d'ailleurs jamais pris de décision dans son histoire. Lorsqu'il était instrument de connivence entre la Russie et le monde occidental, il servait à échanger des informations et, je dirais, à définir des postures. Et après, c'est redevenu une sorte de micro-forum que l'on a assimilé à un mini-latéralisme, c'est-à-dire une façon d'organiser le monde autour d'une oligarchie résiliente, résiliente à l'apparition du Sud global et résiliente à la montée des émergents. Donc, dans ce contexte présent, vous l'avez signalé, de division à l'intérieur du camp occidental entre les États-Unis et l'Europe, les choses ne font que s'aggraver, le flou ne fait que se renforcer. Ça servira probablement à se parler, mais a-t-on besoin de dépenser tant d'argent sur les bords du lac Léman pour se parler alors qu'il y a 36 autres façons moins coûteuses de le faire? Ça servira, c'est très important, j'allais l'oublier, à une photo. Et la photo, c'est généralement ce qu'il y a de plus important dans un G7, où on examine à la loupe la face des participants. Au-delà de cela, eh ben, écoutez, je crois que les gens seront davantage attirés, je ne parle pas pour moi, par la Coupe du Monde de football.
0: Pierre Grosser.
2: Alors, oui, sur l'aspect historique, il y a des choses qui sont différentes, mais il y a aussi des rapprochements qu'on peut faire, c'est-à-dire que 1975... Bertrand l'a rappelé tout à l'heure, on était dans une conjoncture aussi avec le choc pétrolier et des gros problèmes économiques qu'il fallait essayer de gérer, parce qu'on avait le souvenir que dans les années 30, on avait été incapable de coopérer, notamment les États-Unis avaient refusé de discuter et de changer leur politique, notamment commerciale, et que c'était une des causes de la guerre, du retour à des blocs économiques, au protectionnisme, etc., etc. Et donc aujourd'hui, hein, les interrogations sont un petit peu similaires, c'est-à-dire la question du pétrole, et on a d'ailleurs des réponses à la crise du détroit d'Hormuz qui ressemblent un peu à celle que l'on avait en 73, c'est-à-dire voilà, est-ce qu'il faut un espèce de cartel des consommateurs ou des choses de ce type-là? Enfin, il y avait beaucoup de choses qui avaient été mises sur la table à ce moment-là. Le deuxième aspect, c'est quand même dans les années 70, on parlait beaucoup de Nord-Sud. Aujourd'hui, on parle du Nord-Sud différemment, mais l'idée que le Sud était en train de monter, qu'il fallait tenir compte du Sud, ça commençait à se voir. C'était important, notamment pour les Allemands, qui ont quand même réfléchi sur ces questions-là à l'époque. Et là, c'est quand même un des aspects de l'agenda. Après, ça a changé, effectivement, dans les années 80, où il y a eu un moment incroyable de G7, c'est-à-dire avec les mêmes chefs d'État pratiquement pendant toute la décennie. Ce qui est quand même un cas très très rare. Et là, on est dans une situation complètement différente puisqu'on a plutôt des gens fragiles. Je veux dire, bon, Macron, et on le sait, est sur le départ. Du côté de Merz, c'est pas fameux.
0: En Allemagne,
2: du côté du Canada, Carney est quand même pas très très solide. Trump va avoir des élections, etc. Alors, dans les années 80, le sommet est devenu très politique, alors qu'au départ, c'était économique. Très guerre froide, et encore une fois avec les mêmes, hein, Mitterrand, Thatcher, Kohl, Reagan, bon voilà, c'est même Nakasone qui restait assez longtemps, donc c'était les mêmes. Effectivement, le poids a diminué. Alors, vous avez dit tout à l'heure que on n'a pas intégré d'autres pays au G7, oui, mais il y a eu le G20, quand même, qui est quand même un des résultats, enfin qui est monté en force. L'idée du G20 date du début du siècle, mais c'est après la crise de 2008 qu'on est arrivé au G20. Et là, il faut quand même rappeler, parce que là, les questions d'agenda sont très très importantes en diplomatie, qu'on va voir un sommet du G20 en Floride, aux États-Unis. on ne sait pas tellement à quoi ça va ressembler à part les parties de golf, mais le G20 existe toujours. Le G7, effectivement, aujourd'hui, a plus une fonction de faire un tour d'horizon de toutes les questions, de discuter entre soi avec, bien entendu, aussi toutes les mini-latérales qui existent et d'envoyer un certain nombre de signes au monde par les invitations. Ça fait très longtemps que l'on invite des chefs d'État, notamment de pays du Sud, pour justement mettre l'accent sur tel ou tel aspect de cet agenda. Et bien entendu, là, on est dans une situation un peu particulière, c'est-à-dire que c'est le dernier grand sommet du G7 du président Macron. Le précédent, ça avait été à Biarritz, où Trump s'était plutôt bien comporté.
20: Premier mandat de Donald Trump,
2: c'était le premier, c'était le premier mandat. Et je pense qu'un des objectifs aussi, c'est de montrer que la France et les quelques pays européens qui sont dans le G7 pèsent. Mais là aussi, parce que tout à l'heure, je parlais des pays où il y a des difficultés, le Premier ministre britannique, ça va pas très bien non plus. Voilà, c'est très compliqué quand on n'a pas une vraie assise politique interne sur les 7 pays, d'avoir des consensus qui peuvent se faire avec, évidemment, une prévisibilité.
20: Alors, pas mal de choses par rapport à tout ce qui vient d'être dit. Juste précision, le G20 permet d'inclure donc la Chine, l'Inde ou encore le Brésil, le prochain sommet à venir. Pierre Grosser le disait, Bertrand Badie, le G7 n'est pas un facteur dominant, on l'a compris, des relations internationales et on est loin des années 1980. Les différends avec les États-Unis sont nombreux. Est-ce que ce sommet pourrait être l'occasion d'une franche explication au sujet de la guerre au Moyen-Orient et peut-être aussi de la guerre en Ukraine, Bertrand Badie ?
21: Encore une fois, il n'est pas nécessaire qu'il y ait un sommet pour qu'il y ait explication. Mais justement, ce qui est intéressant, c'est de voir la double face de ce que peut être une explication aujourd'hui. D'abord, il faut comprendre, et ça, ce n'est pas vraiment intégré ni par les analystes, ni par la plupart des acteurs, qu'on est passé imperceptiblement, c'est pour ça qu'on ne le met pas en évidence, d'un monde aligné, structuré autour de clivages et d'alliances à un monde d'une fluidité absolument remarquable, où l'effet d'aubaine a remplacé l'effet de fidélité. Et donc, effectivement, tous les repères auxquels on était habitués, notamment dans le contexte de la guerre froide, disparaissent. C'est-à-dire, lorsque l'URSS est tombée, on pensait que demeurait un bloc occidental qui était le bloc vainqueur. On s'aperçoit qu'aujourd'hui, ce bloc occidental est lui-même profondément divisé, et il ne faut pas non plus tout mettre sur le dos de Trump, puisque ce phénomène avait commencé à apparaître de manière plus poli, disons, mais tout aussi réel, avec la présidence de Barack Obama, où effectivement on se demandait si ça valait le coup de continuer à raisonner en termes d'alliance. On est maintenant dans un jeu de fluidité, et dans ce jeu de fluidité, effectivement, l'individualisation des postures est de plus en plus affirmée. Et puis il y a quand même un deuxième élément qui va apparemment en sens contraire, c'est-à-dire que les Européens, et on peut dire aussi la même chose des Japonais, on l'a vu encore récemment, ne parviennent pas à faire le deuil de la tutelle états-unienne. Ça se voit à plusieurs signes. Rappelez-vous Monsieur Rutte, secrétaire général de l'OTAN, qui s'empressait d'appeler Daddy Monsieur Trump pour montrer à quel point la paternité états-unienne était nécessaire à la survie d'une Europe sinon consensuelle, du moins alignée. On trouve la même chose chez l'actuelle première ministre japonaise. C'est tout à fait remarquable. Donc, on est dans un jeu assez curieux où les États-Unis de plus en plus s'éloignent et explicitent, sinon leur mépris, mais certainement en tous les cas leur distance à l'égard de leurs anciens alliés, et où les anciens alliés leur courent après, et c'est là peut-être que tout est en train de se jouer, sont incapables d'articuler un discours différent. C'est-à-dire, c'est quand même assez extraordinaire de voir comment des violations caractérisées du droit international par les États-Unis, je pense à l'opération sur Caracas, je pense bien entendu à la guerre contre l'Iran, mais on peut continuer et parler aussi de la guerre tarifaire, n'ont jamais pu provoquer un discours clair et articulé de condamnation de la part de l'Europe. On peut aussi ajouter la mascarade trumpienne à propos de Gaza. Bon, et tout ceci fait que les anciens partenaires, ou peut-être encore actuels, je n'en sais rien, des États-Unis campent dans une posture que j'appellerais diplomatie de l'indifférence, c'est-à-dire de la non-réaction, plus qu'une posture de l'affirmation. Et peut-être est-ce là le grand malentendu qui se joue et qui est effectivement une mine d'or pour le président des États-Unis, qui, ne voyant, ne percevant évidemment aucune résistance, ni même en deçà de la résistance, aucune expression autonome de la part de ses anciens alliés ou de ses partenaires, ne peut que surenchérir. Hein. Lorsque vous avez affaire à un enfant terrible auquel vous ne faites aucune remarque lorsqu'il a ses crises, eh ben évidemment, celle-ci ne cesse de grimper. C'est là la situation actuelle. Alors, franchement, pour se dire ou ne pas se dire tout cela, est-ce que vraiment c'est nécessaire de se réunir à Évian, enfin, le lieu est agréable, c'est sûr, ces gens passeront du bon temps, mais franchement, les analystes ont mieux à regarder, surtout regarder dans la direction des souffrances. On ne sait plus regarder les souffrances au Moyen-Orient, les souffrances en Afrique, les souffrances en Asie du Sud. C'est quand même beaucoup plus inquiétant que, effectivement, que le G7 s'amuse.

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1: Nous sommes avec Bertrand Badi et Pierre Grosser pour évoquer le sommet du G7 qui se tient en début de semaine à Évian. Pierre Grosser, Bertrand Badi évoquait à l'instant la diplomatie de l'indifférence menée par Washington. Est-ce que vous avez une idée des raisons pour lesquelles Donald Trump aura finalement accepté, parce que ça n'a pas été une évidence, et on sait l'hostilité du président américain au multilatéralisme. Le G7 est un forum, puisque ce n'est pas une institution, comme le rappelait Bertrand Badi, un forum de multilatéralisme. Qu'est-ce qui a pu convaincre Donald Trump de venir à Évian débattre avec ses partenaires?
2: Alors, je ne sais pas si le terme débattre est le terme le plus approprié avec le personnage, mais bon, pour le moment, il a respecté quand même les calendriers, c'est-à-dire les G7, il y a toujours participé. Des fois, il l'a raccourci, des fois, il a dit que les déclarations conclusives, il ne les endossait pas. Enfin, ça a toujours été compliqué, mais il a toujours participé au G7. L'année dernière, au Canada, il l'a abrégé. Rappelons aussi, je suis désolé de encore parler de calendrier, on va voir aussi quelque chose de très important qui va être le sommet de l'OTAN à Istanbul.
1: Donc
2: en juillet. Donc je suis d'accord effectivement avec Bertrand sur le fait qu'on n'est plus du tout dans les alliances telles qu'elles étaient, mais c'est pas terminé. Les partenariats à l'intérieur donc des pays occidentaux n'est pas terminé non plus. L'Europe est d'ailleurs dans cette même situation d'ambivalence, c'est-à-dire d'un côté effectivement on continue à aller voir Daddy Trump, de l'autre côté il y a quand même des choses qui se font pour essayer de prendre un peu plus d'autonomie. Un des problèmes majeurs, c'est qu'on a des dossiers bilatéraux avec les États-Unis qui sont importants, les questions commerciales bien entendu, et puis il y a des questions qui sont des questions communes, notamment qu'est-ce qu'on fait par rapport à la Chine. D'accord ? Et là, la question chinoise va être très présente, notamment toute cette question des déséquilibres dont vous avez parlé, qui sont liés, certes, à ces transformations de la Chine qui est devenue un gigantesque exportateur et qui nous fait peur en Europe. Mais vous avez aussi l'arrivée massive du gaz et des hydrocarbures américaines qui change à la fois l'économie globale et qui change nos dépendances. C'est-à-dire on est passé quand même d'une dépendance aux hydrocarbures russes à une dépendance aux hydrocarbures américains. Et dans le contexte actuel, c'est quelque chose d'important. Donc on a beaucoup de sujets qui sont sur la table, et la question chinoise, je pense qu'on veut aussi savoir ce qui se passe entre les États-Unis et la Chine, s'il y a quelque chose qui ressemble à un G2, justement, entre les Américains et les Chinois, depuis le voyage de Trump, que certains disent voir dans le fait que les Chinois, par exemple, achètent beaucoup moins de pétrole sur le marché au Moyen-Orient. Il y a des choses qu'ils peuvent pas acheter, mais qu'ils achètent moins pour maintenir des prix à peu près raisonnables. Donc, est-ce qu'il y aurait un deal qui aurait été fait entre les Américains et les Chinois? Donc, on voudrait savoir un peu ce qui se passe là-dedans, parce que nous, on est en ce moment très remontés, et les Allemands le sont de plus en plus, sur, justement, ce que font les Chinois, notamment, évidemment, les subventions qui ont existé. On parle pas de monnaie, ce qui est, à mon avis, une erreur, mais on parle essentiellement finalement, d'une concurrence qui n'est pas libre et non faussée, comme on disait à la grande époque de l'OMC. Donc, je pense qu'il y a pas mal de choses qui sont sur la table avec les Américains, et que la diplomatie de Trump, ce n'est pas non plus que Trump. Vous avez eu plein de rencontres entre Sherpas, vous avez des rencontres entre ministres du Travail, parce qu'il y a aussi la question du travail qui se pose. Vous avez eu des rencontres entre ministres des Finances, ministres du Développement. On pourra reparler peut-être de ces questions de la fin de l'aide au développement. Donc, qu'est-ce qu'on fait à la place? Et en tout cas, c'est ça qui est un des sujets qui est porté par la France à ce moment-là. Donc voilà, je pense que même si, effectivement, on n'est plus du tout dans les relations qui existaient à l'époque, on n'est pas non plus complètement séparés. Il y a des interdépendances et des sujets communs qui sont extrêmement nombreux.
1: Alors, je rebondis sur la Chine dont parlait à l'instant Pierre Grosser pour dire que Pékin considère ce forum, le G7, comme étant totalement anti-chinois. Alors, pour ce qui est des sujets à l'ordre du jour du G7 d'Évian cette année, Bertrand Badi, il y a l'Ukraine, l'intelligence artificielle, la transition énergétique, la dette des pays pauvres et la réforme de l'aide au développement dont les budgets ont chuté partout dans le monde, alors que les inégalités ne cessent de se creuser entre pays. Est-ce que le G7 peut avoir un impact sur ces dossiers, et sur lequel est-il, d'après vous, condamné à l'impuissance, Bertrand Badi?
3: Je veux pas instiller à chaque fois ma dose de pessimisme dans l'analyse, mais tous les sujets que vous avez énumérés, qui sont effectivement des sujets d'une grande importance, laissent apparaître des impasses et des contradictions particulièrement vives. Le président des États-Unis ne veut pas entendre parler du changement climatique, il ne veut pas, d'une façon plus générale, parler de sécurité globale, alors que le grand enjeu de cette séquence mondialisée, parce que la mondialisation, elle n'a pas disparu comme certains le prétendent, c'est quand même construire une sécurité globale, en matière climatique, en matière sanitaire, en matière alimentaire, et on peut même élargir à la question économique. Or, le choix trumpien qui fait écho à ce malaise profond de la société américaine, c'est un choix souverainiste et de puissance, donc qui n'est pas conjugable avec ces questions en matière de transition énergétique dont vous parlez tout à l'heure, et d'une façon plus générale en les traitant sur le mode de la globalité. Et effectivement, la grande question de l'aide au développement est une question qui reste définitivement sans réponse, puisqu'elle est considérée par les États-Unis, mais pas seulement par les États-Unis. Je veux dire, la diminution de l'aide au développement venant des pays d'Europe est tout aussi sensible et tout aussi remarquable. Pire que ça, elle est en train de s'emparer du marché électoral dans les démocraties européennes, notamment en France, où on considère que s'il y a des économies à faire, c'est sur l'économie du développement, ce qui est une erreur profonde, parce que si on ne traite pas les problèmes comme le problème de la dette, par exemple, n'oubliez pas que la dette coûte aux pays du Sud 500 milliards de dollars par an, ce qui est absolument énorme, donc qui bloque toute possibilité de faire face aux besoins de sécurité humaine, alimentaire, sanitaire, éducative et tout ce qui s'ensuit. Or, tout ceci est complètement bloqué, ce qui, à moyen terme, va nous coûter beaucoup plus cher que nous coûter l'aide au développement. C'est-à-dire, lorsqu'on aura affaire aux manifestations de l'échec du développement, qui peuvent être d'abord des crises d'insécurité humaine, mais aussi des déstabilisations politiques, des guerres, des conflits, des mouvements de population, on verra que l'ardoise sera beaucoup plus élevée. Simplement, M. Trump s'en fiche, parce qu'à ce moment-là, il sera sous terre. Donc, c'est tout le problème des choix présent. Alors, évidemment, on peut parler de tout ça, mais comment voulez-vous qu'on aille au-delà de la rhétorique d'affirmation ? Où peut-il y avoir un point de rencontre ? Et j'ajoute quelque chose de très important que vous soulignez tout à l'heure et que Pierre a repris aussi, c'est-à-dire que le propre du G7, c'est un entre-soi d'oligarques, mais qui conviait ces braves gens du Sud pour prendre le café avec eux. Or, maintenant, on a convié le Brésil, la Corée du Sud, qui sont pas vraiment les pays les plus affectés par la crise économique et sociale du Sud, qui sont des émergents et non des pays en développement. Et en matière de pays en développement, on n'en a jamais eu si peu. Dans l'entourage du G7, il n'y a que le Kenya, ma connaissance, et on sait l'ambiguïté des positions diplomatiques du Kenya, et surtout avec les émeutes que l'on a vues se développer tout récemment et encore maintenant, et tous les autres qui généralement étaient invités, notamment les représentants de l'Union africaine, ne le sont pas, parce qu'ils ne plaisent pas à Monsieur Trump, et parce que, il faut dire, que la politique africaine de la France et de l'Europe en général est une véritable catastrophe. Donc si vous additionnez tout cela, comment voulez-vous sérieusement vous emparer de dossiers de l'importance de ceux que vous signaliez ?
1: Alors, il est évident, et on l'a vu au fil du temps de ces préparations du sommet du G7 à Évian, combien le président français était soucieux de ne pas froisser les États-Unis. C'est l'Afrique du Sud qui devait être invitée, qui ne l'est pas parce que les relations entre Washington et Pretoria sont pas au plus beau. C'est très certainement un euphémisme. Mais moi, je voudrais revenir sur ce qu'évoquait à l'instant Bertrand Badie à propos de l'aide au développement, Pierre Grosser. On sent, face à l'aide au développement, une certaine c'est vrai, lassitude. Et on a vu le pape cette semaine qui a fait une visite en Espagne et est passé par les Canaries, qui appelle tout de même les pays africains et les pays du Sud à se responsabiliser face à l'économie, face aux situations créées qui génèrent les migrations que l'on connaît. Qu'est-ce que cela vous inspire? Et parallèlement, j'ai cette question. Quel est le degré de travail entre le G7 et les BRICS aujourd'hui, Pierre Grosseur?
2: Alors, ça fait oui. Question. Alors, juste quand même, tout n'est pas la faute de Trump. Hein. Je veux dire, sur la géoéconomie, l'idée de privilégier la sécurité économique et le développement économique de son propre pays, les Chinois font ça depuis très très longtemps. Hein. Je veux dire, il faut quand
4: même...
2: Pas
4: de la même façon.
2: Oh, bon, on peut considérer que c'est pas la même façon, mais ils le font quand même de façon très nette et de façon très volontaire et volontariste, au moins depuis les années 80 et sûrement depuis les années 2000. Sur la question aussi du développement, les Chinois ont leur propre position sur le développement, sont pas des grands donneurs, sont des grands prêteurs. Il y a la question de la dette aux Chinois. C'est quand même les Chinois qui sont très très présents de plus en plus à travers le monde, que ce soit en Amérique latine, en Afrique, évidemment en Asie du Sud-Est, etc. Donc voilà, il faut avoir cette vision générale. Après, vous l'avez noté avec ce qu'a dit le pape, je crois qu'il y a cette fatigue à l'égard de l'aide et ces critiques venues du Sud à l'égard de l'aide sont très anciennes. Donc on n'est pas du tout dans quelque chose de nouveau. Je crois qu'on est dans une fin de partie, avec aussi le choix qui est fait par le cadre de l'OCDE, donc en gros le comité d'aide au développement, de dire on arrête aussi finalement cette espèce de routine qui date des années 80, où on a aidé et on continue d'aider, et c'est ça qui a provoqué les critiques à l'égard de l'aide en France, par exemple la Chine. Il y a encore des lignes de crédit pour la Chine et donc des pays qui sont déjà développés. Donc tout ça, on arrête. On va se concentrer sur effectivement les pays les plus pauvres. Ça, c'est la première des choses. Et la deuxième chose, on est dans la logique des années 2000 de dire que c'est par le développement, par les investissements, par le capital privé, etc., qu'on va faire le développement. Et la présence, évidemment, du président kényan, William Ruto, dans la suite du sommet Afrique-France qui a eu lieu le mois dernier, c'est qu'on est très largement dans cette logique. Et il vient d'avoir une rencontre entre le président sud-africain et William Ruto, où en gros, ils ont été assez d'accord sur les positions qui allaient être prises. Ce qui n'empêche pas qu'effectivement, Trump ne voulait pas de l'Afrique du Sud, puisque il favorise l'émigration des Blancs aux États-Unis qui seraient victimes de génocide en Afrique du Sud. Donc, il faut bien voir que, me semble-t-il, la question du développement est en train d'être reposée complètement, que la Chine pèse très largement dans la redéfinition de ce qu'est le développement, non pas en disant « faites comme nous » parce qu'ils sont persuadés que personne ne pourra faire comme eux, mais qu'ils vont aider à ce développement, d'accord ? Pour des raisons très largement aussi de géopolitique, parce que ça les arrange d'avoir leurs antennes à travers l'Asie centrale et à travers ailleurs. Et puis il faut bien voir aussi, et c'est je crois très très important, c'est qu'aujourd'hui de toute façon dans le monde des donneurs, ça s'est complètement transformé. C'est-à-dire que vous avez les Coréens, vous avez les Turcs, vous avez évidemment les pays du Golfe dans des conditions souvent assez assez problématiques. Enfin voilà, vous avez un monde qui est totalement différent de celui qu'on connaissait dans les années 70-80. On disait 0,7% du PNB à l'aide internationale, etc., etc. Et la fluidité dont Bertrand Badie a parlé, on le voit aussi ici. Et donc, toute cette bureaucratisation de l'aide qui a aussi, dans le cadre de l'ONU, était quand même très lourde, dispendieuse, problématique, enrichissant quand même aussi des ONG du Nord, etc., etc. Je pense que c'est pas non plus totalement absurde de remettre un peu ça sur la table.

0: Nous sommes avec Pierre Grosser et Bertrand Badi pour parler du G7 qui se tient en début de semaine à Évian. Bertrand Badi qui est professeur émérite des universités à Sciences Po et Pierre Grosser qui est spécialiste des relations internationales au centre d'histoire de Sciences Po. On l'a dit, les sujets qui fâchent entre Européens et Américains sont plutôt mis de côté pour ce sommet du G7. On l'a évoqué, le grand absent du sommet qui est le climat.
1: Il y aura quand même l'Ukraine.
0: Il y aura l'Ukraine, oui, je l'ai dit tout à l'heure, tout à fait. L'Ukraine peut-être des choses à dire, Bertrand Badi, sauf à constater que finalement, après ça on parlera de la Chine, que c'est la Russie qui profite de la guerre en Iran avec des recettes russes tirées des exportations d'énergie fossile qui atteignent aujourd'hui 733 millions d'euros par jour. C'est énorme. Mais la question de l'Ukraine, on peut se poser la question de savoir si les Européens vont oser aborder ce sujet avec Donald Trump.
2: D'abord, ce que je constate, c'est que la Russie, elle profite pas tant que cela. C'est-à-dire qu'elle est à propos de l'Ukraine, et cela plus de 4 ans après le début de cette guerre, en position de faiblesse. Qu'au bout de 4 ans, la 3e armée du monde n'ait pas été capable de contrôler plus que 16% du territoire ukrainien, qu'elle soit en situation de recul, même si ce recul est encore très faible sur le plan des kilomètres carrés perdus, mais quand même en position de recul, c'est assez remarquable. Qu'il y ait, semble-t-il, une inquiétude, pour employer un euphémisme, au sein de la population, de l'opinion publique russe, c'est aussi une des grandes nouvelles de ce printemps, que l'essentiel de l'effort vienne du peuple ukrainien qui a fait preuve d'une résilience sociale, d'une énergie sociale tout à fait remarquable et quand même un mauvais signe, que la guerre, et non pas l'opération militaire spéciale, soit de plus en plus portée sur le territoire russe. Avant-hier, un général russe qui a été assassiné, des drones qui tombent un petit peu partout, y compris là où se déplace Monsieur Poutine. Tout ça, c'est pas très bon. Effectivement, c'eût été peut-être, si les Occidentaux existaient encore, une occasion de reprendre la main et de reprendre l'initiative. Le seul bouclier dont dispose Poutine, c'est Trump. C'est les États-Unis. Et ça, c'est quand même quelque chose, vous l'auriez dit il y a 10 ans, personne ne vous aurait cru, en disant, mais ça va pas.
1: Un peu Pékin aussi, quand même.
2: Comment ?
1: Un peu Pékin aussi.
2: Oui, mais c'est intéressant parce que ça peut permettre de dire un mot sur la Chine. Pékin a une attitude beaucoup plus subtile que Washington en matière du conflit ukrainien. C'est-à-dire, comme on dirait dans mon établissement, un plan en deux parties. D'ailleurs, d'une part, effectivement, tout ce qui peut affaiblir les autres sans qu'on y participe soi-même, c'est bon à prendre. Et que donc, de ce point de vue-là, il faut plutôt protéger celui qui est en situation d'incertitude la plus élevée. Mais d'autre part, il faut veiller au grain pour que ce conflit ne dégénère pas et mette en cause la globalité du système dont profitent et l'économie et la diplomatie chinoise. Donc c'est un jeu dont on comprend la logique. Le jeu des États-Unis est beaucoup plus difficile à décrypter et apparaît comme étant celui de l'échec. Parce qu'un monsieur qui dit « en 24 heures, je vais mettre un terme au conflit ukrainien » et qui, 1 an et demi après, n'a pas avancé d'un millimètre, c'est sa réputation de superpuissance ou de « peace enforcement » qui se trouve ainsi mise en cause. C'est quand même quelque chose d'extrêmement important de ce point de vue-là.
0: Alors la Chine, justement, on l'a déjà dit, la Chine ne participe pas au G7, elle participe au G20 mais pas au G7. Elle considère ce forum comme étant anti-chinois. Vous évoquiez précédemment tous les deux ce deal américano-chinois. Finalement, on sait assez peu de choses de la récente visite de Donald Trump à Pékin, qui s'est faite avec grand renfort de publicité et de faste, particulier la question de Taïwan. On sent bien que finalement, la position américaine a eu tendance ces dernières semaines, Pierre Grosser, à se clarifier à cet égard.
1: Mais j'ai pas l'impression que les spécialistes de Taïwan aient l'impression que ça s'est énormément clarifié. C'est assez compliqué de savoir.
0: Au sens qu'ils reculent très fortement par rapport à ce qui avait été précédemment évoqué.
1: Oui, mais parce que Biden s'était quand même pas mal engagé sur Taïwan. Mais en termes d'aide militaire, enfin de vente d'armes militaires, il y a quand même encore pas mal de choses qui sont faites du côté américain, même si on ne sait pas si tout va être livré. Je pense que ce qui est vraiment très fascinant, et c'est d'ailleurs une leçon pour les candidats très très nombreux à la présidentielle française, c'est que tous les dossiers sont sur la table, sont interdépendants, et donc faut pas être un amateur. Et voilà, c'est juste un peu une petite remarque au passage.
2: Les amateurs,
1: ça je ne me permettrai pas, mais je dis juste voilà, et c'est que tout effectivement est interdépendant. Là par exemple la question ukrainienne, effectivement il y a quand même un petit frémissement parmi les Européens qu'il faudrait peut-être essayer

0: physicien, je pense qu'il ne le voyait pas comme ça. Je pense pas. Je pense que c'était quand même quelque chose de plus militant. Ouais.
1: Et toi, Marco?
0: Moi, je vois la musique, je pense, différemment. Je pense que Daniel, lui, il a découvert le Maloya. C'était pas forcément quelqu'un qui se prédit, qui se disait. Il vient pas d'une famille de musiciens, Daniel, j'ai pas l'impression.
1: Non, c'est un petit plan d'héros.
2: Pas vraiment.
0: Il a pris le Maloya comme en cours de route et par contre ça l'a, il a vu la lumière quoi. Il y a eu un truc, il s'est passé quelque chose. Alors que nous on a une histoire avec la musique dans la famille, la caille en tout cas qui est plus liée à la musique populaire. Donc c'est vraiment une autre approche, mais qui
3: c'est un rôle social.
0: C'est un rôle social voilà, qui est pas moins noble. C'est un très différent. Là où le Maloya va avoir le côté en tout cas à la Réunion avec le très militant avec le parti communiste, une histoire très très très forte et après tout ce qui est spirituel dans les cérémonies, toute la famille Lacaille, nous on était dans la musique populaire, donc c'est-à-dire les bals, les mariages, les fêtes de village, etc., etc. Le lien social à un autre niveau quoi. Donc pour moi j'ai gardé ça, cette empreinte là très forte. C'est-à-dire pour moi la musique c'est pas vraiment pour qu'on me regarde, c'est pour que les gens se retrouvent. Voilà.
3: On accompagne surtout, les moments de vie.
0: de vie, voilà, exactement. Le lien social, pour moi, c'est ça le plus important. C'est pour ça que je fais ce métier, d'ailleurs.
1: Je me demandais, dans la nouvelle génération, alors, vous ne vivez pas la même chose que des gens comme Daniel, comme les Firmin Viry, etc., qui représentaient une époque d'avant 81, d'avant Mitterrand. 81, Mitterrand a fait disparaître les tribunaux d'exception, donc les langues locales avaient le droit d'être parlées, le breton, le corse, etc. Parce qu'avant, on partait aux onzons. Aujourd'hui, est-ce que vous vous inscrivez dans cette lignée de gens militants est-ce que vous vous inscrivez dans cette tradition de gens qui portaient la chanson comme un véhicule, un outil pour parler aussi aux autres, rassembler les gens, j'ai bien compris, ça fait partie aussi du truc, mais de porter aussi une voix?
3: Alors oui, c'est justement, mais en gardant cette idée du rôle social, effectivement, des musiciens. Enfin, on est très accordés là-dessus tous les trois. Et Jérém de Bonbon Vaudou qui avec moi, c'est pareil. C'est que on a envie effectivement de pouvoir dans nos textes. De toute façon, on va parler de choses qui nous touchent, qui nous émeuvent, et on est des gens politisés, intéressés par ce qui se passe dans la société et par. On est très touchés par les injustices, notamment sur les questions de l'exil et comment on accueille les réfugiés aujourd'hui. Voilà, c'est des choses. C'est pour ça qu'on a appelé notre album Épopée Métèque. Enfin voilà, ça. Effectivement, ça veut dire ce que ça veut dire.
1: Merci Georges Moustaki.
3: Merci Moustaki.
1: Avec ma gueule.
3: Et voilà, avec ma gueule de Métèque. Donc oui, bien sûr. Et en fait, c'est comment aborder tous ces sujets-là en amenant les gens à... Parce que ça reste de la musique qui se danse, qui peut se danser, qui peut s'écouter, mais qui peut aussi se danser, qui amène ailleurs. On peut soit se fixer sur les textes et y trouver des choses avec du fond. Mais on peut aussi, si on a envie... se laisser emporter par la musique et juste passer à un autre état. Et ça, c'est cette limite-là qui nous plaît aussi. Il y a l'importance du fond, mais aussi l'importance d'emmener les gens dans la musique, dans une forme de transe ou de
0: lâcher prise,
3: voilà,
0: ouais.
3: De lâcher prise aussi.
1: Quelle est l'histoire, vous, Auriane, et vous, Marco, qui vous a le plus marqué de la vie de René, qui est donc votre papa? Là, on parle de Moustaki, etc. Est-ce qu'il y a d'autres histoires qui font partie des légendes familiales et que vous retenez avec beaucoup de plaisir?
3: Il y en a plein qui me viennent en tête. Là, je pense à Claude François. Parce que quand même, René a accompagné Claude François à la guitare à une époque.
1: À la guitare, pas à l'accordéon,
3: à la guitare.
4: Et je chantais ses chansons dans mes bals à La Réunion. On avait un répertoire de Clo-Clo.
1: Ouais.
4: Et c'était pas un minable, il jouait super bien de la batterie.
1: C'est vrai.
4: Et moi, j'aimais bien, c'était le James Brown français à sa façon. Ah si, si, il avait des danseuses, à même américaines.
1: Afro-américaine.
4: Voilà.
1: Et vous voulez rester dans même, le vent, comme on dit.
4: Je vais le dire, devant les enfants. J'étais même amoureux d'une des danseuses américaines de lui. On a sorti un bon moment ensemble, moi.
1: Tu savais?
3: Oui, je crois que j'avais entendu cette histoire.
1: Est-ce qu'Odile est au courant?
4: Avec une
1: Est-ce que la grand-mère de Joséphine a pris connaissance de cette
3: Notre mère est une personne incroyable.
4: Elle n'existait pas encore, la maman.
3: Ouais.
1: Sur ces belles paroles, je vous laisse vous envoyer un beau cap.

0: Musique Métis 50 ans, c'est fini pour aujourd'hui. C'était la première partie. Dans la seconde, qu'on diffusera tout soudain, nous aurons comme invité Fatoumata Diawara, le duo Pierce Faccini-Christine Zayed et des nouvelles d'Habib Kouaté, qui est l'ancien prix Découverte RFI 1993 et qui vient de monter un nouveau projet qui s'appelle Mandessila. Réalisation de cette émission, Donatien Cahu. Mastering des extraits concerts, Mathias Taylor et Benoît Le Tyran. Merci bien sûr au Festival Musique Métis. 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Bonsoir.
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4: Il est 23h à Paris, 21h en temps universel. 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
1: Fanny Bay.
4: À la une, cet accord entre Téhéran et Washington mis en péril par Israël. L'Iran menace de réponse imminente après les frappes israéliennes sur la banlieue sud de Beyrouth. Mais le président états-unien y croit encore. Même si l'État hébreu a tout chamboulé, dit-il, un texte peut encore être signé dans les prochaines heures. Une situation au Moyen-Orient qui sera au cœur du sommet du G7 qui débute demain en France. Les chefs d'État du groupe des 7 se retrouvent à Évian-les-Bains et pas loin de là, à Genève en Suisse, des milliers de personnes sont sorties dans les rues aujourd'hui pour afficher leur opposition à cette réunion. Du football également au cœur de l'actualité. Quatrième jour de Coupe du Monde au programme, notamment la Côte d'Ivoire qui affronte l'Équateur, c'est à 23h temps universel. Et un peu plus tard dans la nuit, la Tunisie fait face à la Suède. L'Iran menace d'une réponse imminente. Annulation des vols dans les aéroports de l'ouest du pays. Réaction de Téhéran aux frappes israéliennes sur Beyrouth aujourd'hui et en fait 3 morts dans la banlieue sud de la capitale libanaise. Attaque qui vient donc mettre en péril les négociations en cours entre l'Iran et les États-Unis. Mais le président américain croit toujours à une signature possible aujourd'hui, jour de ses 80 ans. Et Donald Trump ne cache pas sa colère contre le premier ministre israélien Benjamin Netanyahou. Mais même si un accord était conclu, les négociations ne s'arrêteraient pas pour autant. C'est ce que nous explique Bernard Ourcade, chercheur émérite au CNRS et spécialiste de l'Iran. Écoutez.
5: Il y aura certainement des années de négociations. On n'a même pas fin à un conflit entre Iran et États-Unis qui a commencé avec la prise en otage des diplomates au mois de novembre 1979 en quelques minutes. Mais ce qui est très important, c'est que pour la première fois, Iran et États-Unis face à face décident de mettre un terme à ce conflit qui a duré pendant presque un demi-siècle. Et donc l'accord est là, il est sur le principe, tout est décidé. Mais peut-être que des deux côtés, il n'y a personne pour prendre vraiment une décision. Trump est bloqué par Israël et Netanyahou qui veut une position plus ferme, et donc aucune décision n'est prise. Et côté iranien, le guide Khamenei a été tué, et donc il n'y a à sa place personne pour vraiment prendre une décision. Donc les différentes tendances s'affrontent, même s'il y a un consensus général. Effectivement, les blocages sont nombreux et peuvent retarder l'accord. Mais l'accord cadre, il est là, il est volontairement global de la part des Américains comme des Iraniens. Et c'est ça qui est important. Le détail ensuite trouvera bien une solution. Mais c'est un événement historique qu'on est en train de vivre.
4: Et sur le terrain libanais, le ministère de la Santé a fait état d'un nouveau bilan aujourd'hui. 3788 morts et 11 699 blessés depuis le début de la guerre le 2 mars dernier. Israël, en attendant, poursuit également ses bombardements sur la bande de Gaza. Les secours et les sources médicales ont annoncé tout à l'heure la mort d'au moins 6 personnes aujourd'hui dans des frappes israéliennes. Malgré le cessez-le-feu conclu en octobre dernier entre le Hamas et Israël, les violences sont quotidiennes dans l'enclave palestinienne. Cette situation dans la région sera au cœur des discussions lors du sommet du G7. À partir de demain et pendant 3 jours, de nombreux dirigeants et chefs de gouvernement sont attendus à Évian-les-Bains en France. À 40 km de là, à Genève, en Suisse, au moins 20 000 personnes ont défilé en opposition à cette réunion. Contestation renforcée par la présence annoncée du président états-unien Donald Trump et vilipendée par les manifestants. Le reportage signé Jérémy Lanche.
6: Et le président américain était représenté sur beaucoup de pancartes, pas vraiment à son avantage, on s'en doute. Certains n'hésitant pas à rappeler ses liens avec le pédocriminel Jeffrey Epstein. Thibault est venu de France défiler contre le G7.
7: Déjà, le G7 en lui-même représente une manière de gérer la géopolitique mondiale et voilà, un impérialisme qui est déjà questionnant. Mais d'autant plus, en effet, le personnage de Trump, lui, représente encore plus un fasciste débridé, en fait.
6: Maxime, lui, habite Genève et il n'oublie pas les coupes dans le budget des organisations internationales décidées par le président américain.
8: On trouve un peu insupportable que le G7 ait lieu à quelques kilomètres de notamment l'ONU, sachant que Donald Trump a fait virer pas mal de gens. On voit qu'il y a un drame humain qui se passe et on trouve ça insupportable que les pays du G7 continuent à se soumettre à Donald Trump.
6: À l'arrière du cortège, des groupes organisés de casseurs s'en sont pris ou ont tenté de s'en prendre à plusieurs bâtiments, des banques, des groupes internationaux, l'Organisation internationale du travail également. Des voitures ont été incendiées. La police a tiré des gaz lacrymogènes pour les disperser. Mais pas de quoi troubler la manifestation qui s'est déroulée dans le calme la plupart du temps. Les forces de l'ordre veillent tout de même. La nuit pourrait donner lieu à de nouveaux débordements. Jérémy Lanche, Genève, RFI.
4: Notre dirigeant attendu au sommet, le président ukrainien Volodymyr Zelensky va notamment rencontrer son homologue états-unien mardi lors d'une réunion de travail. Il devrait s'entretenir au sujet de la guerre entre Kiev et Moscou. Et d'après un conseiller du Kremlin, Donald Trump se serait également mis d'accord avec le président russe Vladimir Poutine pour que les émissaires américains se rendent bientôt en Russie. Concernant ce conflit, toujours, c'est la première opération de ce type. Les forces britanniques ont intercepté aujourd'hui un pétrolier de la flotte fantôme russe dans la Manche, annonce du ministère de la Défense qui précise que l'opération a été menée en étroite collaboration avec la France. Dan Jarvis estime que, je cite, la Russie s'appuie sur cette flotte pour financer son conflit en Ukraine. Réaction de Kiev après l'interception du pétrolier, le ministère ukrainien des Affaires étrangères a salué une mesure contre la machine de guerre de Moscou. C'est l'une des plus fortes augmentations en une journée depuis le début de l'épidémie. Le nombre de cas confirmés de contamination au virus d'Ebola est passé à 782 en République démocratique du Congo, selon les données du gouvernement, soit 72 nouveaux cas en 24 heures. Parmi ces cas confirmés, on compte 181 décès. Il était le chef d'un des groupes criminels les plus violents d'Amérique latine. Hector Guerrero, chef du gang vénézuélien Tren de Aragua, a été tué lors d'une opération militaire conjointe menée par les États-Unis et les forces vénézuéliennes. Ça s'est passé dans le sud-est du pays, dans une région minière de l'Amazonie. Donald Trump l'a annoncé dans un message accompagné de la vidéo d'une explosion dans la nuit de vendredi à samedi, avant que la nouvelle ne soit confirmée par Caracas. Pour Ona Risquez, journaliste d'investigation vénézuélienne et autrice d'un livre sur le Tren de Aragua, la mort de celui qui était surnommé Nino Guerrero est un coup important porté à l'organisation criminelle, mais ne signifie pas pour autant la fin de ce gang. Écoutez.
9: Hector Guerrero, c'était le chef du Tren de Aragua. Il a cofondé ce gang avec d'autres dans une prison vénézuélienne, la prison de Tocoron, en 2014. Lui, c'était la figure la plus visible de l'organisation, mais il y avait aussi d'autres dirigeants à ses côtés. Et sa mort ne veut pas dire que le groupe a été éradiqué, mais c'est un coup très dur pour le gang. Difficile de dire ce qui peut se passer ensuite. On sait que dans ces cas-là, les organisations criminelles se réorganisent et que les affaires continuent. Ce n'est pas parce que Nino Guerrero n'est plus là que les activités menées par le groupe vont s'arrêter. C'est sur ce dernier point que les autorités devraient agir surtout, mais pour l'instant, on n'a pas la garantie qu'elles le fassent.
4: La journaliste Rona Risquez au micro de Justine Fontaine. En France, le pays s'apprête à faire face à un nouvel épisode de chaleur. Après des températures inédites pour un mois de mai il y a deux semaines, Météo France alerte aujourd'hui sur une potentielle vague de chaleur à partir de mercredi. Israël a pulvérisé du glyphosate au Liban. C'est en tout cas ce que dénonce Beyrouth, qui a saisi aujourd'hui l'ONU à ce sujet. Le ministère des Affaires étrangères dit s'appuyer sur un rapport scientifique du CNRS libanais. Ce puissant herbicide aurait été utilisé à des concentrations élevées dans trois villages frontaliers en février dernier. Yelena Tomic.
10: Les faits remontent au 1er février. La FINUL, la mission onusienne de maintien de la paix au Liban, annonce avoir été informée par Israël de son intention d'épandre, je cite, une substance chimique non toxique près de la frontière. L'armée israélienne aurait aussi recommandé aux casques bleus de se mettre à l'abri. Les Nations Unies demandent dans la foulée une enquête pour identifier la nature exacte des substances chimiques utilisées. Des analyses des ministères de l'Agriculture et de l'Environnement ainsi que du Conseil national de la recherche scientifique libanais révèle la présence de glyphosate de 20 à 30 fois et jusqu'à 50 fois supérieure aux normes agricoles habituelles. Le glyphosate, cet herbicide soupçonné d'être cancérogène, peut à très haute concentration entraîner la destruction des cultures, la stérilisation des sols, une contamination de l'eau et des pâturages et des risques sanitaires graves. Le Liban a officiellement saisi le Conseil de sécurité de l'ONU. Israël n'a pas reconnu l'utilisation de glyphosate à haute dose ni commenter les accusations.
4: Les précisions de Yelena Tomic. On termine cette édition avec un mot de football. Quatrième jour de compétition de Coupe du Monde au programme Côte d'Ivoire-Équateur. Le match commence à 23h temps universel. Il est à suivre en direct sur l'antenne Afrique de RFI. Et puis la Suède affronte la Tunisie un petit peu plus tard à 2h temps universel. La rencontre en cours en ce moment même, c'est les Pays-Bas contre le Japon. Et les Pays-Bas viennent de marquer. Le score est de 1-0 à la 50e minute. C'est la fin de ce journal. Merci d'écouter RFI.
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12: Le club RFI de loin, l'émission la plus proche. Bonsoir à tous, bienvenue au club, le magazine des initiatives des clubs RFI. C'est du bonheur d'être avec vous.
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12: Cette semaine, c'est le club RFI de Ouida au Bénin qui fait son émission. Ernesto Alaro, bonsoir, comment ça va Ernesto?
13: Bonsoir Eric, je vais super bien de ton côté.
12: Ben nous, ça va, ça va. Dès qu'on est avec les clubs RFI chaque semaine, tout va bien, on est ensemble, on est en famille et ça se passe très bien. Alors, comment ça se passe à Ouida ces jours-ci, Ernesto Alaro?
13: Ça se passe super bien à Ouida et tu sais que c'est une ville touristique. Donc, nous sommes toujours en joie de côtoyer les touristes qui viennent. Il y a toujours d'événements pour nous égayer. Donc, ça se passe super bien.
12: On parle beaucoup de Ouida ces derniers temps. Histoire oblige parce que l'histoire de Ouida, on le sait, avec la porte du non-retour, donc énormément de touristes, de personnes venues de l'étranger viennent à Ouida pour visiter cette porte du non-retour. L'histoire de cette porte, Ernesto, donc amène énormément de visiteurs à Ouida. Des hommes et des femmes, des enfants passaient ici à Ouida. Enchaînés, ils marchaient sans savoir qu'à chaque pas, les éloignaient à jamais de leur terre et avec leur nom et leur monde. Ça a été une fracture, la porte du non-retour. Et en fait, Ouida est devenu ce lieu où les gens viennent se souvenir, se rappeler de cette histoire triste qui a duré plus de 400 ans, l'esclavage.
13: Exactement. Moi, je dis, malheureusement, c'est une triste histoire, mais bon, c'est notre histoire. Il faudrait qu'on en prenne connaissance et se prépare pour l'avenir, pour que les erreurs du passé ne se répètent pas dans l'avenir.
12: On dit que la porte du non-retour est aujourd'hui un symbole de réconciliation et de reconnexion entre l'Afrique et sa diaspora. On le voit depuis quelque temps, donc la diaspora africaine se tourne beaucoup vers l'Afrique. Quand on parle de Ouida, Ernesto Alaro, on entend les vagues de la mer. On imagine l'étendue des plages, les marins, les pêcheurs qui, très tôt le matin, prennent la mer pour aller récupérer du bon poisson. Quel est le poisson qu'on aime beaucoup à Ouida?
13: Moi, le poisson que j'aime, c'est le tilapia. On respire l'air pur au bord de la mer, et voilà.
12: L'air marin qui apporte beaucoup d'énergie et de force. Ernesto voilà. Alaro du Club RFI Ouida au Bénin. Parlons maintenant de l'initiative de la semaine. Il s'agit de dicter.
13: Oui, il s'agit du concours Miss Dicté. C'est un événement culturel et surtout éducatif qui a pour objectif d'inciter les jeunes filles scolaires à s'intéresser davantage aux livres.
12: Quand on voit un peu les images que vous nous avez envoyées, une façon aussi de mettre l'apprentissage de la langue française et en même temps ce côté divertissement.
13: Exactement. On s'est dit, mais la beauté seule ne suffit pas. La femme africaine est naturellement belle. Maintenant, comment amener les apprenantes à conjuguer la beauté physique et la beauté intellectuelle? C'est la raison pour laquelle nous avons initié le concours même.
12: Quels sont les jeunes qui participent à ce concours? On sait que ce sont des filles, mais explique-nous un peu.
13: Notre cible principale, ce sont les apprenantes de la classe de 4e, 3e, 2e et 1e qui ont au moins 13 ans et au plus 18 ans. Ce sont des jeunes filles des lycées et collèges de notre commune. Nous venons d'achever la 5e édition. Notre objectif, c'est d'élargir le concours aux autres communes.
12: Comment ça s'organise dans les écoles? Vous avez aussi des enseignants avec vous. Explique-nous.
13: Il y a plusieurs phases. Nous sillonnons les établissements pour informer les autorités administratives, scolaires, et en collaboration avec ses directeurs, on essaie d'informer les apprenantes et celles qui sont désireuses s'inscrivent. Après cette étape, il y a l'étape de formation, on essaie de travailler avec elles. Il y a des séances de lecture, des séances d'entrepreneuriat. Il y a pas mal d'activités que nous organisons au cours de la phase de formation. Après cette phase de formation, il y a la phase de présélection. On sélectionne les finalistes. Cette année, nous avons sélectionné 13 finalistes. Et lors de la phase finale, il y a 3 étapes qu'elles franchissent. Il y a l'étape de dictée proprement dite. Elle compose devant le public. Après, c'est l'étape de présentation de personnalité féminine qui les inspire. Et la dernière étape, c'est l'étape d'éloquence. Elle déclame un poème qui fait l'éloge de la femme africaine. Et après, on prime les 3 meilleurs, la Miss et ses 2 dauphines.
12: Les élèves qui participent sont bien récompensés puisqu'il y a énormément de cadeaux. Ernesto Alaro, quelques réactions de participantes après les résultats du concours.
14: Je m'appelle Evangel Anchumis, élève en classe de 1er AB au Collège catholique Monseigneur-Isidore de Souza. J'ai 16 ans. Bon, je suis très contente d'avoir gagné ce concours. Et triste pour les autres candidates aussi qui n'ont pas pu gagner le concours. Je crois que je mérite parce que j'ai fait beaucoup d'efforts.
15: Moi, je suis Anna Ponsonné. Je travaille au CCRI à la Maison de la Culture à Ouida et j'ai été membre du jury de Miss Dictée 2026. Les candidates étaient toutes très courageuses, toutes très belles, toutes avec une belle énergie, quoi. Et il y en a certaines d'entre elles qui se sont démarquées du lot par leur présence oratoire, leur présence sur scène. Et c'est ça qui a fait que Miss Dictée 2026, ça a été élue, quoi. C'est vraiment ce qu'elle dégageait plus. Parce que c'est bien beau d'être fort à la dictée, mais il faut aussi être fort sur la scène, savoir parler à un public et ne pas bégayer. En fait, c'est surtout ça aussi qu'on a évalué aujourd'hui en tant que jury. Je trouve que c'est une très belle initiative parce que ça met à l'honneur des femmes, certes, mais ça met surtout à l'honneur les futures femmes du pays. C'est une très, très belle initiative.
12: Ernesto Alaro, c'est une édition que vous comptez refaire encore l'année prochaine?
13: On aimerait quand même pérenniser l'événement compte tenu de l'engouement. On avait plus de 157 inscrites. Hein, et voilà, donc ça montre que les apprenantes ont envie de concourir. Maintenant, je précise aussi que les lots, nous avons misé gros. La Miss a eu un ordinateur portatif, un sac, des dictionnaires, des livres, des cahiers. La deuxième, un vélo VTT. Toutes les finalistes ont eu droit à des lots, des sacs, des dictionnaires, des calepins, etc.
12: Club RFI Ouida, merci pour cette initiative qui permet de contribuer à l'éducation des jeunes de Ouida.
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17: Ce soir, nous sommes avec notre cousin du club, M. Zunchemé Fravien.
18: Je suis enseignant de lettres au CEG2. Je suis aussi dramaturge, j'ai écrit quelques pièces de théâtre et je suis aussi acteur et promoteur culturel dans la ville de Ouida. J'ai beaucoup de tests, encore manuscrits qui ne sont pas sortis, mais j'ai sorti officiellement un seul livre.
17: Lequel?
18: C'est une pièce de théâtre qui s'intitule Prologue d'air, la chaîne incarcérée. Une pièce de théâtre qui est sortie chez Bénin Livre.
17: Quand avez-vous découvert votre passion pour la lecture?
18: Je crois que la passion remonte très loin. Depuis le primaire, avec les documents que j'avais sous la main, parce que, en parenthèse, mon père travaillait au ministère de la Culture. Donc, il a amené à la maison beaucoup de documents, des magazines, des brochures qui concernent l'URSS, mais aussi la RDA, la République démocratique allemande de l'époque. J'ai été moulé un peu dans cet environnement-là, donc de lecture, ce qui a forgé plus tard l'homme que j'étais devenu.
17: Y a-t-il une personne qui a particulièrement marqué votre parcours?
18: Bon, y en a plusieurs. Hein. S'il y a quelqu'un qui vraiment m'a marqué dans ma carrière ou dans mon évolution, je crois que c'est un ami. Il s'appelle Wilfried Sabourin parce que après le BPC, je crois que c'est lui qui m'a permis d'atteindre un autre niveau. C'est lui qui m'a aidé à faire les démarches, aller chercher des livres à l'Institut français de Cotonou, qui était le CCF à l'époque. Il m'amenait à plein de concours parce qu'il était moulé, lui, dans ces trucs-là depuis. L'anecdote, ce qui m'a toujours resté, c'est qu'un jour, il m'a amené à un concours auquel nous, les deux, on était candidats. Et bizarrement, je l'ai battu. J'ai gagné le premier prix.
17: Avez-vous déjà connu des moments de doute ou d'abandon dans votre carrière littéraire?
18: Ah oui, ça arrive. Ma première nouvelle que j'ai écrite, c'était en quatrième. Ça fait quand même les années 90. Vous voyez, j'ai sorti mon premier livre en 2004. Donc, il y a eu beaucoup de doutes, beaucoup de remises en question. Mais c'est arrivé plus tard. Ce qui m'a vraiment amené au théâtre, c'est l'expérience que j'ai eu à faire avec le CCRI, donc le Centre culturel de rencontre internationale implanté à Ouida depuis 2021. Donc, un centre qui est beaucoup tourné, hein, un peu vers le théâtre, fréquentant beaucoup ce milieu, participant à des rencontres littéraires, rencontres avec des auteurs, dramaturges. Je crois que ça m'a vraiment donné goût à l'écriture. Ça a réveillé, je crois, quelque chose en moi et qui m'a permis de renouer avec l'écriture.
17: Comment vos proches perçoivent-ils votre métier d'écrivain?
18: Ah ben, avec fierté. Avec fierté, malheureusement, mon feu père n'est plus là pour apprécier. Il était parti même avant que je ne sorte mon premier livre. Mes parents, mes frères me soutiennent, mes amis et tout, tous fiers de cette carrière que j'ai embrassée et du petit succès que cela quand même a engendré.
17: Quel est votre plus grand rêve?
18: Alors, mon plus grand rêve, c'est de continuer à sortir des livres, c'est de continuer à écrire et de voir mes pièces sur scène. Je crois que pour un dramaturge, c'est le rêve. Mise en scène, pas de grands, metteurs en scène et de grands comédiens et de grandes comédiennes.
17: Si vous deviez résumer votre philosophie de vie en une phrase, quelle serait-elle ?
18: La philosophie de vie, c'est la résilience. La résilience, l'espérance que demain sera toujours meilleur.
17: Quel conseil donneriez-vous à un jeune ?
18: Alors, je lui dirais de lire, de beaucoup lire, de grands auteurs contemporains, classiques, de lire tout ce qui lui passe par la main et de laisser couler son imagination.
17: Votre mot de la fin.
18: Alors, merci RFI, merci Lao.
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19: Bonsoir, moi c'est Ephraim Tosavi Sherma. Je passe en classe de terminale. Ah oui, là, évidemment. J'ai 18 ans. Après le bac, je vais d'abord m'inscrire dans une école de musique et faire apprendre la musique, la théorie musicale et tout ce qui va avec. Et maintenant, me spécialiser dans le R&B, l'afrobeat et la musique urbaine. La mission que j'aimerais accomplir est de vraiment maîtriser mon domaine et pouvoir véhiculer des messages à tous mes fans, à tous ceux qui écoutent la musique, sur des questions de jeunesse, la femme, le climat et tout ce qui va avec. Une réussite, c'est lorsque beaucoup écouteront ma musique et pourront vraiment tirer une leçon concrète. Et lorsque quelqu'un va vouloir se décourager, écouter ma musique et reprendre les pédales et se sentir fier. Donc je me suis dit, pourquoi ne pas essayer de chanter et motiver cette jeunesse-là qui m'écoute. L'événement que j'organise chez les festivals, c'est de révéler les talents. Cet événement met sur scène plusieurs talents, notamment dans le rap, la danse, la catégorie Appelle-moi, le slam et tout ce qui va avec. Donc, ceci me permet déjà de maîtriser un peu les bases et de révéler également d'autres jeunes. Je lance également un message à toute la jeunesse qui me suit en ce moment, qu'ils se mettent vraiment au travail puisque le temps n'attend pas.
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14: Bonsoir, chers auditeurs. Je m'appelle Elégella, lauréate du concours Miss Beauté, 5e édition. Le proverbe de la semaine est « C'est peu à peu que le coton devient paille ». Ce proverbe nous enseigne la patience et la persévérance. Il nous montre que les grandes réalisations prennent du temps.
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12: Club RFI, Ouida, un dernier mot.
13: Oui, merci Eric. D'emblée, je tiens à remercier RFI pour tout ce qu'elle fait pour la jeunesse africaine et principalement la jeunesse béninoise, celle de Ouida. Je remercie aussi tous ceux qui accompagnent le concours d'une manière ou d'une autre et tous ceux qui accompagnent nos activités de façon générale. Merci beaucoup.
12: Club RFI Ouida, donc merci pour ces initiatives. On va se quitter avec le titre de la semaine que vous allez nous présenter.
13: Oui, le titre de la semaine, c'est Habille-toi bien de notre grand slameur Arsène Ada. L'objectif de cette chanson, c'est de conscientiser la jeunesse, d'amener les jeunes à bien s'habiller dans la société, voilà.
12: Chers amis, merci encore pour cette émission avec vous. Retrouvons-nous dimanche prochain. Prenez soin de vous et de vos proches. Je rappelle que vous pouvez réécouter nos émissions podcast sur RFI.fr et nous écrire le club tout attaché @RFI.fr. Nous vous quittons avec le titre de la semaine choisi par le club RFI Ouida.
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0: Nos mères l'étaient aussi.
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22: 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Les menées sont désactivées et approuvées. La dépravation des mœurs règne de plus en plus dans nos sociétés. 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Avec ces habillements comme le dos, ventre, dehors, DVD. Le ventre, cuisse, dehors, VCD. Qui supprime à petits pas nos vraies valeurs sociales. 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
3: Don't.

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0: C'est une émission profondément nostalgique que nous vous proposons cette semaine. Si dans les années 70-80, vous dansiez sur les ritournelles du groupe Earth, Wind & Fire, vous devriez frissonner de plaisir en écoutant les propos de notre invité du jour et en savourant les illustrations musicales qui vont ponctuer ce programme, car les éditions Le Mot et le Reste ont fait paraître récemment une biographie de ce groupe américain de renom signée Belkacem Mezian. Soyez le bienvenu.
1: Merci Joe.
0: Alors d'abord, pourquoi vous êtes-vous attelé à cette formation à géométrie variable qui a connu la gloire il y a 50 ans ?
1: Je m'y suis attelé pour plusieurs raisons. Déjà, c'est un groupe qui m'est cher personnellement, puisque j'écoute ça vraiment depuis que je suis très jeune, enfant même, par le biais de mes grands frères qui écoutaient ça à la maison. Mais c'était mélangé avec Barry White, Shalamar, Cool and the Gang, plein de choses. Et puis au fur et à mesure du temps, j'ai commencé à comprendre que Earth, Wind & Fire était un peu plus qu'un groupe de funk qu'on avait sur des cassettes ou qu'on écoutait sur des radios. Hein, ça c'est quelque chose que je répète souvent, c'était comme ça qu'on découvrait le funk à l'époque. Et Earth, Wind & Fire, je l'ai découvert aussi en devenant musicien, en faisant mes conférences, en faisant des recherches, et j'ai bien compris au fur et à mesure du temps que c'était un groupe plus important et plus solide que la moyenne, et aussi parce que ce groupe-là me paraissait être un petit peu sous-estimé, on va dire, parce que on connaît bien sûr les grands hits, Boogie Wonderland, September, qui nous ont fait danser, qui font partie de la culture populaire mondiale, même on danse encore là-dessus, mais je trouvais qu'il y avait une partie de l'histoire et de la spiritualité, de la musicalité d'Earth, Wind & Fire qui n'avait pas été développée assez.
0: Diriez-vous que ce groupe Earth, Wind & Fire a ouvert la voie au funk des années 80 ? N'y avait-il pas Sly and the Family Stone, George Clinton et Parliament Funkadelic en qualité de pionniers du genre ?
1: Pour Funkadelic, c'est quasiment contemporain. En fait, ce sont tous les enfants du regretté Sly Stone qui est décédé en 2025 et c'est vraiment une personne à mentionner énormément, puisque Maurice White, qui est donc le batteur, leader, créateur du groupe Earth, Wind & Fire, a été énormément inspiré et a vraiment suivi la voie de Sly Stone et Sly and the Family Stone, qui était donc un groupe mixte, multiracial, multicolore, choisissez le mot que vous voulez, et qui a justement fait des fusions qui étaient assez originales et peut-être assez novatrices à la fin des années 60. Et Maurice White a voulu faire un peu la même chose, même s'il n'a pas copié réellement, il n'a pas eu autant de femmes et autant de blancs dans son groupe, mais en tout cas, il a voulu créer cette fusion entre gospel, blues, jazz, funk, etc., etc. Et donc, ça a été, pour moi, Sly and the Family Stone est vraiment le patron, enfin le patron dans le sens modèle de tous ces groupes-là. Et Earth, Wind & Fire arrive quand même en 71. Donc, ce qui fait que ça fait partie, avec Cool and the Gang, The Ohio Players ou The Isley Brothers, des pionniers du funk.
0: On connaît tous les grands tubes d'Earth, Wind & Fire, Shining Star, qui vient d'ouvrir cette émission, mais aussi Let's Groove, Fantasy, In the Stone, September, Boogie Wonderland. Mais l'aventure du groupe a commencé bien avant ces hits mondiaux, avec des albums plus confidentiels qui ne manquent pourtant pas d'intérêt. Pourquoi les 3-4 premiers disques n'ont pas touché le grand public ?
1: Il y a plusieurs raisons. En fait, ils ont signé chez Warner Bros. En 70, et donc premier album en 71. Et Warner Bros. N'était pas aussi impliqué que certains autres. Par exemple, je prends l'exemple de Columbia, le label sur lequel signera Earth, Wind & Fire en 72. Les deux premiers albums n'ont pas été promus autant que la suite. C'est-à-dire que Columbia faisait vraiment un soutien total au groupe de funk, au groupe. Et il y a même une petite mésaventure, c'est que le manager, enfin, la personne qui s'occupait du département de musique noire chez Warner, a eu une mésaventure un jour où les cadres de Warner lui ont dit, on n'en a rien à fiche, pour être poli, de la musique noire et de ce groupe Earth, Wind & Fire. Donc, on a mis les moyens qu'on voulait et qu'on pouvait. Et donc, lui, il a trouvé ça un petit peu raciste parce qu'ils lui ont même carrément dit des choses un petit peu que je ne répéterai pas dans ce micro, mais c'est un petit peu ça qui a fait. Et puis la deuxième chose, c'est que le funk explose réellement à partir de 74-75 commercialement. Il y a du funk déjà au milieu des années 60, mais réellement le marché funk explose en même temps que le disco. Donc financièrement, il y a toutes ces histoires-là qui se mettent en route. Et puis Maurice White, donc le leader dont je parlais, a changé complètement son équipe entre les deux premiers albums et le troisième qui est donc signé chez Columbia.
0: Je vous propose, Belkacem Mezian, de nous plonger dans la jeunesse du groupe. Nous sommes en 72, l'album s'appelle Last Days and Time Et le groove fort cuivré est déjà là.

0: Remember the Children, Earth, Wind & Fire, 1972, extrait de Last Days and Time que vous évoquez, page 95 de votre livre. Tous les ingrédients du succès et de l'identité du groupe sont perceptibles. Le groove, la blaxploitation, quelques ballades sur cet album et un engagement citoyen indiscutable. L'artisan de cette musicalité très spécifique s'appelle Maurice White, batteur, chanteur, compositeur, producteur, arrangeur, auquel vous consacrez finalement 80% du récit.
1: Si on peut dire, oui.
0: Maurice White nous a quittés en 2016. Il a été un musicien de studio pour Chess Records, où il a côtoyé les plus grands noms du blues, Muddy Waters, Etta James, Buddy Guy et Ramsey Lewis, qui deviendra l'un de ses bons amis. Pensez-vous que toutes ces années d'apprentissage ont façonné le leader qu'il était, ou l'était-il déjà dans sa tête ?
2: Je pense pas qu'il l'était. Je pense que les rencontres avec toutes ces personnes-là, il y en a d'autres. Alors je vais mentionner quelques noms, hein. C'est pas du name dropping comme on dit, mais c'est pour bien situer Maurice White et la trajectoire avant Earth, Wind & Fire. Quand il arrive à Chicago après avoir vécu à Memphis dans le sud des États-Unis, quand il arrive dans cette grande ville, il découvre le métier de musicien de studio et il va avoir un monsieur qui s'appelle Billy Davis qui vient du label Motown qui est à Détroit, un gros label de soul. Billy Davis est une des personnes aussi qui a montré à Maurice White le non seulement le fait d'être leader, mais aussi l'importance des droits d'auteur, de devenir indépendant financièrement, etc., artistiquement. Il y a un autre monsieur qui s'appelle Gene Barge, qui est saxophoniste, arrangeur aussi, avec qui il va beaucoup travailler. Tous les musiciens aussi qui vont graviter autour de lui, que ce soit des jazzmen ou alors des musiciens de studio de soul, toutes ces personnes-là ont construit la personnalité musicale de Maurice White et Ramsey Lewis, bien sûr, puisque Maurice White a été le batteur du trio de Ramsey Lewis pendant 3 ou 4 ans, et ça a été son mentor en termes d'élégance, en termes d'éloquence. Il a voyagé en Europe, il a voyagé un petit peu partout grâce à lui. C'est la première fois qu'il sort du territoire américain. Donc c'est toutes ces personnes-là qui sont importantes. C'est une histoire collective et individuelle.
0: Je vous posais cette question car vous faites le portrait d'un homme très complexe dans votre livre. Quand vous parlez de Maurice White, il était à la fois timide, pas très à l'aise en public, et pourtant très exigeant, très dirigiste, limite cassant quand il s'agissait de prendre des décisions radicales.
2: Alors, Earth, Wind & Fire, c'est la terre, l'air et le feu. Ce sont trois éléments qui sont dominants dans son signe astrologique. Alors, je suis pas astrologue, mais je me suis énormément renseigné à ce moment-là, et j'ai un ami aussi qui est un petit peu plus renseigné que moi, et le fait qu'il n'y ait pas l'eau dans ce nom de groupe, c'est aussi en rapport avec son thème astral. Quand il y a une carence d'eau, il y a une carence d'empathie, de montrer ses sentiments. Et ce trait de caractère a à voir énormément avec son signe astrologique. Et l'astrologie, dans toute cette histoire, elle est très très importante. Et donc, pour en revenir un petit peu plus précisément à votre question, Maurice White a toujours été un guide et un leader. Pas du tout comme James Brown, qui était vraiment tyrannique, ou Prince, par exemple, qui était un petit peu plus dirigiste. Lui, il a guidé plutôt que dirigé réellement son groupe. Et donc, c'est une personne complexe. Je ne sais pas si on peut dire complexe, mais intéressante, on va dire.
0: Page 169, vous dites clairement qu'il annonce de but en blanc la dissolution du groupe en 1984, alors que personne ne s'y attendait. Était-il un chef d'orchestre, je dirais, autoritaire à vos yeux ?
2: Non, pas autoritaire, mais je pense que c'est quelqu'un qui s'est toujours senti seul. Ça aussi, je reviens sur son enfance, et sans être psychologue, je pense que son enfance raconte aussi beaucoup de choses, puisqu'il a été pas abandonné, mais sa mère est partie à Chicago alors qu'il avait 4 ans, il n'a pas connu réellement son père, il a été livré à une femme qu'on dit toujours que c'est sa grand-mère, mais en fait c'est une voisine qu'il considérera comme sa grand-mère. Et en fait, il était très seul, et il était aussi d'une couleur de peau très claire, ce qui fait qu'il a toujours été un petit peu repoussé par ses camarades noirs. Et ça, c'est un trait aussi qui est très important. Et donc, le fait qu'il ait grandi dans la solitude, et puis il a une vie, il a ramassé le coton, il a fait des petits boulots pour aider cette grand-mère, justement, Mama, qu'il appelait. Donc, c'est quelqu'un qui a très tôt dû se défendre aussi, parce que dans la cour d'école, on lui disait qu'il était quasiment blanc, et il s'est battu aussi pour dire « non, je suis vraiment noir ». Donc ça veut dire que cette enfance et cette adolescence a été marquante, et il a toujours été quelqu'un d'individualiste, si on peut dire, et donc c'est pas un tyran, comme je disais, comme James Brown, mais c'est quelqu'un qui a toujours tenu à diriger quand même son groupe de la manière dont lui le voyait.
0: Curieusement, il a donné au groupe Earth, Wind & Fire une dimension peace and love, alors qu'il aurait pu devenir un militant du Black Power. Est-ce que son mysticisme et son goût pour l'astrologie que vous évoquiez révèlent sa personnalité ou l'influence d'une époque psychédélique ?
2: Le milieu psychédélique, il l'a connu aussi bien que le milieu afro, Black Power, si on peut dire, de la fin des années 60, des gens qui se rapprochaient des racines africaines, des Black Muslims aussi. Il a rencontré tous ces gens-là, tout ce mouvement, on va dire, contestataire des années 60. Il a été aussi proche de pas mal de musiciens du folk, hippie, si on peut dire. Il a jamais été très New Age, mais par contre, il a été végétarien assez rapidement. Donc, c'est une espèce de fourre-tout, de cocktail, de pensée. Il n'était pas raciste du tout, mais par contre, il était très attaché à la fierté noire. Mais il voulait faire justement une musique très universelle. Donc, c'est tout ça pour moi. Earth, Wind & Fire, c'est vraiment tout ce mélange politique, idéologique. C'était quelqu'un qui lisait beaucoup. Et dans ses livres, on a aussi bien Le Prophète de Khalil Gibran que l'autobiographie de Malcolm X. C'est pilier, quoi, ces livres de chevet. Donc, au milieu de tout ça, je sais pas ce qu'on peut conclure exactement. Ça, donc, complexe, je l'accepte.
0: Il y a quelques années, nous avions eu le bonheur d'accueillir ici même le guitariste du groupe Earth, Wind & Fire, Al McKay. Et voilà le regard qu'il portait sur Earth, Wind & Fire dans les années 70.
1: We're a peace and love band. All our music was...
3: Nous étions un groupe Peace and Love. Notre message était simple, essayons de vivre ensemble dans l'harmonie. Nous voulions juste produire une musique qui touche le cœur de nos fans. Nous cherchions la paix intérieure et, en aucun cas, la rébellion. Nous n'appelions pas au meurtre, au saccage, à la violence. Moi, je voulais que le monde entier ne fasse plus qu'un. Je voulais que nous nous comprenions tous. Je ne comprenais pas que l'on puisse blesser son prochain, spirituellement, politiquement ou physiquement. Donc, je le répète, nous étions un groupe Peace and Love. Cela peut paraître un peu naïf et désuet aujourd'hui, mais c'était notre credo, Peace and Love.
1: Peace and love, which probably sounds corny today, but that's what it was about, peace and love.

0: Mighty Mighty, Earth, Wind & Fire, 1974, sur l'album Open Our Eyes, juste avant que le succès mondial ne transforme ce groupe en machine à tube, car c'est bien avec That's the Way of the World que l'histoire s'accélère en 1975. Comment expliquez-vous, Belkacem Medyan, que subitement, les compositions du groupe touchent davantage le cœur des auditeurs?
1: Alors, je disais tout à l'heure que la première équipe qui a réalisé les deux premiers albums étaient des musiciens très corrects, hein, faut pas mécomprendre ce que je dis, mais en tout cas, là, il y a une unité qui s'est créée depuis deux ou trois albums, et donc c'est ça qui a donné aussi la puissance de ce genre de morceau, enfin même du morceau Shining Star qu'on a écouté tout au début, et c'est en cohérence aussi avec la petite interview d'Al McKee, le guitariste, parce que réellement... Tous ces musiciens, peut-être mis à part Al McKee qui a peut-être un an ou deux de plus, mais tous ces musiciens sont nés dans un espace de même pas un an, entre 50-51. Et c'est tout bête, mais cette cohésion aussi en termes de génération, le fait qu'ils soient tous très proches en âge et qu'ils aient tous le même contexte, les mêmes références, etc. Je pense aussi que ça a fait corps. Et donc, et puis il y a le niveau qui a augmenté, tout simplement. Quand on est musicien, plus on travaille et plus on progresse, voilà.
0: Entre 1975 et 1981, les grands classiques vont s'enchaîner. Quel album de cette période faste vous paraît incontournable et pourquoi ?
1: On va dire All in All, qui date de 77. Je pense que là, ils avaient atteint un niveau exceptionnel. Il y a peut-être l'album juste avant, Spirit aussi, qui est peut-être un petit peu plus calme, mais qui est un petit peu plus porté sur la spiritualité du groupe et de Maurice White, bien sûr. En fait, j'aime vraiment beaucoup tous les albums, et en travaillant sur cette biographie, je suis même allé... j'ai réécouté aussi les albums des années 90-2000, et je trouve qu'il y a une cohérence incroyable dans toute la discographie, mais si je dois répondre, c'est All in All.
0: Sur lequel on retrouve d'ailleurs le titre Fantasy.
1: Exactement.
0: Un album de 1977.
1: Tout à fait.
0: Comme nous n'avons pas voulu choisir, nous vous avons concocté un medley, Belkacem Medyan.

Quelques standards ultimes du groupe Earth, Wind & Fire, compilés par Nathalie Laporte, réalisatrice chevronnée de cette épopée, et commentés dans le livre de Belkacem Mezyane, paru aux éditions Le Mot et le Reste. Belkacem Mezyane, il existe aujourd'hui deux versions du groupe, Earth, Wind & Fire officiel et Earth, commentés dans le livre de Belkacem Mezyane, paru aux éditions Le Mot et le Reste. Belkacem Mezyane, il existe aujourd'hui deux versions du groupe, Earth, Wind & Fire officiel et Earth, Wind & Fire Experience.